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6: Kaikaouzout le mot cluc. Ça veut dire lunettes. Ken er mainat. Kem dizem toustem den liba la miège cluc. Quand j'étais petit, on me disait toujours d'enlever mes lunettes avant de faire le sport. Et un jour, Udi n'est pas tirat la miège cluc. Je les ai pas enlevées. Et Balou qui aimait ce Yaribat en cap et ma sclue qui c'est son copate. Il y a eu un ballon qui est arrivé dans ma tête et

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3: Un circuit court à Vals-les-Bains aujourd'hui avec Geoffrey Guillermin, créateur de bijoux uniques et magnifiques, vraiment. Geoffrey a lancé en Ardèche sa marque Gautreau en 2018.
4: J'étais cuisinier, j'ai passé toute ma vingtaine à travailler dans des cuisines, à monter dans les échelons et à voyager, à travailler à l'étranger. Je me suis installé en Écosse, une autre fois en Allemagne. Je suis revenu en France. Et je savais qu'au fond de moi, il y avait quelque chose avec les mains, quelque chose à faire. Puis un jour, j'ai commencé à acheter des outils pour sculpter le bois. J'ai vu que j'avais une certaine facilité, enfin que ça me parlait, quoi, et que j'arrivais à faire des choses qui me plaisaient. Et petit à petit, j'ai pris plus de temps à côté de mon travail pour maîtriser un peu cette partie-là. Et puis quand j'ai découvert, grâce à la résine, on pouvait créer un petit monde à l'intérieur, j'ai commencé à sérieusement penser à créer une marque de bijoux et je me suis lancé comme ça.
3: Et alors ce bois dont parle Geoffrey est vraiment au cœur de chaque création. Ce n'est pas un simple décor. Chaque fibre est une empreinte, chaque vénure un relief. Et avec ces bois choisis pour leur caractère, leur histoire et leur singularité, Geoffrey crée différentes collections de pendentifs et de boucles d'oreilles.
4: Donc il y a une collection qui est faite avec ces deux matières exclusivement. Donc on n'en voit pas trop. Mais c'est une technique qui est super intéressante parce que ça permet de faire des mélanges de couleurs. Moi, j'utilise pas mal d'essences de bois exotiques, des bois rares, mais aussi des bois locaux comme le buis, l'olivier, le cadre aussi dans le futur. Ça permet d'utiliser pas mal d'essences. Ensuite, on a la possibilité de colorer la résine et garder cette transparence. Moi, c'est ce que j'aime bien. Je veux pouvoir voir le bois à l'intérieur. En lui rajoutant de la couleur à la résine, on peut du coup donner un thème. Et ensuite, une fois qu'on a ces deux matières assemblées, c'est sans limite d'une certaine manière, il y a une collection qui est basée sur cette technique-là. La collection entre ciel et terre, donc il y a plein de sous-collections dans celle-là. Donc la nuit d'Islande, le rêve de Dolly, Zahir. C'est la collection bois, résine et opale de laboratoire. Une alternative à la pierre d'opale qui est super intéressante pour ce que je fais. C'est ça qui va donner cet effet d'un peu d'aurore boréale dans les bijoux ou alors le côté nacré. On a l'impression que le bijou bouge, on a l'impression que les aurores bougent à l'intérieur du bijou à cause de la lumière qui réfléchit à l'intérieur. Et j'adore ça, ça fait voyager d'une certaine manière. Et ensuite, on a la collection bois éternel qui est faite exclusivement avec des bois stabilisés. On voit pas trop en bijouterie, mais qui est utilisé notamment dans la coutellerie d'art. Ça consiste à imprégner le bois d'une teinte et d'une résine ultra liquide et le stabiliser. Ça veut dire que ça va rester bloqué à l'intérieur et solidifier le bois. Donc, ça le rend imputrescible et ça lui donne des couleurs. C'est incroyable, des mélanges de couleurs assez folles. On n'a pas l'impression que c'est du bois quand on les regarde, ces bijoux. On croit souvent que c'est des pierres, justement. Sauf que c'est beaucoup plus léger. Utiliser des simples morceaux de bois qui ont, a priori, pas grand-chose qu'on pourrait jeter par-dessus l'épaule. Et puis, en fait, en faire quelque chose où on y voit un monde et puis ça inspire à l'imaginaire, ça fait rêver. Je m'en rends compte avec pas mal de clients lorsqu'ils voient les pièces devant eux, ce que ça leur évoque. Par exemple, dans les nuits d'Islande, il y a des gens qui m'ont écrit récemment en me disant « Oui, on a fait 7 voyages en Islande. » Ça tombe à pic de tomber sur des bijoux comme ça qui nous rappellent ce voyage. Les mille et une nuits qui me rappellent un voyage dans le désert du Maroc. Et là, en fait, c'est un bijou où on voit comme des dunes avec un ciel de nuit à l'intérieur. Et puis pour d'autres, ça peut aller jusqu'à faire imaginer des mondes sous-marins ou d'autres choses. C'est un peu à chacun son interprétation, j'ai envie de dire.
3: Alors forcément, c'est très visuel, donc je vous invite vraiment à aller faire un tour directement sur le site de Geoffrey Guillermin. Le nom de sa marque, c'est Gautreau. Comme d'habitude, je vous mets toutes les infos qu'il vous faut sur ICI.fr, rubrique circuit court.
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5: Bonjour, je m'appelle Jérémy Ferrier, j'ai 40 ans, je vis à Port-Camargue et je suis soigneur animalier à l'Institut Sicorium du Rois-du-Roi depuis 15 ans.
6: Comment on se dit, petit, je veux faire ça comme métier? Vous vous rappelez du moment qui a été le déclic?
5: Ouais, je pense que c'est une vocation et je me rappelle très bien du moment. À l'époque, j'étais au CP et j'ai reçu un papier du Marineland où j'ai vu tous les mammifères marins, et je sais qu'à ce moment-là, je me suis dit, c'est ça que je veux faire plus grand.
6: Est-ce que c'était compliqué à atteindre votre rêve? Les profs vous ont soutenu dans le projet?
5: On va dire qu'il y a maintenant plus de 20 ans que je fais ce métier. Du coup, à l'époque, le métier était moins connu que maintenant. Et quand j'ai demandé pour m'orienter, on m'a dit, tu veux être éleveur, c'est ça? De chiens, de chats? J'ai dit non, je veux travailler en parc zoologique ou en aquarium. Et du coup, ils m'ont dit, mais il faut être vétérinaire pour ça. Ce qui était totalement faux. Du coup, au début, oui, j'ai dû galérer, enfin, m'orienter vers un schéma plus classique. Et enfin, j'ai pu faire un stage au Aquarium où j'ai rencontré les soigneurs et eux m'ont dit quelle formation fallait faire pour devenir soigneur.
6: Vous dites quoi le matin en vous réveillant?
5: Le matin, quand on arrive, on se dit qu'on a de la chance d'être là déjà, de travailler avec des animaux sauvages. C'est quand même une chance. Surtout, la première chose que je me dis, c'est est-ce que tout le monde va bien?
6: C'est quoi le meilleur souvenir que vous avez eu avec les animaux où on se trouve là au Aquarium? Il y a des otaries, il y a des phoques. Vous avez forcément un souvenir inattendu avec eux?
5: Oui, il y a un souvenir plutôt marquant qui c'était avec mes otaries. Il y avait le mâle dominant et deux femelles. Il y a une femelle qui commençait à être un peu agacée. Du coup, elle n'écoutait plus trop et j'ai eu le mâle dominant qui s'est mis entre elle et moi pour pouvoir recadrer la femelle et la session s'est très bien terminée.
6: C'est quoi le message que vous avez envie de faire passer à la radio?
5: Le message que j'ai envie de faire passer, c'est qu'il faut respecter la vie animale, végétale, que les aquariums et les parcs zoologiques servent à sensibiliser les gens à cette vie-là et à pouvoir les voir en vrai. Je pense que c'est notre rôle d'éducation.
6: C'est quoi qui vous impressionne le plus chez ces animaux?
5: C'est déjà leur adaptation à l'eau. Ils ont des capacités exceptionnelles de nage. La proximité qu'on peut avoir avec eux, quand on les connaît bien et qu'on passe beaucoup de temps avec eux, la confiance qu'ils peuvent nous donner.
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1: Pluie, neige, canicule, brouillard, la météo décide si on va râler ou si on va râler autrement, si vous voyez ce que je veux dire. Mais dans le fond, qui décide des prévisions météo? Qui observe? Qui calcule? Qui c'est qui tranche à la fin? Et surtout, pourquoi ils disent qu'il va y avoir du soleil alors qu'on se prend une rincée? Eh bien, réponds tout de suite dans les coulisses de Météo France Alsace que je teste pour vous aujourd'hui. Je suis à Ilkirch-Grafenstaden. Ici, on estime, on calcule le temps qu'il fera demain. Et à côté de moi, voici Simon. Simon, c'est le technicien météo. C'est lui qui surveille des capteurs, des antennes, des machines qui parlent. Bref, tout le langage, c'est des chiffres. Entre le vent, la pression, l'humidité, tout est mesuré en continu avec des stations météo basées un peu partout en Alsace, à des endroits stratégiques, en altitude, dans les vallées, en plaine ou encore en ville, au nord, au sud, bref, un peu partout. Et à cela, on peut ajouter aussi d'autres outils comme les radars, les satellites. Et chaque jour, c'est des millions d'observations qui arrivent dans les ordinateurs de Météo France Alsace. Et avec des équations très, très, très complexes. Et cette complexité est en lien avec notre prochaine découverte. Direction le bureau des modèles météo. Ça, c'est avec Théo. Théo, il est météorologiste et il m'explique eh bien, qu'on ne prédit pas le futur. Mais en revanche, on calcule des scénarios et leurs probabilités. Certains modèles, par exemple, simulent l'atmosphère avec comme résultat, écoutez bien, 350 prévisions possibles chaque jour. Ah bah oui, hein, la machine, elle calcule tout ce qui est possible. Hein, et c'est l'humain, enfin, qui va trancher. Parce que oui, la météo, en bout de ligne, bah, c'est pas juste une machine, hein. C'est aussi un cerveau. Il y a un cerveau qui tranche. Et en parlant de cerveau, en voici un autre bien rempli. C'est celui de Cédric. Il est climatologue. Et Cédric, lui, va nous emmener littéralement dans un autre monde. Parce qu'avec ses analyses à Cédric, eh bien, on ne regarde pas demain. Non, on va regarder 100 ans en arrière. Car Météo France, eh bien, conserve en quelque sorte la mémoire du climat depuis plus de 150 ans. Parce que le passé, eh bien, il nous permet quoi? De comprendre l'avenir. Surtout avec les notions du dérèglement climatique qui nécessite une véritable expertise. Alors, après ce dévoilage d'outils, de calculs, d'équations et d'expertise en tout genre, comment se fait-il qu'en 2026, on puisse encore se tromper dans les prévisions? Eh bien, j'ai posé la question et la réponse de mes spécialistes est claire. Prévoir la météo, c'est comme essayer de prédire la forme exacte des vagues dans une soupe qu'on remue en permanence, sauf que la casserole fait la taille de la planète et que la cuillère tombe toute seule. Et en plus de ça, il y a quelqu'un qui joue avec le feu. On continue. Bref, vous l'avez compris, hein, impossible d'être parfait, seulement de se rapprocher de probabilités, mais avant tout, le rôle de Météo France Alsace, c'est d'anticiper au maximum les risques.
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2: Ah, faudra attendre la Saint-Paul pour savoir qui sera le cognon.
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2: Cognon, à rapprocher de quignon, désigne un morceau de pain. Dans le temps, à la messe, on partageait un pain béni qui était offert à tour de rôle par une famille de la paroisse. Celle qui venait d'offrir le pain allait emporter un morceau, le cognon, à celle dont ce serait le tour le dimanche suivant. À Mentoussalon et dans les villages voisins, les vignerons n'ont pas choisi Saint-Vincent comme patron, mais Saint-Paul, célébré le 25 janvier. Eh oui, l'hiver, les gens de la terre ont un peu moins de travail, les jours sont courts et on peut faire la fête. À Mentou, le cognon, c'est celui qui succède au bâtonnier. Dans les années 2000, la fête de Saint-Paul a failli disparaître. Et il a fallu toute la ténacité de Paul Gilbert, qui avait fondé la confrérie en 1950, pour lui redonner de la vigueur. Traditionnellement, Paul Gilbert entonnait la chanson de Mentou à la fin du repas. En 2007, il nous a exprimé sa joie de voir revivre la Saint-Paul, a entonné la chanson, mais il l'a jamais terminée, vu qu'il est passé de vie à trépas en chantant le refrain. Voici les paroles de cette chanson, qui se chante sur l'air de la Charibiaude, dont les paroles sont de Jean-Baptiste Magnon, et qu'on chante encore à la Saint-Paul.
3: En périchon dans le texte.
2: Dans notre pays, sans fait de manière, on passe notre vie ben honnêtement. Oh, y a pas besoin de faire une prière pour voir s'amener le pichet de vin blanc. Que ça soit chez Pierre, ou ben chez Paul, ou Bourdin ou ben d'en bas, chez le Turé ou chez le maître d'école, en vrais amis, trinquons les gars. C'est comme en tous une autre bonne terre, chant heureux tout en travaillant. J'en ai des filles, qu'à son genre, t'es fier. Du beurre, du blé, des gobaillants, et poum des cravères et du bon vin blanc. Si vous passez par Mentou, venez donc me voir, je vous la chanterai.
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4: La place du village, c'est notre rendez-vous quotidien avec les frères Jean-Noël et Philippe de Paris à la rencontre des Savoyards et Hauts-Savoyards. Et aujourd'hui, c'est Philippe qui est avec nous. Philippe, vous nous racontez une très étonnante visite sous terre à Ugine.
5: Ah oui, on est à Ugine, en Savoie, et c'est une rencontre absolument étonnante. Et ce jour-là, on est accompagné par Rudy Lauberton, qui nous fait pénétrer, Laurent, carrément sous la montagne. En fait, nous sommes dans des tunnels de la guerre. Il nous conduit dans des abris anti-aériens de la Seconde Guerre mondiale. Des abris construits juste avant la guerre. Et comme il nous dit, comme on avait des usines sidérurgiques juste à côté, les avions pouvaient les bombarder. Voilà pourquoi il y a des tunnels. Et là, il nous conduit dans un tube qui lui appartient. 90 mètres de long, 2,50 mètres de diamètre. Et il nous dit là, on est juste au-dessous du centre-ville d'Ugine. Juste au-dessus de nous, on a même le musée du Crécherel. Et c'est là que Rudy nous explique qu'il a un jour décidé d'occuper ces tunnels. Il avait pourtant déjà entendu que ces tunnels avaient déjà servi de cave à affinage pour les bons fromages de chez nous.
4: Bon, le suspense a assez duré, Philippe. Qu'est-ce qu'il y fait exactement ?
5: Eh oui, qu'est-ce qu'il y fait ? Et c'est là qu'il nous fait découvrir une étonnante ferme, l'Aubricole. Tenez-vous bien, l'Aubricole. Et oui, Rudy élève des vers. Il y cultive aussi des endives et des champignons. Et là, il nous raconte comment il a découvert la lombriculture. C'est l'élevage des vers de terre, hein, pour mettre dans les lombricomposteurs. Vous avez peut-être ça chez vous.
4: À la différence de vous, vous les descendez, les vers.
5: Vous les descendez à nous. Et il s'agit donc de ces déchets organiques, le compost, vous savez tout ce que c'est. Oui. Et donc, il va récupérer le terreau, mais aussi, tenez-vous bien, le jus fait par les vers, qui dit-il, c'est le meilleur engrais naturel, le jus de vers. Nous, on ne savait pas trop ce que c'était. Et bien, ce sont ces vers de terre que vous mettez justement dans votre compost. Il y a aussi le jus, il ne faut pas l'oublier. Et Rudy nous explique que le vers l'occupe surtout l'été, parce que l'hiver, qu'est-ce qu'on en fait des vers ? On n'en fait rien. Et pendant l'hiver, il s'est donc mis à cultiver des endives. Et puis, donc, du mi-novembre jusqu'au mois de mars, c'est vrai que pour que l'endive soit bien blanche, nous dit-il, pour qu'elle n'ait pas d'amertume, elle doit rester totalement dans le noir. Et là, c'est l'endroit idéal.
4: Alors, les vers, l'endive, mais il y a aussi les champignons.
5: Eh oui, les champignons, des amis du noir aussi. Ils cultivent les fameux rosés des prés, mais aussi la pleurote. L'endroit est parfait, nous dit-il, 15 degrés, 85% d'humidité. Et là, il nous fait quelques confidences. Le champignon de Paris pousse sur du fumier de cheval, la pleurote sur du peuplier broyé, et le fameux shiitake, ce champignon étonnant, sur du chêne broyé. Le shiitake, vous savez qu'il a des vertus magiques, il fait pousser les dents, pousser les cheveux, et empêche de vieillir.
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1: On est dans l'ouest de l'Eure, grosso modo entre Bernay au sud et Pont-Audemer au nord. Le Lieuvin, c'est un petit bout de région dans la région. Aujourd'hui, je m'arrête à Saint-Benoît-des-Ombres chez mon copain Steve. Me voilà garé dans le jardin de Steve.
2: Je crois que le décor est planté là.
3: Salut Fred.
2: Ouais. C'est magnifique.
3: Ouais.
2: Toi, dans ton jardin, t'as pas planté des arbres.
3: Hein. Bah non, ils étaient déjà là. Hein.
2: T'as planté d'autres trucs. Hein.
3: Tu sais, le terrain commence là-bas où t'es arrivé là.
1: Et dès l'entrée, le décor est planté.
3: À côté de là, il y a des sculptures.
2: Alors toi, comme t'aimes bien les musées, bah t'en as fait un chez toi dans ton jardin quoi.
3: Voilà. Ouais. C'est pas un musée figé ça.
1: C'est-à-dire.
3: Par exemple, aujourd'hui, t'es venu chez moi.
1: Ouais.
3: Quand tu vas rentrer.
1: Ouais.
3: Tu pourras pas dire, je suis venu visiter le musée de Steve.
1: Ah bon?
3: Ah non. Tu pourras dire, j'ai vu ce que j'ai vu aujourd'hui. Parce que si tu reviens dans un moment, c'est plus le même musée que tu vas voir.
1: Dans son jardin, Steve a planté des dizaines de sculptures en bois.
2: C'est toi qui as fait tout ça, là?
3: Ben oui, Fred.
1: Ben oui, c'est lui.
3: Ben oui, c'est moi.
2: Ça fait quoi, 2 hectares ici, je crois?
3: Ouais, 1,5 hectare, ça va jusque là-bas, jusqu'aux chevaux, là-bas. Tu vois les chevaux au bout, ouais. Là-bas?
2: C'est des sculptures en bois?
3: Ben ouais, tout est en bois, là.
2: Que tu fais à la tronçonneuse?
3: Tronçonneuse, disqueuse, ciseaux à bois.
2: Tu dégrossis à la tronçonneuse, quoi?
3: Tu dégrossis à la tronçonneuse.
1: Il sculpte des bestioles, Steve.
3: Tu vois, regarde tous ces bestioles par terre.
2: Il y a des crocodiles par terre.
3: Voilà, moi, j'ai pas de chien, moi. C'est ça, mes chiens. Les gens me disent, t'as pas de chien chez toi? Ben, regarde les gueules, tu vois, là. C'est eux qui gardent la cour.
2: Tu fais que des animaux, en fait.
3: T'as remarqué ça, direct, hein?
1: Non, mais quel sens de l'observation?
2: T'as toujours vécu de la sculpture?
3: Ouais, j'ai toujours suis fils de sculpteur.
2: Il était en Normandie, ton père?
3: Non, Fred. Moi, je suis né à l'île Maurice. J'ai vécu là-bas. Je suis arrivé ici, en France. J'avais 40 ans.
1: Il y a 25 ans.
3: Donc, j'ai grandi dans l'atelier de mon père, si tu veux.
1: Et pourquoi il a quitté l'île Maurice?
3: Bah parce que j'ai rencontré ma femme.
2: Bibi.
3: Ouais.
1: Le petit nom qu'il donne à sa femme.
3: Leila, il s'appelle.
1: Leila.
3: Ouais, Leila.
2: Comme la chanson de
1: Clapton.
2: Eric Clapton. Leila.
1: Je suppose qu'il y retourne pas souvent à l'île Maurice.
3: Si, j'y vais, moi, de temps en temps. J'y vais, je t'ai dit, mais c'est pas à côté, l'île Maurice. T'as déjà été?
2: Bah non.
3: Non.
2: J'attends que tu m'invites.
3: Ben, moi, c'est maintenant, c'est ici chez moi, Fred.
1: Et si on en revenait aux sculptures?
2: Comment tu en vis alors? T'as des commandes, des gens qui te passent commandes sur tes sculptures
3: et... Oui, j'en ai un peu de commandes. Sinon, comment je vis? Tu sais, nous, on fait des ateliers. Parce que, tu sais, à mon âge, il est temps de.
1: De transmettre.
3: T'as trouvé le mot.
1: J'ai trouvé le premier.
3: T'as trouvé le mot. Avant moi, de transmettre les connaissances, tout ce que j'ai appris. Mon père m'a appris pour que je transmets. C'est ce qu'il m'a dit. Si tu transmets pas, ça sert à rien que tu apprennes.
1: Totalement d'accord.
3: Et je trouve ça très bien, moi.
1: Pourquoi?
3: Parce qu'il y a un plaisir à apprendre et connaître, et il y a aussi un autre plaisir qui est peut-être plus grand.
1: Je pense savoir de quoi il parle.
3: De transmettre.
1: Transmettre.
3: Parce que quand tu vois quelqu'un qui fait ce que tu l'as appris, qui réalise ça devant toi, c'est un plaisir que tu ressens.
1: On passe le flambeau.
3: Ouais, c'est notre rôle, hein.
1: Transmettre.
3: On est éphémère ici, nous. On est deux passages, comme on dit.
1: Steve sculpte les fruits et légumes, le bois, la glace et le sable.
3: Tout ça, quoi.
1: Je vous mets les infos et les photos sur l'appli.
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4: Là, on est vraiment dans l'ambiance. Hein.
5: Voilà.
4: Pour découvrir...
5: C'est par là.
4: Oh! Bonjour! Donc là, parmi les bruits que vous entendez, on est vraiment dans l'ambiance du début de vinification dans un domaine viticole en Bourgogne. Alors, Nathan Drouin, on est chez vous et on est un petit peu pas chez vous.
5: Exactement, ouais. On est chez Vincent Girardin, donc au 5 impasse des Lampennes, à Meursault. Et donc, j'ai la chance de pouvoir vinifier ici dans cet espace chez, du coup, mon patron.
4: Toi, t'as été mis en tonneau déjà?
5: Oui, tout à fait.
4: De ce millésime 2025?
5: Exactement. Pour l'instant, seuls les aligotés sont en fermentation. Et les Saint-Romains et les Haussé-du-Reste, qui ont été récoltés un petit peu après, eh ben, eux ne sont pas encore partis en fermentation.
4: Ah.
5: Ils sont en demi-mue, en fait. Mmh. C'est pas la pièce traditionnelle bourguignonne, mais c'est des fûts de 500 litres. Pour pas justement marquer trop le vin et donc avoir vraiment la fraîcheur de la ligotée, sur ce que je recherche.
4: Le fait d'avoir son petit rond de serviette.
5: Oui.
4: Dans un domaine a priori assez gigantesque, hein, parce que là on est vraiment dans une forêt de tonneaux.
5: On est bien équipés. Et c'est ça la chance.
4: C'est ça en fait, voilà, parce que le fait de démarrer une activité viticole aujourd'hui en Bourgogne, ça vous aurait demandé des millions d'euros, j'imagine.
5: Oui. Beaucoup d'investisseurs, beaucoup d'investissements de ma part aussi. Et donc là, c'est vrai que j'ai la chance d'avoir les vignes et de me consacrer aux vignes et d'avoir cette partie-là pour vinifier. Donc oui, très chanceux et très reconnaissant aussi.
4: Parce que d'un point de vue organisation, ça ne doit pas forcément être facile non plus. Je me dis, vous partagez quoi, un calendrier, un tableau Excel sur « Attendez, je viens bosser tel jour pour moi, je viens bosser tel jour pour le domaine ?»
5: Non, je travaille au domaine et puis le soir, je fais mes petites cuvées ou le matin en arrivant, je m'organise comme ça. Ou entre midi et deux aussi.
4: Sur vos temps de pause.
5: Exactement.
6: Vigneron pour son domaine en dehors de ses horaires de travail, dans un autre domaine viticole, c'est le quotidien de Nathan à Meursault. 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
8: Un enfant a-t-il le droit de ne pas être d'accord avec ses parents ?
9: Oui, et d'ailleurs, ils n'acceptent pas ça. On fait des choses qu'on n'a pas le droit et eux, ils le font devant nous. Nous, on doit se coucher tôt et ils doivent se coucher tard.
10: Moi, je dis, oui, on a le droit de ne pas être d'accord parce que c'est pas tout le temps eux qui décident, parce qu'on a le droit de prendre un petit peu la vie. Par exemple, si nous, on mange un truc qu'on n'aime pas et eux, ils mangent un truc qu'on aime bien,
11: c'est un peu injuste. Hein.
12: En fait, quand, par exemple, nos parents, ils sont pas d'accord avec quelque chose, et que, en fait, nous, on a raison. Ils acceptent pas qu'on a raison. C'est les plus grands et ils veulent toujours avoir raison.
13: Et surtout, parlant de trucs familiales, le plus embêtant avec les parents, c'est que quand t'es l'aîné et que t'as toujours une petite dispute avec ta...

0: Quand par exemple je suis pas d'accord avec ma mère et elle me laisse m'expliquer, mais à la fin elle dit toujours son dernier mot. Du coup, bah c'est moi qui ai tort et c'est elle qui a raison alors que c'est moi qui ai raison.
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1: Monsieur le jardinier, ce nom vous dit peut-être quelque chose. Il donne de nombreux conseils sur les réseaux sociaux pour tenter de garder nos plantes en bonne santé et surtout en vie. Elle vient de publier un livre qui va vous intéresser si vous aimez le jardinage. Tout le monde peut jardiner. Bonjour monsieur le jardinier.
2: Et bonjour.
1: À quel moment vous avez compris que le jardinage allait devenir un petit peu plus qu'un loisir?
2: Dès que j'ai goûté mes premières récoltes, la qualité qui était incomparable et c'était vraiment des produits d'exception, j'ai été piqué.
1: Vous expliquez avoir commencé avec des échecs, comme tout bon jardinier qui se respecte. Qu'est-ce qui a changé dans votre approche entre vos premières frustrations et la méthode actuelle que vous avez pour jardiner?
2: Alors, je n'ai pas une méthode en particulier pour jardiner, et c'est pour ça que ce livre il est intéressant, parce qu'il y a plusieurs méthodes, et chacun va pouvoir utiliser les méthodes qui sont adaptées à sa situation, que ce soit un climat qui est différent, un sol qui est capricieux, peu importe, une exposition particulière. En fait, il n'y a pas une vérité, il y a des vérités, donc il n'y a pas une méthode, mais des méthodes à mettre en pratique en fonction de sa situation.
1: Vous parlez du jardinage comme d'un art de vivre. Ça veut dire quoi concrètement dans le quotidien?
2: Le jardinage, c'est vraiment un art de vivre. Pourquoi? Parce qu'on va récolter nos propres produits, on va consommer de saison, on va vivre en harmonie avec la nature. C'est pas juste cultiver des plantes, c'est un véritable art de vivre. Après, tout le monde peut jardiner, mais c'est vrai que tout le monde n'y parvient pas.
1: Vous avez grandi en Moselle, dans les jardins ouvriers. Ça vous a donné des sources d'inspiration?
2: Oui, on a tous en Lorraine une grand-mère ou une arrière-grand-mère qui cultivait son jardin et qui nous a nourris quand on était petits avec des bons petits plats faits maison.
1: Dans ce livre, vous affirmez que la main verte, justement, elle n'existe pas. C'est un mythe un peu qu'on essaye d'entretenir?
2: Oui, parce qu'en réalité, tout le monde peut jardiner. Du moment où on a les bonnes compétences. C'est pour ça que ce livre a été créé. Je l'ai découpé en deux parties. La première partie, c'est 7 règles qu'on doit respecter pour pouvoir jardiner en harmonie avec la nature. Et la deuxième partie, c'est un calendrier mois par mois que pour pouvoir suivre et savoir quoi faire.
1: Est-ce qu'on peut vraiment nourrir une famille toute l'année avec un potager, même ici en Moselle?
2: Si on prend par exemple mon arrière-grand-mère, elle nourrissait 9 enfants avec son potager. Donc nous, justement, on a une histoire culturelle où vraiment, je pense qu'on est les meilleurs jardiniers en France, parce que le climat, il est vraiment pas facile. Plus être sur les légumes du soleil, donc tout ce qui va être tomates, aubergines, melons, ça, on va avoir des difficultés. Mais pour le reste, au contraire, vu qu'on a quand même pas mal d'eau, on va pouvoir se nourrir plus facilement qu'à Marseille, par exemple.
1: Vous fédérez plus d'un million de personnes sur Instagram, c'est assez énorme. Qu'est-ce que ça change dans votre manière de transmettre?
2: Je me rends compte surtout qu'il y a de plus en plus de gens qui veulent se mettre au jardinage, qui veulent retrouver une nourriture qui a vraiment du goût. Et en fait, justement, c'est ce million d'abonnés qui m'a permis de savoir un peu les questions que les débutants se posent. Je suis passé par là aussi. Mais toutes les questions, toutes les semaines, j'ai des questions, et j'y ai répondu dans le livre.
1: Tout le monde peut jardiner, c'est le livre que vient de sortir Monsieur le Jardinier, notre star du potager ici en Moselle. Je vous conseille de vous le procurer, de l'offrir même à ceux qui n'ont pas la main verte. Ça pourra peut-être fonctionner. Merci à vous.
2: Merci, à vous aussi.
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3: Ici à la Souterraine, en passant devant le tiers-lieu, la maison d'à côté, peut-être que vous vous êtes déjà demandé ce que c'était avant. Eh bien, on a trouvé des personnes pour nous répondre. Annick et
4: Roger Boulevard.
5: Je remonte en 1946, où c'était avant un café-restaurant-pâtisserie. Les jeunes filles venaient avec leurs copains et ils mangeaient beaucoup des pâtisseries, notamment des bonnes brioches, qui étaient vraiment délicieuses. Les propriétaires de ce restaurant étaient assez âgés, c'était monsieur et madame Piton. Ils ont revendu leur commerce en 1952. C'est monsieur et madame Poti qui étaient bouchers de profession. Monsieur Poti et sa femme Alice ont repris donc le commerce. Alice tenait la boucherie plus le café qui était resté. Je suis arrivée quand ça a été revendu ici aux personnes qui ont fait la maison d'à côté en 2017.
3: L'actuel café, c'était là où il y avait le café avant?
5: Non, pas du tout. Alors, l'actuel café d'aujourd'hui était l'ancienne boucherie. Quand les parents ils se sont mis à la retraite, les enfants n'ont pas repris la succession. Donc, c'est pour ça que ça a été revendu en 2017 pour devenir la maison d'à côté.
4: Ma sœur fréquentait Mademoiselle Pouty, mais le reste, je ne pourrais pas vous en dire plus. Hein.
5: Ici, par contre, c'est que cette grande pièce où nous sommes, dans la maison d'à côté, c'était le café-restaurant-pâtisserie. En 1946, ça, c'était la grande pièce. Et c'était un lieu de rencontre.
4: Ça tenait à côté de la boucherie ou dans la boucherie ?
5: Ici, non, dans la grande salle. Parce que là où il y a le café actuellement, c'est la boucherie. C'était l'ancienne boucherie.
6: Bonjour ! Bienvenue à la maison d'à côté. Moi, je me présente, je m'appelle Elsa. Je m'occupe avec mes collègues de ce lieu. On est une coopérative et nous avons l'association Bocal et Facelli qui est intégrée. On va proposer plein d'activités, la cuisine, le jardin. On invite les personnes à se retrouver autour d'un café, d'une boisson chaude ou froide. On a aussi des sirops. Et puis après, on va avoir des loisirs créatifs, l'apprentissage numérique sur rendez-vous gratuit. Et on fait de la location d'espace, en gros.
7: Moi, je m'appelle Océane.
8: Océane, est-ce que c'est toujours un lieu où on vient prendre une pâtisserie avec les copains ?
7: Bon, on peut dire ça, oui, parce qu'on a le lycée qui est juste à côté. Donc, parfois, les étudiants viennent ici avec leurs amis, leurs copains. Donc, oui, il y a beaucoup de pâtisseries faites maison et elles sont excellentes.
8: Le goût pour le partage et les pâtisseries, ça perdure dans le temps.
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9: Tous les jeudis, vous partagez avec nous un lieu de Provence. Et ce matin, vous allez nous faire découvrir une source.
10: Eh ben non.
9: Ah bon ?
10: Non.
9: Mais qu'est-ce que vous m'avez écrit alors ?
10: Ben, c'est faux ce que non, vous... Non mais sur le coup, je voulais, puis après je me suis dit non, une source, ça se dit pas.
9: Vous faites un peu comme vous voulez.
10: Exactement. Non, ça se dit pas une source. Alors c'est pas moi qui le dis, c'est l'île des Bellons dans le château de ma mère. Voilà. Mais je vais quand même vous parler de source à travers Manon. Oui. Hier, vous vous rappelez, je vous ai parlé de l'expression patin couffin,
9: oui.
10: Hein, qu'on emploie dans le sens de etc. Mm. Et j'ai mentionné l'expression et le con de Manon, et pour n'offenser personne, j'ai dit ne le prenez pas pour vous les Manon, c'est juste une expression, et j'ai ajouté on vous aime d'amour. Mm. OK. Problème, c'est qu'à peine ma chronique finie, ma chérie m'a demandé c'est qui cette Manon que tu aimes d'amour ? C'est vrai. Alors je lui ai dit mais personne, c'est une expression. Et elle me dit mais pourquoi tu me dis que tu l'aimes d'amour ? J'ai dit mais non, mais t'as pas la ref, c'est Pagnol, c'est Manon des Sources, c'est Hugolin. Hein. Vous savez, Manon, je t'aime d'amour.
9: Oui, en fait, c'est non avec vous.
10: Manon, je t'aime d'amour.
9: Je t'aime, Manon.
10: Je t'aime, Manon. Voilà, on est d'accord. Voilà. Mais désolé, on va quitter la poésie bucolique et romantique de Manon des Sources et les collines pour que je vous explique cette expression, le conte de Manon. Alors pour tout vous dire, on ne sait pas trop d'où elle vient, elle ne semble pas typiquement provençale, en tout cas on la connaît dans le sud-ouest, jusqu'à chez Francis Cabrel, même si elle est très attachée à la Provence, notamment à travers l'œuvre de Pagnol, bien sûr. Comme je vous l'ai dit, on l'emploie pour exprimer là aussi une suite que l'on n'énumérera pas, comme pour dire etc. Hein. Exemple dans un roman de Jean-Paul Delfino, et tout le con de Manon et tout le tremblement. Ou encore chez Maurice Gouirand, hein, il regrettait la prospérité de Marseille, mais aussi le respect de la religion, de la morale, de la discipline, du patin couffin et du con de Manon. Oui, le con de Manon, c'est l'équivalent de patin couffin et tutti quanti. Autre subtilité décrite par Rivo Nora dans son dictionnaire des parlers régionaux, l'expression serait utilisée pour couper court aux exigences de son interlocuteur. Exemple, et le con de Manon, non, pendant que tu es, leur dire, allez, c'est bon, hein, arrête-toi, tu m'as gonflé. Dans la lignée des fatio de, fan de chichoulo, fan de pute, ou même, autre expression avec d'autres prénoms, je suis désolé, la putain d'Adèle ou la putain de la Caroline, c'est, on va avoir des problèmes.
9: Je pense, oui.
10: Cette interjection est aussi utilisée pour marquer la surprise. En voici un exemple sous la plume de Maurice Gouirand, cette fois dans le théorème de Langambi, le con de Manon, mais c'est mon riri. Et on la trouve aussi chez Gilles Del Papas, sous la variante la con de Manon. Selon Robert Bouvier, dans le Parler Marseillais, l'expression exprime aussi le dépit ou l'irritation, hein, et il donnait cet exemple, le con de Manon, ça a encore foiré. On trouve aussi des variantes avec le con de Madon, et on vous aime aussi d'amour, les Madons. Non, je vais rien dire, parce que je vais avoir des problèmes avec Magaté. Magaté, c'est toi que j'aime d'amour. En tout cas, tous les auteurs s'accordent à dire que Manon est sûrement là juste pour la rime, sans aucun lien avec une quelconque Manon qui aurait existé.
9: Bien sûr.
10: Et je vous le confirme parce que j'ai vérifié toutes mes sources.
9: Parfait. Un petit bonjour à votre gâté qui nous écoute ce matin.
11: Manon des Sources.
9: Oui, non, mais c'est pardon.
11: Il avait bien Manon des Sources.
10: Non, j'ai vérifié mes sources maintenant. Je ne sais pas s'il l'a vérifié.
9: Oui, non, mais bien sûr. Non, bien sûr. Mais vous me prenez.
10: On vérifie. On vérifie.
9: C'est possible, ça.
10: C'est comme ça.
9: Non, mais si vous voulez, je vous laisse.
10: Mais non, t'aimes d'amour, Eric.
9: Bon, donc un petit bonjour à votre gâté. Oui. Je le confirme, mais Eric est sage comme une image.
10: Hein. Exactement.
9: Enfin, chérie, je t'aime.
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2: Bonjour Arnaud Fromage.
3: Bonjour, bonjour à tous.
2: La nécessaire minute contre toi, c'est maintenant. C'est vous que j'ai vu tout à l'heure, hein, le doigt dans le pot à pâte à tartiner. C'est quand même pas très propre, hein, tout ça.
3: Je sais, mais que voulez-vous, c'est tellement bon et tellement régressif, la pâte à tartiner, du chocolat, des noisettes et plein d'huile. Bon, ça aide pas à rentrer dans du 38, mais flûte à la fin, il faut savoir se faire plaisir. Et surtout, cette merveille a bien failli ne jamais exister.
2: Alors comment ça, à cause de Monsieur Ferrero, c'est ça?
3: Non, lui, il y est absolument pour rien, ce serait plutôt à cause de l'homme de Néandertal. Je vous explique. L'année dernière, des scientifiques de l'université d'Aarhus au Danemark se sont mis en tête de reconstituer le paysage et d'identifier les essences de plantes qui poussaient en Europe il y a 100 000 ans avant l'arrivée de l'homme. Pour cela, ils ont collecté des pollens anciens, les ont analysés et les résultats ne sont finalement pas si surprenants que ça. On y retrouve du tilleul, du hêtre, du charme et donc bien sûr des noisetiers. Beaucoup de noisetiers même, l'arbuste prolifère en effet dans les plaines, hors des forêts. Or, il faut s'imaginer qu'à cette époque, l'Europe était remplie de hordes de bisons, de rhinocéros, d'éléphants de 4 mètres de haut qui pouvaient peser jusqu'à 13 tonnes, autant dire des débroussailleuses. Des animaux géants qui, en empêchant la forêt de tout grignoter, assuraient ainsi indirectement un espace pour les noisetiers. Bon, les années passent, et il y a 45 000 ans, l'homme quitte son berceau africain pour gagner l'Europe. Les premiers humains s'habituent à leur nouvel environnement. Ils commencent à chasser les grosses bestioles. Aucun risque pour ces espèces. Les humains sont bien trop peu nombreux pour représenter le moindre risque. Mais il n'empêche que ça commence à modifier légèrement l'équilibre en place. Moins de grands animaux, moins de défrichage, donc plus de forêts et moins de noisetiers. Si bien que, nous dit encore l'étude, ils sont passés pas loin de l'extinction.
2: Alors qu'est-ce qui a sauvé les noisetiers justement, Arnaud ?
3: Eh bien, ces mêmes humains. En effet, alors que les noisetiers étaient sur le point de disparaître, nos ancêtres ont commencé à développer ce qu'on appellera plus tard l'agriculture. Or, le bois de noisetier, c'est très pratique si l'on veut se fabriquer des outils, des armes, réaliser un peu d'artisanat ou tout simplement manger des noisettes. Les premiers hommes ont donc commencé à les cultiver, sauvant ainsi les noisetiers de la disparition. Alors, aujourd'hui, on n'a plus d'éléphants sauvages de 4 mètres de haut en Europe, mais heureusement, il nous reste les noisettes. La pâte à tartiner peut donc exister. Et ma journée peut commencer.
2: Ouf, je suis rassuré aussi parce que le petit déjeuner n'aurait pas la même saveur. Sinon, merci beaucoup Arnaud Fromage et heureusement également qu'on n'a plus d'éléphants. Eh bien, à demain, je crois.
3: À demain.
2: Bah oui, c'est ça, demain pour la nécessaire minute comtoise en réécoute, évidemment, sur l'application ici et sur ici.fr.
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4: Alors bonjour, je m'appelle Fabrice Pesanti, j'ai 56 ans, je vis dans le Médoc depuis mon enfance, je suis né dans le Médoc, d'un père italien, d'une maman médocaine. Alors là il est 22h30, dans 10 secondes on va monter sur la scène, on est anxieux, on y va. Vive le Saint-Sébastien.
5: Ça se passe un peu comme ça, les soirs de spectacle dans ce cabaret du Médoc à Couquec, petit village de 270 habitants. Le Saint-Sébastien reprend tout simplement le nom des grands-parents de Fabrice qui étaient propriétaires des lieux dans les années 80. Cet établissement fête cette année ses 30 ans et il fait travailler une équipe de 15 personnes.
6: Et bien voilà mes chers amis, je vous souhaite la bienvenue au Saint-Sébastien.
5: Fabrice est un enfant du pays, c'est sur cette terre qu'il a commencé à se passionner pour les costumes et le théâtre.
4: Tout jeune, j'avais quel âge ? J'avais 10 ans. Je m'amusais à coudre des choses, à faire des costumes, à faire des choses comme ça. Et avec mes sœurs, on arrivait à faire des pièces de théâtre, on se déguisait, on faisait des personnages déjà. Et en fait, j'ai commencé très très jeune à me déguiser et à faire des costumes.
5: Et quand vous est venue l'idée de créer ce cabaret ?
4: Un jour, eh bien, on s'est dit pourquoi pas se faire un petit spectacle. J'ai commencé par Régine à l'époque. Et en fait, ça a fait boule de neige.
5: Vous remplissez la salle tous les soirs ?
4: Actuellement, oui.
5: Et donc du coup, c'est quoi la recette du succès ?
4: Il faut aimer les gens et puis surtout avoir un spectacle de qualité.
6: Alors mes chers amis, je vais vous présenter donc un artiste, Britney Spears. Mes chers amis, je vous demande de l'applaudir comme il se doit. Voici Monsieur Brice. Baby, can't you see?
7: C'est en fait
4: fait, les artistes qui sont là, qui s'approprient les personnages en fonction de leur morphologie, en fonction de leur état d'esprit, parce qu'en fait, c'est une passion qu'ils ont envers l'artiste et qu'ils interprètent. Alors moi, depuis de nombreuses années, j'interprète Dalida. Mais au niveau du maquillage, déjà, il va falloir travailler les yeux, parce qu'elle avait un regard un petit peu dans la tristesse. On sentait qu'il y avait de la mélancolie dans ses yeux. Et on met la perruque, on met la robe, et là, on rentre directement dans le personnage jusqu'à ce que on se voit dans la glace. En fait, on est face à la glace, et puis dans l'œil, on arrive à distinguer la femme que l'on va interpréter. Dès qu'on entend les ah et ou les oh, ben là, on est super content, quoi. Ça y est, c'est ça match, quoi.
5: Alors, ce cabaret, il a bénéficié d'une sacrée visite. Le roi du cabaret, justement, c'est Michou.
4: Pour nous, c'était une grande fierté de l'avoir ici à Couquèque, dans notre cabaret.
5: Quand il est arrivé ici, vous a dit quelque chose dont vous avez encore le souvenir.
4: Il a dit mais c'est plus beau qu'aux Folies Bergères, il a dit.
5: Fabrice est en couple avec Stéphane Berthier. Ils sont à la tête de ce cabaret qui est une vraie réussite. Il peut recevoir jusqu'à 120 spectateurs, soit à peu près la moitié de la population de Couquèque. Le Saint-Sébastien est notamment ouvert tous les vendredis, samedis et dimanches soirs.
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chanson parle de la passion pour l'écriture, la musique, le partage. Et la jeune artiste de Romans-sur-Isère s'est inspirée du roman d'Alain Damasio, La Horde du Contrevent.

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2: Un auteur, compositeur et chanteur, depuis peu acteur, entré dans l'œil du grand public en 2019. Il avait alors 19 ans, bébé, et avait représenté fièrement la France à l'Eurovision.

0: s'en est passé des choses depuis pour Bilal Hassani. Trois albums, des tournées, des collaborations diverses et variées. Et toujours cette même idée, avancer, évoluer, se dépasser. Bilal Hassani vient de dévoiler une toute nouvelle chanson qui s'appelle « Beaucoup » et qui me laisse penser qu'il a beaucoup de choses à vous raconter. Ça tombe bien, il est ce soir l'invité de Décibels. Bilal Hassani, bonsoir.
1: Bonsoir Émilie Mazoyer.
0: Comment vas-tu Bilal?
1: Ça va super, et toi?
0: Moi ça va très bien, ravie de te voir en pleine forme.
1: Oui.
0: Avec plein de projets, ça c'est important. La nouvelle chanson s'appelle Beaucoup, mais avant, pour savoir d'où on part, j'aimerais qu'on écoute ensemble la dernière chanson qu'on a écoutée quand tu étais là dans ce studio tous les deux. Elle s'appelle La Question.

En fait, t'avais prévenu dans cette chanson-là que t'allais sortir de la cage, sortir et casser les cases. Et donc, on est sur un gros changement d'ambiance puisque ta nouvelle chanson, beaucoup, c'est plutôt comme ça.

0: 10 ans ne séparent pas les deux extraits précédents, mais simplement quelques mois. Raconte-nous ce changement d'ambiance, même si encore dans la question, sur un mode très doux de piano, voix et cordes, tu disais que de toute façon, tu n'allais pas rester sage.
1: C'est ça, moi je ne suis jamais sage. Mais je pense qu'après l'Affreuse, qui était une création pour l'Hyper Weekend Festival, ici même à la Maison de la Radio, j'avais fini un petit peu ce trajet-là.
0: Ouais. La question, ce n'était pas juste une chanson,
1: oui.
0: C'était dans le cadre de tout un spectacle qui était très posé, très piano-voix.
1: Exactement, ouais. Piano-voix, où je voulais m'essayer à l'exercice de la chanson. Et après, je me suis posée, je me suis dit, tu sais quoi, attends un peu et on verra si ça revient. Et donc, les idées ne me venaient pas tout de suite. Parce que la priorité, je pense, avant d'arriver à beaucoup, avant d'arriver à faire un album, c'était de me reconnecter avec moi-même et aussi avec mon public et mon audience. Et c'est là où la première étape a eu lieu, qui était celle de reprendre un peu contact avec mon public de manière un peu plus directe.
0: C'est intéressant, t'as dit public et après t'as dit audience. Alors même si in English audience, c'est public, en vrai, dans la vie, et notamment dans ta vie, c'est pas le cas de tous les artistes, mais en fait, t'as deux publics. C'est-à-dire, t'as ton public de musique, des gens qui vont aller à tes concerts, qui vont écouter ta musique, etc. Mais t'as aussi quand même 3 millions d'abonnés, je crois, sur Instagram, etc. Et ça, est-ce que c'est les mêmes? Pas forcément. Donc, quand tu parles de la reconnexion avec le public, tu parles de ceux qui suivaient ta musique?
1: Je parlais non plutôt de ceux qui me suivaient au quotidien.
0: Ah oui.
1: Parce que ceux qui me suivent au quotidien, ça faisait des années que je les avais un petit peu mis de côté.
0: Oui, d'accord.
1: Pour prioriser du coup de la création artistique, les albums, les films que j'ai pu faire, toutes ces choses-là. Et donc du coup, j'étais en train de me dire, bon, je m'ennuie un peu, je suis à la maison, je vais bien, je vais discuter avec eux, on va voir ce qui va en découler. Et en fait, de là, je me suis à la fois réconciliée avec cette partie de moi que j'avais un peu mis de côté. Et ensuite, des idées me sont revenues un peu pour écrire de la musique.
0: Et oui, et alors, tu t'étais déconnecté de ça, pourquoi? Parce que tu t'étais dit que pour être un vrai artiste, tamponné, artiste, chanteur, il fallait pas faire des vidéos, il fallait pas être trop marrant, en fait.
1: C'est ça. En fait, c'est le côté drôle, c'est le côté internet aussi qui est assez neuf. Et le fait que le métier demande un petit peu il y a cette quête de légitimité qui vient parfois même pas de nous, mais qui nous a un peu imposé. Et en fait, je me suis rendu compte que je m'en foutais un peu.
0: Bah oui.
1: Parce que de toute façon, ce que je fais, c'est assez inconventionnel. Et que les personnes qui m'ont permis aujourd'hui d'être là et de pouvoir produire de la musique, un peu comme bon me semble, c'est toutes les personnes qui me suivent au quotidien et qui sont tombées un peu sur ma chaîne YouTube au début, sur mes reprises.
0: C'est vrai que toi, t'avais commencé sur YouTube avec des reprises.
1: Voilà.
0: Plutôt des chanteuses qu'on adore d'ailleurs.
1: Ouais.
0: Tu reprenais qui
1: Ariana Grande, Lady Gaga, c'est toutes les choses comme ça.
0: C'est ça. Et c'est vrai qu'après, quand t'as commencé à sortir ta musique à toi, tu t'es dit, mince, entre les reprises sur YouTube et l'Eurovision, si je veux être considéré comme un artiste,
1: il faut un pivot. Voilà.
0: Il faut un pivot.
1: C'est
0: et là, maintenant, tu peux concilier les deux.
1: Ouais, parce que, en plus, je vois toutes mes idoles qui sont maintenant des Instagrammeuses, des TikTokers. Et donc, du coup, je me suis dit, bon, si tout le monde y est, moi, c'est un outil que j'utilise depuis toujours et que j'aime bien pratiquer. Donc, j'ai commencé juste par refaire des petites vidéos, des choses comme ça. Et en fait, par l'humeur de tout ça, des chansons me sont venues, un concept et puis un disque. Et je me suis dit, ok, bon, bah, alors on va faire un disque maintenant. Peut-être que c'est tôt, mais j'y vais.
0: Ok, donc décomplexé, pour nous dire, et détaché de ce que les uns ou les autres peuvent penser. Donc ça, c'est plutôt une bonne chose,
1: toujours,
0: je pense, quand on écrit de la musique. Donc tu dis, des idées me sont venues. Donc une de ces idées concrétisées, c'est beaucoup, qu'on va écouter évidemment dans quelques secondes. Mais alors avant, prépare ton audience ici radio à ce qu'ils vont entendre.
1: Beaucoup, c'est une chanson de dance music, c'est de la musique dansante, de la pop électronique qui est très inspirée de la musique avec laquelle j'ai grandi. Ça peut être la French Touch, tous ces courants-là avec Daft Punk, Justice, mais aussi Bob Sinclair, Martin Solveig, David Guetta, et aussi le Madonna des années 90.
0: Mais oui, j'allais dire, moi ça m'a rappelé, moi qui étais vivante, contrairement à toi à l'époque, ça m'a rappelé pas mal les années 90.
1: C'est ça, c'est très 90, très house 90, parce que c'est des courants que j'aime beaucoup, c'est la musique que j'écoute énormément, et j'avais envie de créer vraiment la musique, la BO de mes soirées, la BO des bonnes soirées que je passe avec mes amis. Et vu que je suis le musicien du groupe, c'est pratique. Je peux faire la musique pour nos ambiances. Et là, on avait une ambiance que j'ai vécue et je me suis dit, ah, ça peut faire un bon titre.
0: Et de quoi ça parle beaucoup?
1: Beaucoup, ça parle de plein de choses. Il y a plusieurs lectures. La première lecture, c'est une chanson qui parle d'amour, qui parle d'un amour un peu artificiel, un peu en surface, où on décide de s'amuser avec son amant sans trop réfléchir aux responsabilités que demande l'engagement. Mais il y avait cette autre lecture que je trouvais assez intéressante avec l'idée du mot beaucoup, parce que on peut souvent penser à Bilal Hassani, à ma personne, et se dire que j'en fais trop. On m'a beaucoup dit que j'en faisais trop. Et moi, j'aime bien répondre à ça en disant que j'en fais beaucoup et que ça part d'une générosité plutôt. Tout mon enthousiasme, que ce soit capillaire, vestimentaire, dans mon interprétation, ma musique, mes clips, mon esthétique, tout ce que je présente, c'est de la générosité. C'est vraiment juste parce que j'aime donner. Bah donc, oui. C'est pas trop, c'est beaucoup.
0: Mais évidemment.
1: Et beaucoup, c'est bien.
0: Évidemment. Et non, et puis surtout, trop peu, c'est chiant.
1: Exactement.
0: C'est là où la vie est intéressante, c'est quand c'est trop, quand on est trop amoureux ou trop en colère, ou enfin, on t'a reproché ça. En même temps, toi, on aurait pu te reprocher à peu près tout à un moment. Non, mais c'est vrai, c'est quand même

0: Et Bilal, il fait beaucoup. L'album arrivera, on n'a pas la date exacte, mais à la fin de l'été. Bilal, est-ce qu'on a le titre de l'album?
1: Oui, le nom de l'album, c'est « Bonsoir Paris
0: ». J'adore. Mais comment tu vas faire quand tu seras en tournée? Alors tu diras « Bonsoir Paris à Saint-Malo ».
1: Non, on va pas dire bonsoir Paris. On va faire bonsoir Toulouse, bonsoir Lyon. Et on passe partout en France avec le bonsoir tour. Mais donc voilà, on va adapter l'album à toutes les villes de France. Mais l'album s'appelle Bonsoir Paris.
0: C'est pas ta première tournée, mais.
1: C'est ma plus grosse tournée.
0: C'est ta plus grosse, ouais.
1: J'ai jamais fait autant de dates de ma vie. Donc venez, prenez vos places. C'est trop bien. Ça part très vite. On est très, très contents parce que, voilà, on s'est associé avec 3C, qui est un super tourneur. Pour monter le Bonsoir Tour, le but c'était d'aller rencontrer le maximum de personnes. Le spectacle qu'on est en train de monter, le show qu'on est en train de monter, il est évidemment à mon image, donc grandiloquent. On veut offrir quelque chose de en fait on veut donner un espace aux gens pour se séparer un petit peu de leur vie quotidienne qui peut être un peu morose. Je pense qu'on est dans une époque qui est très cynique, où il est difficile même d'aller chercher la culture pour s'évader.
0: Ouais.
1: Moi, je veux un petit peu prendre les gens avec le crochet comme ça, leur dire, venez, moi, je vous prends avec moi et on va aller s'amuser un petit temps. Et c'est vraiment la mission de ce show. Ouais.
0: Parce que par les temps qui courent, tu penses que prendre le temps de s'amuser, d'écouter ou de regarder du beau, du drôle, du doux, c'est presque un choix politique, quoi.
1: Je pense que c'est important. Il faut pas oublier la culture dans les époques. Dans l'époque, c'est très important de prendre la culture comme un échappatoire, et il faut pas se sentir mal de se faire du bien, quoi. Il faut savoir trouver.
0: Parce qu'on peut reprocher, c'est vrai, certains artistes, on dit ah mais ils ne s'engagent pas, on ne l'a pas entendu, il ou elle d'ailleurs, sur tel ou tel sujet, etc. Et en fait, offrir de la joie et ne pas forcément prendre la parole sur les sujets, sans dire que ça t'intéresse pas, mais c'est aussi préserver finalement les gens qui viennent te voir, les sortir justement du marasme.
1: Peut-être, moi je pense que c'est important de s'engager quand on a l'impression que notre propos est légitime et pertinent surtout. Parce que si on est impertinent, ça sert à rien de parler. Aujourd'hui, je pense que beaucoup de gens parlent tout le temps.
0: Oui.
1: Donc ça, c'est bien. Il faut se rappeler de son rôle. Moi, évidemment, je suis artiste. Donc ma mission première, elle va être de divertir, d'offrir à travers de la musique, à travers des chansons, à travers du spectacle, de donner du bien aux gens. Et puis ensuite, dans ma place donc de personnalité publique, si je peux utiliser ma plateforme pour discuter de choses qui comptent pour moi et où j'ai l'impression que je suis pertinent d'en parler, je le fais aussi. Je pense que tout ne s'annule, rien ne s'annule, tout peut exister ensemble, mais que c'est important de faire vivre la culture dans cette époque-là.
0: Tu l'as fait, notamment au travers de tes chansons, parler de sujets pas faciles. Par exemple, avec Gisèle Pellicot, on a entendu et son procès, et puis ensuite son livre, La soumission chimique. T'en as parlé dans une de tes chansons. Récemment, dans le podcast aussi de ton amie Léna Situation, t'as expliqué que t'avais été tentée par certains paradis artificiels qui auraient pu vraiment te faire du mal. Donc en plus, oui, on peut pas dire que tu refuses les sujets difficiles.
1: Non, je les refuse pas. Et puis surtout, là encore, j'essaye toujours de trouver la bonne place et le bon moment pour en parler avant d'arriver sur le déroulé de cet album de Bonsoir Paris, qui est vraiment genre une bulle d'air frais et de bonne humeur, et aussi un album de fête. Je voulais quand même parler à ma communauté qui est quand même encore relativement jeune, c'est des jeunes adultes.
0: C'est moi la plus vieille.
1: Mais voilà, leur dire que l'existence de ces paradis artificiels dans l'époque aussi et dans ces temps sont des échappatoires rapides mais pas efficaces et qui durent pas dans le temps. Donc voilà, quand on peut, il faut discuter, il faut parler avec les gens et aux gens aussi.
0: Je me souviens la première fois que je t'ai interviewé, Bilal, t'étais pas bien vieux. T'es toujours très jeune, évidemment. Mais je me souviens de quelqu'un qui voulait vraiment bien faire, qui voulait être vraiment très très bon élève. Alors, ce qui est évidemment pas un défaut, mais qui peut-être t'a fait beaucoup de nœuds au ventre.
1: Oui.
0: Comment va le ventre?
1: Le ventre va tellement bien maintenant.
0: Ah.
1: Oui. Alors, je suis toujours aussi perfectionniste, mais j'ai trouvé un meilleur endroit où aller puiser le parfait. Voilà. Donc j'avais des quêtes qui étaient un petit peu trop distancées et cumulées avant. Je me disais, il fallait à la fois que je fasse ça et ça et ça bien pour ces personnes, ces personnes, ces personnes. Maintenant, j'essaie de me faire plaisir à moi d'abord et j'essaie de faire des choses qui me font du bien parce que j'ai l'impression que ça se traduit mieux après quand j'en vois.
0: Et comme le pays a besoin de danser en ce moment, Bilal Hassani vous propose beaucoup.

0: toi de Bilal qui écrit de la musique, qui écrit les paroles, cette chanson par exemple, beaucoup. Comment tu les fabriques, tes chansons? T'es où? T'es tout seul? T'es comment?
1: Là, j'étais en before, en avant-fête, chez ma copine Marie-Victoire, à qui je fais des gros bisous. On était une quinzaine. Et en fait, j'ai reçu une ébauche de Sutus, qui est le producteur avec qui je travaille depuis Théorème, qui est aussi un très bon ami à moi. On a le même âge, on fait les mêmes trucs et tout. Et en fait, il m'a envoyé la maquette et le refrain était écrit. Donc, il avait une proposition de parole sur le refrain que j'ai maintenu, que j'ai gardé. Et en fait, j'ai habillé tout le reste, j'ai fait tous les couplets et tout, en regardant mes potes. Voilà. Donc, je me suis mis au calme, j'ai mis mes écouteurs en réduction de bruit, je les ai regardés vivre. Et ça m'a inspiré les couplets, le pont et toute la thématique du coup de la chanson comme ça dans la vie.
0: Bon, et ça va, tes proches, ils sont au courant qu'à certains moments, tu vas prendre juste 3 mètres de recul, ouais, les regarder, écrire, ils savent,
1: ça arrive souvent. et après, je leur dis, voilà, c'est ça la chanson, ça c'était ce soir-là, ça c'était quand on a fait cet après-midi-là, c'est quand on est parti en week-end. Et ils sont, ah, c'est marrant, ils recollent un petit peu les morceaux, mais c'est très fun. Mais voilà, la vraie mission, je pense, dans mon écriture, surtout sur ce disque, c'est que pour moi, la pop française, elle existe. On la met vraiment souvent sous le tapis. On dit qu'elle n'existe pas, on dit qu'on fait de la variété très bien, qu'on fait de la chanson très bien, mais on a fait de la très bonne pop. C'est ok d'écrire en français de la musique pop.
0: Ouais.
1: Ça, c'est possible, ça peut sonner bien, ça peut être de la très bonne musique, et on l'a montré, on a plein d'exemples. Enfin, moi, quand j'ai grandi, de mes 0 à mes 12 ans, il y avait une scène pop française qui...
0: Tu penses à qui, par exemple?
1: Tellement de gens. Je pense à Laurie,
0: oui.
1: Je pense à Jennifer, je pense à Shaim, oui. Que je pense était super pertinente. Je pense que même Étienne Dao, c'est de la pop.
0: Lio,
1: c'est de la pop, de la vraie, vraie pop. Et tous ces artistes-là, et en vrai, Guetta, tout ce qu'il a fait, Solveig, Sinclair, c'était de la pop. Et bon, c'était pas tout le temps en français, c'était pas en français. Mais la pop en français, elle existe, et on en a eu de la très bonne. Je pense qu'il y a juste eu un moment où c'est assagi, où il y a eu, ou peut-être par humilité ou par sobriété, on a décidé, ouais, de baisser un petit peu toute l'exubérance. Mais moi, je suis là pour la ressusciter. Voilà, c'est ma mission pour ça.
0: Tu sais que si tu te présentais aux élections présidentielles, on vient de trouver ton slogan, ressusciter...
1: La pop française.
0: La pop française, ressusciter l'exubérance.
1: Oui !
0: J'adore ça.
1: C'est ça, c'est mon slogan.
0: Il est trop fort.
1: Votez pour moi.
0: Je voudrais te faire écouter quelques notes de la chanson de la jeune Monoro. Je le disais tout à l'heure, toi, quand t'as défendu la France à l'Eurovision, t'avais 19 ans. T'étais déjà pas bien vieux. Elle a 17 ans. Peut-être que tu l'as déjà entendue. C'est la chanson avec laquelle elle va défendre la France dans 10 jours.

0: chanteuse lyrique.
1: Et évidemment, il y a toute une partie qu'on ne pourra pas chanter sous la douche, mais c'est pas grave.
2: Ouais, très beau.
1: Qu'est-ce que tu si tu pouvais aller la voir et lui dire un petit truc à l'oreille juste avant qu'elle monte sur scène, tu dirais quoi?
2: Reste concentré. Je pense que c'est un exercice qui est très particulier, l'Eurovision, parce qu'il y a beaucoup de forces parallèles qui rentrent en jeu de ce concours-là, mais je comprends sa mission, qui est la même que la mienne quand je le faisais en 2019. C'est, on a envie de chanter, on veut une scène. Elle est sur une très grande scène. Je lui dis d'essayer de s'imprégner. Je lui dirais de s'imprégner de ce qu'elle voit. Les câbles, ses écouteurs, son micro.
1: Qu'elle des trucs regarde, très concrets, en fait.
2: Très, très concrets, voilà. Qu'elle les regarde avec beaucoup d'attention pour se souvenir. Parce qu'on oublie vite les choses comme ça. Et que surtout quand il y a des résultats, quand il y a des votes, des choses comme ça, on a l'impression qu'il faut penser à après. C'est vraiment l'un des rares moments où j'ai l'impression que... Non, il faut toujours être dans l'instant présent, mais c'est très important de le faire aussi à ce moment-là.
1: Et toi, 7 ans après, si tu pouvais, par une magie quelconque, aller murmurer à l'oreille du Bilal de 19 ans qui est monté sur scène, tu lui dirais quoi ?
2: Pas grand-chose, en c'est réalité. Vrai. Non, je pense que ça allait. J'étais très, très insouciant, même si concentré. Et j'étais surtout... Ma mission, en fait, en devenant pendant quelques mois le visage de mon pays, de la France, c'était de pouvoir ouvrir une grande porte avec mon identité, parce que je savais que ce que je proposais était assez neuf pour beaucoup des Français. Et je m'étais dit, ouais, tu y es là, c'est bon, voilà, t'as ouvert cette porte-là. Maintenant, tout ce que tu feras après, ce sera ce que ce sera. Mais c'était par ce début-là qu'il fallait que tu rentres, sinon on t'aurait pas ouvert la porte, quoi.
1: Et pourtant, Dieu sait que ça t'a coûté cher après en insulte, en fait. T'as été maltraité, pas par tout le monde évidemment, mais par une partie de la population qui, alors je sais pas s'ils étaient prêts ou pas prêts, si c'était à eux d'être prêts ou pas prêts, mais qui en tout cas ont très mal réagi au fait de voir un garçon qui se maquille, qui met des perruques et qui est en robe et qui est canon. Et tu dis c'était important pour toi de le faire, ça t'a coûté cher après. 7 ans plus tard, on a bien fait? Ou alors, pouah, si j'avais su, je sais pas si je l'aurais fait.
2: Ah non, on a bien fait. Moi, je vais être la plus grande popstar de la planète. Donc, du coup, il faut bien commencer quelque part. Et je m'en fiche d'essuyer. Je m'en fiche de devoir faire face à l'adversité quand il est de mon apparence et toutes ces choses-là. Parce que si ça peut faire bouger les choses, c'est très bien. Mais aussi, dans le présent, j'essaie de pas trop me concentrer sur la réaction. On se souviendra pas de moi parce qu'on m'a insulté, ça je le sais. Je sais que j'ai beaucoup de choses à construire encore et que du coup, le biopic sera très, très agréable. Et en vrai, ils en feront partie, ce serait une scène, un montage un peu dramatique.
1: Oh, Bilal, the biopic.
2: Ouais, bientôt.
1: J'ai tellement hâte.
2: Non, pas bientôt, pardon.
1: Pas bientôt.
2: Dans très longtemps.
1: Ah non, mais il y en aura un, c'est sûr.
2: Ouais, en 2112, on va dire comme ça. Imaginez,
1: 2012.
2: Juillet 2112, vous le sortez.
1: Ok.
2: Voilà, comme ça me fait vivre au moins 112 ans.
1: J'aime bien.
2: Ouais.
1: J'aime bien, on peut faire ça, ouais. On peut faire ça. J'espère que je serai dedans.
2: Ah ouais, bah bien sûr, évidemment.
1: Avant le biopic de Bilal Hassani, qui promet d'être absolument fascinant, il y a son nouvel album, le 4e, Bonsoir Paris, à la fin de l'année. Donc, dessus, il y aura beaucoup que vous avez découvert tout à l'heure. Et puis donc, on peut maintenant te suivre sur tes réseaux et tu refais des vlogs sur YouTube.
2: Oui, j'ai des vlogs, j'ai Bonsoir Beauty qui est une série où j'apprends à me maquiller tout seul. Où tu es la bienvenue d'ailleurs.
1: Oui, il va falloir. Hein.
2: Mais non, c'est moi qui apprends à me maquiller. J'invite des gens que pour qui j'aime bien le maquillage.
1: Ah ouais, mais
2: moi, j'aime bien comment tu te maquilles.
1: C'est vrai.
2: Ouais.
1: Tu vas voir, c'est très simple. Mais d'accord, ok, si tu veux en faire.
2: Allez.
1: Bilal Hassani, il ou elle?
2: Là, on va dire elle, parce que c'est très très beau ce qui se passe.
1: Ok, il ou elle, version elle. Merci d'être venu nous voir, Bilal. À bientôt.

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2: Un groupe qui nous a fait chanter très fort depuis leur premier album, Can't Be Late. C'était il y a bientôt 15 ans. Disque de platine et récompense aux victoires de la musique. L'album rock de l'année, c'était eux.

0: Muse est de retour avec Love and Anxiety, cinquième album à découvrir ce soir dans les Cibels. Il y a Matt et Enzo, bonsoir messieurs.
1: Hello,
2: salut.
0: Bienvenue dans Décibel, le retour de Skip the Use avec ce nouvel album Love and Anxiety, l'amour et l'anxiété. Comme tout le monde, évidemment, c'est l'anxiété que je suis allée voir en premier. C'est chouette et lumineuse cette chanson qui s'appelle Anxiety, anxiété. C'est, ça peut être une émotion douce.
2: Je pense que c'est en surface. Hein.
1: Ouais, c'est ouais. Ça. C'est l'idée, c'était sur cette chanson. Elle est un peu pour le coup celle-là, elle est très bigarrée comme on dit. Mais l'idée, c'était de mettre en musique l'anxiété. C'est plutôt les couplets.
0: Ouais. Et le refrain que j'ai passé là,
1: ça parle et l'effet d'un médicament. Donc en fait, c'est quelqu'un qui bon là, on a pris un peu l'histoire de quelqu'un qui a une phobie un peu de la foule, des gens, l'oppression, et puis ça monte et puis il prend ce médicament et hop, c'est le refrain. Et là c'est ouf. Et puis après ben comme tous les médicaments, au bout d'un moment ça fait plus effet et puis ça revient et ça recommence et c'est comme ça qu'on parle de l'anxiété.
0: Love and Anxiety, donc c'est deux émotions, deux sentiments que vous mettez en contradiction, parce qu'on aurait tendance à dire love and hate, l'amour, la haine. Pourquoi l'amour et l'anxiété comme ça, face à face?
1: Parce qu'on trouve qu'en fait cette balance, elle équilibre un peu tous les rapports humains. L'amour, la haine, ça fait un peu partie de la même famille. Hein. D'ailleurs, on passe souvent de l'un à l'autre et
0: c'est
1: on revient au départ. Et voilà. L'anxiété, c'est autre chose. C'est une vraie balance qu'il y a dans tous les dans la parentalité, dans le couple, dans la politique, dans la sociologie, que sais-je. C'est toujours cette balance-là. Et comment l'équilibre que je vais avoir entre le love et l'anxiety chez moi va pas être le même que chez toi pour un sujet qu'on peut partager. Et c'est tout l'enjeu du débat de pourquoi toi, je vais donner un exemple très concret, nous on adore faire du live, on a un groupe de rock, on adore ça. Ça a jamais été stressant pour nous, un concert c'est la récréation.
0: Donc jamais d'anxiété dans ce cadre-là.
1: En tout cas, la montée d'adrénaline, l'anxiété, on va la prendre comme une sorte de coup de fouet qui va faire qu'au premier morceau on va être à fond. Et puis dans le même festival où on va jouer, on va avoir des artistes qui vont se mettre à vomir,
0: ouais,
1: avec machin.
0: Ouais.
1: Pour le même, on vit pas du tout la même chose. Et eux, leur balance, ils ont pas moins de love d'être là. C'est juste que leur balance est différente. J'ai donné cet exemple-là, mais il y en a plein d'autres.
0: En tout cas, ce qui est très intéressant aussi, je trouve, c'est que l'album de 2019, qui était l'album de la reformation de Skip the Use, il y avait déjà une espèce de balance past and future. Et je me dis que voilà, depuis que le groupe est reformé, c'est important l'équilibre, la balance. C'est un truc, Matt, auquel tu fais plus attention qu'avant, parce que je me suis dit que peut-être du coup la séparation de Skip the Use, c'était peut-être aussi justement ça, un manque d'équilibre, et que depuis que le groupe est à nouveau ensemble, il y a cette recherche d'équilibre, peut-être aussi pour être plus heureux dans le groupe tous.
1: Bah en fait, c'est même pas qu'on s'est c'est pas vraiment une séparation, c'était plus une pause. Mais
0: oui,
1: par contre, t'as raison sur un point, c'est qu'on a fait une pause parce qu'on était frustrés de plein de choses qu'on pouvait pas mettre en place et qu'on avait envie de mettre en place, parce que le groupe il marchait fort et que du coup bah c'était 100% de notre temps, et on s'est dit bah on a besoin de faire ça, on a besoin de réaliser ça, donc il faut qu'on mette en pause ce qu'on fait pour pouvoir le réaliser, pour pouvoir aussi en tirer profit au sein du groupe. Et en fait, avec Yann, au bout de 2-3 ans, on s'est appelé. Bon, ben moi je suis prêt, moi aussi, et on est reparti.
0: Enzo, toi t'es le batteur de Skip the Use. T'es arrivé justement
2: j'arrive à ce moment-là,
0: en 2019,
2: ouais.
0: C'est ça, au moment de Past and Future. Tu dirais que c'est un truc important dans le fonctionnement de Skip the Use, prendre son temps. Quand on a justement, alors toi t'étais pas dans le groupe à cette époque-là, mais quand on est allé vraiment à toute berzingue sur les deux premiers albums, tu sens que c'est important dans le groupe?
2: Bah en fait j'étais pas là à ce moment-là, mais par contre j'étais là quand on a fait aussi une pause après Human Disorder, le dernier album. On a fait quand même 2 ans et demi de pause, et je pense que c'était important pour tout le monde de souffler, de faire d'autres choses. C'était une pause de la même façon, hein, c'est juste que

discuter de comment aussi s'en débarrasser un petit peu. L'amour maintenant, alors il y a un diptyque de chansons que j'adore dans l'album, d'ailleurs elles sont l'une après l'autre, ça pourrait même être une seule chanson un peu longue, donc elles sont séparées en deux. Il y a First Love et Second Love. Alors First Love, bah, c'est le premier amour avec le cœur plein d'espoir, où on se dit mais ça va durer toujours, et elle est super.

0: 40 ans, Matt. C'est la sagesse amoureuse.
1: C'est marrant parce que souvent on nous parle de ce diptyque et je le dis aux auditeurs, c'est, ça peut être avec la même personne.
0: Bien sûr.
1: C'est ça qui est intéressant, c'est que bah, ça fait 10 ans que je suis avec ma femme. Entre le coup de foot dans la rue et ce qui était aussi intéressant dans ces deux chansons, c'était dans First Love où on parle du coup de foot, de la spontanéité, de la violence aussi, parce qu'il y a toujours cette histoire de balance. Hein. C'est pas 100% love.
0: Et beaucoup d'anxiété quand t'as un coup de foudre. Les papillons dans le ventre, en fait, c'est de la trouille.
1: C'est de la trouille. Et puis surtout, on n'a pas d'expérience, on est inexpérimenté. Et puis surtout, la passion se mélange très vite à l'addiction. Et là, il y a d'autres choses qui arrivent. La jalousie, la possessivité, parce qu'on connaît pas et on est la dépendance amoureuse, parce qu'on a, c'est tellement un shoot violent d'adrénaline qu'on a l'impression que quand la personne n'est pas là, on est capable de rien. Et puis, le second love, on a l'expérience. Maintenant, on sait ce qu'on veut plus, on sait ce qu'on veut encore. Ouais. On a moins de spontanéité, faut le reconnaître. Mais on a un peu plus d'expérience et c'est l'un et pas mieux que l'autre. C'est juste deux étapes. Et en plus, à la base, ça devait être un triptyque. Peut-être dans la réédition, enfin, il y avait Last Love, le troisième, où là, je voulais vraiment écrire sur les gens qui sont ensemble depuis 40 ans. Où là, c'est encore autre chose. Là,
2: on se place
1: dans autre chose.
0: Comme
1: nos parents. Et là, c'est encore autre chose. C'est qu'est-ce qu'on a construit ensemble. Les enfants, les petits-enfants. Et avant de faire de la musique, moi, j'étais un infirmier, je travaillais en maison de retraite, j'ai vu des gens, ils étaient ensemble depuis 60 ans c'est encore autre chose. Et ben, on n'a pas eu le temps, peut-être dans la réédition. Mais c'est rigolo de voir un peu l'évolution et que même des gens qui sont ensemble depuis 60 ans, ils ont eu à leur première année les mêmes galères qu'on a, tu vois. Donc c'est ça qui est intéressant en fait.
0: Mais oui, parce qu'en fait c'est le même mot, c'est l'amour, mais c'est pas la même chose.
1: Ah
0: c'est
1: bah ça non, qui est super. Il est
0: donc c'est bien. Ouais. First Love et Second Love, vraiment je vous recommande sur l'album de Skip the Use, le nouveau Love and Anxiety. Et puis alors je me tourne vers Enzo pour un batteur, c'est sympa non, des chansons d'amour qui vont pas à deux à l'heure. Ça c'est quand même une spécificité de Skip The Use, c'est que tu peux quand même jouer très fort sur des chansons d'amour.
3: Ouais, c'est ça. En plus, je me souviens quand on avait discuté ensemble de ces morceaux-là, parce qu'à la base, il y avait que First Love, et qui terminait par un truc qui avait rien à voir avec le morceau. Et je disais à Matt, ça serait marrant que ça enchaîne sur un autre truc. Et lui, il a continué le truc, et c'est comme ça aussi qu'est né les deux côtés de la chanson, First Love et Second Love. Donc c'était marrant. Ouais.

0: You Love Me, là c'est encore un regard hyper intéressant sur l'amour, où en fait quand on dit oh là là, j'aimerais tellement être aimé, j'aimerais tellement vivre une histoire d'amour, peut-être au fond en fait on a juste envie que quelqu'un nous dise je t'aime.
1: Ouais, voilà, c'était un peu l'idée de ça. Et
0: c'est bien vu, hein.
1: Et de dire, et même des gens qui sont très haineux. Tu vois, moi alors, tu sais, alors c'est une chanson musicalement qui arrivait justement par Enzo.
0: Ouais.
1: Et après, je cherchais un peu des top lines et tout, et un texte.
0: Les top lines, c'est des mélodies.
1: Voilà, des mélodies, des trucs. Et après, j'ai regardé un. Je me suis perdu sur Internet.

0: Une fois, et j'ai regardé une vidéo, tu sais, d'un procès.
1: Ouais.
0: Tu sais, il y a souvent des vidéos comme ça, c'est où les mecs ils font un peu n'importe quoi, ça fait un peu un buzz sur les réseaux, et du coup, j'ai regardé ça en me disant, putain, il y a des mecs, il y a des oufs, où ils se mettent à insulter tout le monde à leur procès, ils s'enfoncent tout seuls. Et en fait, je me suis dit, mais en fait, ce gars-là, et je me suis dit que ce mec-là, il pouvait se retourner et dire, mais putain, ouais, je fais de la merde, mais dites-moi juste ce que vous aimez, même si vous le pensez pas. Parce qu'en fait, j'ai vraiment besoin de ça. J'ai vraiment l'impression d'être une merde. Et je sais que tu le penses pas. Je sais que tu me détestes. Mais juste dis-le-moi, j'ai besoin de l'entendre. Et après, je me suis dit, putain, mais c'est intéressant de prendre ce point de vue-là d'un gars qui dit, oui, je sais que tu le penses pas. C'est pas grave, tu pourras le reprendre après. Mais moi, là, j'ai besoin de l'entendre parce que sinon, je vais arriver dans quelque chose. Et je me suis dit, bah, peut-être, tous ces gens à qui on n'a rien dit, souvent c'est de la remise en question.
1: Ouais.
0: C'est facile de critiquer, mais qu'est-ce que t'as fait, toi, quand t'as pu tendre la main, est-ce que tu l'as fait? Et du coup, c'est ça, tu l'as mis, voilà, on l'a emmené là-dedans.
1: Alors, votre chanson signature, j'en parlais tout à l'heure, celle qui a récolté aux Victoires de la Musique un énorme succès, et tout, c'était Ghost en 2012. Et la signature de Ghost, c'est le cœur d'enfant. Le cœur d'enfant, ça m'intéresse. Alors déjà, petit blind test sur vos connaissances en tube avec cœur d'enfant. En Amérique dans les années 70.
0: Ah, moi je suis nul en blind test.
1: Je suis nul.
2: Mais moi je vois les noms là-haut, je crois. Donc,
1: ah oui.
2: Donc je peux tout dire
0: ah bah, ce que c'est. Alice Cooper.
1: C'est Alice Cooper.
2: Coral, ok, il est écrit entre parenthèses. Je sais pas si c'est le titre de la chanson. Mais...
1: Okay. En Angleterre.
2: Ça c'est facile. Ah,
0: C'est incroyable.
1: Ça c'est fou.
0: Ce titre, il est
1: fou. Le même producteur en fait. Il avait fait Schools Out d'Alice Cooper. Et après, il s'est dit, purée, ça marche bien aux Amériques.
2: Allez,
1: on va essayer en Angleterre. En France, ah bah, de grands moments de variété française avec des chœurs d'enfants.
0: Ah, quand on aura 20 ans. Je regarde pas.
1: Tu l'as chanté à l'école aussi. Hein, quand on aura 20 ans, en l'an 2000.
2: C'est quoi
0: Pierre Bachelet. Mais ah ouais. Je crois que quand c'est sorti, j'étais déjà un peu grand, moi.
1: Mais non, t'as quel âge? T'as comme moi? T'es né au début des années 80?
0: Non. Moi, je suis né dans les 70s, moi.
1: Non, voilà. Ah bah, il ne les fait pas. Hein. Voilà. Il porte beau, voilà. Matt Pastor. Et Cabrel aussi l'a fait.
3: Si c'est moi qu'il y a des gens qui s'aiment.
2: Ça ne connaît rien, à part une feuille.
3: Il faudra leur dire.
1: Oui, mais toi, t'es né en quelle année, Jean?
2: 98. Oh, Coupe du Monde. Ouais. Zizou.
1: C'est l'année où j'ai eu mon bac, je suis dégoûtée.
0: 97.
1: T'es beaucoup trop jeune.
0: 97. Ouais.
1: Incroyable. Mais oui, 1 et 2 et 3-0. Bravo, voilà. Enzo. Tout ça pour dire que donc, moi, la chorale de Skip the Use, je l'aime. J'étais très colère quand j'ai entendu le remix de Mosimane, parce que ça commençait comme ça et j'étais pas contente. Je dis, c'est qui cette vilaine qui remplace mes enfants?
0: T'inquiète, ils arrivent après, faut rester à patience.
1: Ça y est, ils sont revenus.
0: Super meuf d'ailleurs qui a chanté là.
1: Mais oui, pardon, évidemment, je l'embrasse, elle chante divinement. Hein, ouais, mais oui, ma réaction, ça a été, mais où sont les gosses?
0: T'inquiète.
1: Et donc, les chœurs sont de retour sur le nouvel album Love and Anxiety. Il y a une chanson qui s'appelle Bull.
0: Ah oui.
1: Et dessus, j'ai trouvé, alors que tout était puissant, c'est-à-dire quand toi tu chantes, il y a Shane aussi, il va falloir le présenter et dire qui il est.
0: Alors Shane, c'est le vainqueur de la Nouvelle École, l'émission de rap, qu'on a rencontré, alors c'est très drôle, on a rencontré une soirée où on était, et puis nous on est, bon, ceux qui nous connaissent, hein, on n'est pas forcément très très soirée, et au bout d'un moment on se barre, et puis bah lui il venait de gagner le, donc c'était un peu la star de la soirée, quoi. Puis on s'arrache, et puis je me casse, je prends mon beurre pour rentrer, et là il court, il sort, et puis il vient me voir, il fait, ah ouais, j'adore le Skip the Use, et puis sur le coup je me dis, bah, et j'avais pas vu la Nouvelle École, et donc je je me dis bah ok merci, puis je me dis un peu je fous de ma gueule ou quoi, puis là il voit un peu à ma tête que il me chante des chansons mais des vieilles.
1: Donc il connaît vraiment.
0: Putain, il connaît vraiment. Puis après on
1: commence
0: à parler.
1: C'est rare les rappeurs, oui, qui ont.
0: Mais moi je savais même pas que c'était un rappeur. J'étais là, ouais. Et puis on parle et puis je me dis putain le mec est redoutablement cool. En plus il était qu'un de ses potes, c'est sympa. Et puis il me dit donc ouais, bah, j'ai gagné à la nouvelle école. Je fais un SMS à ma fille qui me déchire, qui me dit mais putain t'es vraiment naze et tout. Et puis je me barrais et là le beurre il arrive et puis je lui dis tu sais quoi nous on est comme enfin on fait la musique vas-y viens on va au studio on fait de la musique t'as l'air trop cool machin et il a fait ok et il est venu en studio et c'était chambé et on est reparti avec donc cette chanson que alors il a rajouté donc ce couplet s'est mis dans la chanson
1: ouais.
0: c'est une chanson particulière boule
1: ça veut dire taureau.
0: Ouais, c'est une chanson sur un sujet assez particulier. Enfin, c'est une façon, c'est toujours un prisme un peu particulier. C'est une chanson que j'ai écrite il y a longtemps. J'étais aux États-Unis il y a longtemps et je voulais écrire une chanson sur le. À la base, c'était un peu un regard féminin. Quand je parle, je voulais être une meuf. Et c'était l'expression américaine « Don't fuck with the bull so you get the horn ». C'est « N'embête pas le taureau parce que sinon tu te prends les cornes ». Et c'était la nana, je voulais écrire une chanson sur la nana qui dit « Ah, tu t'es bien foutu de ma gueule, attends ». Tu sais ce côté genre « attends
1: ». Oui.
0: Et c'est vraiment une chanson sur ça et en même temps sur le « j'ai souffert en fait ». En fait, tu m'as fait mal en fait. Et ça part de attends tu vas voir et tout doucement plus le personnage parle plus c'est mais en fait tu m'as fait souffrir et je trouvais ça et donc Shane s'est complètement mis dans le sujet où il a et donc je le remercie encore parce qu'il s'est mis un peu dans cette vulnérabilité là
1: ouais.
0: Et ce qui est assez rare pour les rappeurs surtout aujourd'hui de se montrer de montrer cette facette là. Et du coup,
1: les chœurs apportent aussi une part féminine.
0: Exactement. Et puis le côté aussi l'espérance de se dire. Et puis j'ai deux petites filles et que j'espère qu'elles diront aux gars Don't fuck with the bull, so you get the horns.

ça, c'est du beau Skip the Use. Bravo, messieurs, bravo. L'album, c'est Love and Anxiety, qui est disponible. Cinquième album de Skip the Use. La chanson que vous venez d'entendre, c'est Bull. Et Matt, étant le chanteur et aussi le parolier officiel du groupe, on t'a très souvent demandé « Et alors, les chansons en français? Pourquoi vous chantez pas en français ?» etc. Reconnaissons quand même que dès le deuxième album, il y a eu « Être heureux ». Dans mon canard.

0: Mais c'est vrai que depuis, pas trop de chansons en français chez Skip the Use.
1: Pourquoi
0: Pourquoi? On sait que t'es parfaitement bilingue, et ça s'entend quand tu chantes, ça s'entend quand t'écris, et puis t'as vécu aux États-Unis et tout, mais pourquoi?
1: Ben, en fait, déjà, nous, on vient de Lille. Ça commence, je pense, à la base, on vient de Lille, on est à 20 km de la Flandre, en Belgique, où on parle pas français.
0: C'est vrai.
1: Et c'est... nous, quand on était petits, c'est là où il y avait les meilleurs trucs. C'est pas compliqué. Gand, Lille, ça doit faire... je suis pas très bon là-dedans, mais ça doit faire 25-30 minutes de bagnole. Alors 30-40 kilomètres, tu vois, je sais pas. Ouais. Et à Gand, il y avait Case Choice, il y avait Solwax, il y a Charlotte de Witte, il y a Amélie Lance. Et c'est à 40 kilomètres. Et si tu veux, nous, quand on a commencé les groupes, quand on était très jeunes... J'ai commencé en 1993 et on allait jouer là-bas. Et en fait, bah, quand tu chantais en français, tu pouvais pas aller jouer en Flandre.
0: Non.
1: Et c'était là où c'était le mieux. Et j'ai tout de suite capté de me dire, putain, en fait, quand tu chantes en anglais, c'est cool, tu peux aller jouer partout. Parce qu'on jouait là-bas, on jouait en Hollande, on jouait en Allemagne, on jouait en France, on jouait, enfin.
0: Ouais,
1: donc, à la base, c'était juste un passeport pour jouer un peu partout. Et puis après, en grandissant, nous, c'est vrai qu'on utilise plutôt la langue. T'as capté depuis le départ, nous, c'est vraiment les chansons. Quand on a fait être heureux, c'est parce qu'il y a eu les attentats de Charlie Hebdo. C'était pas, ça se passait à Paris. Ça avait mis la France. Donc c'était normal pour moi de le faire en français.
0: Ouais.
1: Parce que c'était, et en plus, à l'époque, j'étais aux États-Unis. J'étais là, waouh. J'étais aux États-Unis et j'ai été faire une manif. Donc il y a eu plein de manifs à travers le monde.
0: Oui,
1: le clip
0: soutien,
1: d'être heureux, c'était que ça. Ouais, on avait fait une manif à Los Angeles et avec tous les Français, et tout le monde était autour de la France. C'était normal de la faire en français.
0: En français, ça avait du sens.
1: Quand c'est des sujets qui sont internationaux. Et puis après, il y a eu tout un truc, ce qui n'est pas du tout ta question. Mais l'évolution de la France, depuis 15 ans qu'on existe, je l'ai aussi vu arriver. Et c'est vrai que de plus en plus, on nous demandait, pourquoi vous chantez pas en français? Après, je répondais... Pourquoi on devrait chanter en français? Ben, vous êtes français. Je dis, ah oui, mais et alors? Enfin, je veux dire.
0: Et tu manges que de la blanquette.
1: Il y avait un côté.
0: Si je te chope avec un
1: burger. Il y avait un côté. Et puis, tu sais, ça devenait un spirit un peu chelou qui arrivait un peu partout. Et moi, je suis un peu taquin. Tu vois, j'étais là, je fais, ah bon, ben pourquoi? Je veux dire, en France, il y a des gens, il y a plein de langues en France. En Bretagne, le breton, l'occitan, le chiti chez nous. Et on est tous français, c'est ça qui est... Pourquoi je devrais défendre l'identité nationale? J'ai rien contre la francophonie. Moi, j'écris plein de chansons, j'écris des chansons. Et j'ai bossé avec Barbara Pravi, j'ai bossé avec plein de chansons. Et je participe à plein de chansons en français.
0: En français,
1: donc, j'ai absolument rien contre ça. Je suis un grand fan de Brel, de Renaud. Mais ça me fait toujours marrer. Qu'on demande, tu vois, la langue c'est un chemin, c'est pas une direction, tu vois. Et je pense que ça change tout. On va pas aller à une expo, tu vois, et dire à un peintre, ah c'est super ce que t'as fait, mais pourquoi tu l'as fait en bleu? Fais-le en rouge, tu vois. Bah pourquoi?
0: Oui.
1: Bah parce que bleu blanc rouge, t'es français, donc c'est pourquoi il y a du jaune là dans ton tableau. Tu vois, à un moment donné, c'est ridicule en fait.
0: C'est vrai.
1: On s'en fout. La France, c'est un état d'esprit, c'est une fraternité, et aussi une liberté de penser, un respect des valeurs républicaines qu'on a. Et un texte, il est magnifique quand il est français, il est magnifique quand il est en breton. L'important, c'est qu'il soit magnifique. On s'en fout après. Enfin, en tout cas, moi, je m'en fous.
0: Enzo, on valide, non?
2: Je valide totalement. En tout cas, la batterie, c'est ni en anglais, ni en français. Donc après, tu fais ce que tu veux.
0: C'est vrai, tu t'en sors bien. Merci.
1: Merci à toi de nous recevoir à chaque fois.
2: Merci
1: pour tous les artistes que tu fais découvrir sur tes émissions depuis le temps que tu fais de la radio. Je te le dis à chaque fois, mais vraiment, tu as lancé beaucoup d'artistes. Donc merci, c'est vraiment un endroit où on est ravis de venir, on est super bien accueillis, on peut, enfin voilà, tu nous mets bien, donc merci à toi de nous accorder du temps.
2: Merci beaucoup.
0: Merci, vive Skip the Use.
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2: Bonjour à toutes et à tous. Comment allez-vous aujourd'hui? Bon courage si vous êtes au travail et profitez bien de vos vacances si vous en avez cet été. Nous pensons également toujours à ceux qui subissent les incendies, notamment dans la Drôme par exemple. Jusqu'à 13h, on se change les idées avec les meilleurs moments au taquet. Valérie Damido et Eric Bastien seront avec une fan de Disney, une autre de Céline Dion, deux bons cuisiniers, mais aussi un auditeur qui emmène ses propres couverts et sa vaisselle quand il part en vacances. Voilà le programme de la prochaine heure sur votre radio ici.
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2: Cela ne vous aura pas échappé, mais ce soir, il y a une éclipse solaire partielle à plus de 90% en France. Et à cette occasion, nous vous proposons une édition spéciale à partir de 13h. Et nous mettons aussi du soleil dans votre musique avec Au Petit Bonheur, Je veux du soleil sur votre radio ici.

0: Au petit bonheur, je veux du soleil. Petit clin d'œil musical à l'éclipse solaire de ce soir sur votre radio ici. Maintenant, nous allons nous régaler avec Patricia d'ici La Rochelle, qui cuisine très bien visiblement et surtout qui a tendance à proposer plusieurs desserts à ses invités pour le plus grand plaisir de son mari. Vous allez comprendre pourquoi. Et puis il y a aussi Mathieu d'ici Touraine. Lui, c'est un spécialiste des lasagnes. Tout cela va nous mettre en appétit, comme Valérie Damido et Eric Bastien sur votre radio ici.
1: Et ici, nous jouons avec Patricia et Mathieu. Alors, Patricia, il paraît que bon, alors, on bricole pas, on jardine pas. En revanche, ça cuisine.
2: Oui.
1: Ça cuisine de ouf, parce que t'adores recevoir du monde chez toi. Et alors, ce qui est tout à ton honneur, tu innoves à chaque fois. Et pour pas proposer les mêmes recettes aux mêmes invités, tu marques le nom des gens sur les recettes à chaque fois que tu les as fait.
3: C'est génial.
2: Je mets des initiales.
1: Mais c'est vachement bien, dis donc, quelle haute attentionnée tu fais. Alors c'est quoi tes plats que t'aimes le mieux faire? Les gâteaux, les plats salés, qu'est-ce que tu préfères?
2: De tout, j'aime bien, c'est proposer plusieurs desserts. Donc quand des amis viennent ou de la famille, ben, ils ont le choix, c'est panna cotta, tiramisu, tarte, ou crème aux œufs. Enfin, il y a plusieurs desserts, ils choisissent comme dans un resto.
1: Ah bah dis donc, c'est vachement bien.
2: Il en
1: reste
2: un, deux, trois. Après, le mari il est content parce que dans la semaine, il en reste plein.
1: Ah bah tiens.
2: Et puis voilà quoi.
1: Eh bah le nono, il les mange tous les gâteaux, celui-ci. Hein? Voilà.
2: Ah oui, il les mange tous, et il est gros comme un haricot vert.
3: Qui nous donne sa recette. Hein.
1: Ça, c'est pas gentil.
3: Ouais, c'est dégueulasse.
1: Oui. C'est dégueulasse.
3: Non, mais c'est clair.
1: Ben oui.
3: La farandole des desserts, et le mec, il est comme un haricot.
1: Eh ben voilà, c'est comme ça,
2: oui,
1: c'est la vie. Ben voilà. Alors, dis donc, alors ça, moi, j'adore. Hein. Le jeudi, il paraît que tu vas au club de belote. Papa, ça s'appelle La Belle Amitié, c'est ça?
2: La Belle Amitié, oui. La chose, ouais.
1: On adore jouer à la belote. Coinché, pas tout coinché.
2: La belote normale, la belote ordinaire, sans annonce.
1: Voilà. Oui.
2: Et après, on fait des concours dans la semaine. Les samedis, je vais au concours. Je gagne. Là, dernièrement, j'ai gagné. J'ai été la première. Avec mon frère. Je vais jouer avec mon frère. On a fini premier.
3: On gagne quoi? Qu'est-ce qu'elle gagne?
1: On gagne des jambons.
2: On gagne des jambons, des paniers garnis, de la nourriture, quoi.
1: Oui.
3: Et pas de l'argent. Quoi.
1: Mais non, pas de l'argent.
2: Non, pas d'argent.
1: On ne joue pas pour ça, monsieur.
3: Oh, moi, je joue tout le temps pour l'argent.
2: Pour passer une bonne après-midi, pour se marrer.
1: Merci.
3: Ça n'existe pas.
2: Des nouvelles personnes, se faire des amitiés, et puis voilà.
1: Eh bah, bravo, ça s'appelle la belle amitié, en plus. Bien, alors, tu vas marquer ton premier point avec, tiens, une petite question encore vraie ou faux, une ambiance.
4: Voilà ce qu'il y a de meilleur au monde.
1: T'as vu ça comme on est gâtés en chanson, hein. On a une réalisatrice qui nous cherche des vieilleries, mon gars. Avoir un sopalin, alors que la vraie chanson c'était avoir un bon copain, Jean Gabin, etc. Alors, l'origine du mot sopalin signifie spécialiste des produits absorbants et lingettes. L'origine du mot sopalin, ça veut dire spécialiste des produits absorbants et lingettes. Vrai ou faux, top chrono.
2: Vrai.
1: C'est faux, ça veut dire c'est la contraction de société du papier linge. Société saut, papier pas, linge. Bon, c'est pas grave, il y a d'autres questions, ma petite chérie.
3: Bon, et vous savez que Mathieu fait des lasagnes? Est-ce que vous savez que Mathieu fait des lasagnes? Et alors, bon Mathieu, à Langers, en Indre-et-Loire, il paraît que tu fais toutes les déclinaisons de lasagnes. Est-ce que tu peux nous en parler, Mathieu?
5: Oui, alors c'est vrai que je ne suis pas aussi grand cuisinier que mon adversaire, mais du coup, un plat qui est simple, mais quand même qu'on peut varier, c'est effectivement les lasagnes.
3: Ouais.
5: Donc lasagne à la viande hachée standard, après chèvre épinard, au saumon aussi également, et puis maintenant, tendance aussi avec du végétal, avec différents légumes.
3: C'est vrai, ça existe aussi.
5: Donc voilà, il y en a pour tous les goûts.
3: Oh, c'est une farandole de lasagne. Mmh. Avec la farandole de dessert de Patricia, je pense que là, on a le repas, on est pas mal.
1: Bah oui,
5: on
1: mais sauf.
5: Et par contre, je suis pas fin comme un haricot.
1: Hein. Ouais,
3: oui.
1: Parce que tu crois que Eric Bastien et moi-même, nous sommes fins comme des haricots?
3: Et on vous le dit souvent, hein, c'est 200 kilos de bonne humeur, Davido Bastien, quand même. Hein.
1: Tu vois les gros haricots au beurre? Ça, c'est nous.
3: Voilà, c'est ça. Avec plein de beurre autour et un peu d'huile aussi.
1: Voilà.
3: Bon, alors Mathieu, je vous ai dit qu'il était nul en bricolage, alors que, rappelons-le, il est représentant en bricolage, mais à un moment donné, il a eu une espèce d'éclair, de lucidité. Il s'est dit, si je changeais de métier.
1: C'est pas con.
3: C'est pas con. Qu'est-ce que tu fais de reconversion pour faire quoi, alors?
5: Oui, bah du coup ça fait 25 ans que je roule déjà pour effectivement vendre des produits.
3: Ouais.
5: Et là, voilà. j'en ai un petit peu marre de faire de la longue distance, on va dire. Donc du coup, je projette normalement, je serai sur la prochaine session en fin d'année pour me reconvertir. Toujours conduire, mais plus vendre, mais devenir moniteur auto-école.
3: Ah oui, moniteur auto-école, carrément. Génial. Et en même temps, t'es fan de karting, si j'ai bien compris, avec ton fils.
5: Voilà, karting et puis tout chose pour automobile.
3: Ben ouais, tu fais du karting avec ton fils. Bon, et je te souhaite de bien te reconvertir. Si tu aimes la conduite, voilà, c'est déjà mieux que de ne pas aimer le bricolage et de bien. Voilà.

0: À La Rochelle, le 10 septembre prochain, puis à Pau, Montpellier, Grenoble et ailleurs jusqu'à fin novembre. Vanessa Paradis, les épines du cœur dans la playlist d'ici. Valérie D'Amido et Eric Bastien sont à présent avec Sandy, d'ici de Romardèche, une très, très, très, très grande fan de Disney, tellement que cela se voit sur son corps. Et Thierry, d'ici Gascogne, qui aime beaucoup s'investir dans les fêtes des villages.
1: Et ici, nous sommes avec Sandy et Thierry. Sandy qui vit en Romardèche. Oh là là là,
2: je parle que c'est Cindy.
1: Et on parlait avec Cindy du fait qu'elle est comme moi, elle est fan des dessins animés de Disney. Alors, il paraît que t'as plein de tatouages Disney. Tu peux me dire qu'est-ce que t'as comme tatouage?
3: J'ai le flocon de neige pour la Reine des Neiges, les étoiles de Peter Pan, la fée Clochette, la rose de la Belle et la Bête, et j'ai le prénom de mes enfants tatoué en écriture Walt Disney.
1: Oh, ah ouais. Et alors, est-ce que t'as envie de t'en faire un nouveau là, de dessin animé?
3: Non.
1: Non,
3: c'est un projet. C'est un projet.
1: Ah, alors qu'est-ce que tu te ferais en dessin animé?
3: Le chat du Cheshire dans Alice au Pays des Merveilles.
1: Ah, il est beau. Il est très très beau. Moi j'ai un Bambi en Switch.
4: Oui, c'est beau votre Bambi.
1: J'aimerais bien me faire un Bambi. Moi j'aime bien Maléfice aussi. Alors il paraît que ton dessin animé préféré c'est celui-là.
5: Tout comme les étoiles.
1: Je veux t'entendre chanter.
5: 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L'histoire
3: d'une telle. Bouge de son aile. La belle, la belle.
4: Bravo.
1: Mais oui.
4: Bravo.
1: Moi j'aime bien, il y en a qu'un, c'est Gaston. Bah c'est parce que tu connais pas La Belle et la Bête.
4: Mais non.
1: Est-ce que tu as vu le film?
4: Pourtant c'est un peu nous, hein, La Belle
1: avec,
4: et la Bête.
1: Avec Emma et la petite de... Hein, tu l'as vu?
3: Oui, j'ai vu les deux versions, la version française et la version américaine avec Emma Watson.
1: Eh bien bien sûr, c'est tellement bien, on adore, moi j'adore. Hein. Là j'ai hâte de rentrer chez moi pour revoir La Belle et la Bête. Tiens voilà. Ton personnage préféré, c'est le prince charmant dans La Belle au Bois Dormant.
3: Exactement, le prince Philippe.
1: Oh, le prince Philippe. Bah oui, évidemment, le prince
4: celui
1: Philippe.
4: Celui qui fait un bisou avec la chaussure, là. Avant minuit.
3: Ils font tous des bisous, et ouais. Ça, c'est Cendrillon avant minuit.
4: Ah, je confonds tout.
1: Ouais. Non, le prince Philippe, c'est celui qui combat le dragon pour aller réveiller la Belle au Bois Dormant. Aurore.
4: Avec la Reine des Neiges.
1: Voilà, c'est ça. Allez. Alors, t'avais toutes les cassettes vidéo. Maintenant, j'imagine que tu as tout racheté pour tes enfants.
3: Je suis passée au Blu-ray, effectivement. Malheureusement, ma nièce et copine ne marche plus.
1: Ok. Bon. Moi, j'adore. Mes enfants aussi, on adore. On a été vraiment bercés par ça. Alors là, écoute bien. Je vais te poser une question, mais tu n'oublies pas que c'est très court. C'est 5 secondes.
3: Oui.
1: Ok. Tiens, je te mets pas un petit extrait.
6: Putain, il va le faire, ce con. Il a lu un livre dans sa vie et il fallait que ça tombe sur celui-là.
1: Alors, un lecteur moyen lit entre 200 et 250 mots par minute. Est-ce que c'est vrai ou faux qu'un lecteur moyen lit entre 200 et 250 mots par minute? Vrai ou faux, top chrono, 5 secondes.
3: Vrai.
1: Et c'est une bonne réponse. Et oui, tu peux même lire, si t'es très entraîné, 400 mots minute. Voilà, donc bravo, un point pour Sandy.
4: Combien à notre ami Thierry?
1: Un point.
4: Eh bien, il a un point, donc c'est une belle égalité. Thierry, et quelque chose que tu nous as dit il y a quelques temps, là tu habites dans les Landes, il y a même quelques minutes d'ailleurs, c'est que tu travailles dans les fêtes de village. Et alors ça, tu l'as fait longtemps, tu continues, raconte-nous un petit peu, c'est où, c'est quoi l'ambiance, fais quoi?
7: Alors en fait, je sers chez mon ami Pierre, qui a une bar à Gennemont.
4: Ouais.
7: Je m'occupe de tout ce qui est électricité à l'extérieur du bar.
4: D'accord.
7: Et je sers pendant 5 soirs.
4: Ah, tu fais le serveur?
7: Ouais.
4: Ah ouais.
7: Ouais, pendant les fêtes.
1: Ah, ça doit être dur.
4: Ouais, c'est du boulot, ça. Mais c'est bien,
7: c'est
4: une petite fête.
7: C'est du boulot, oui, c'est du boulot.
4: Bien sûr.
7: Oui, c'est du boulot, mais bon, après, on rigole bien.
4: Non, mais j'imagine que vous rigolez bien. Il y a des fêtes de village de prévues, là, fin mars, début avril. T'as des dates en tête?
7: Vraiment, les fêtes chez nous, elles commencent à la mi-mai à peu près.
1: Bah oui, à la Saint-Jean, les fêtes de la Saint-Jean.
4: Bah tu reviendras à la mi-mai, voilà. Écoute. Mon Thierry, voilà. Tu bricoles un petit peu, hein, voilà, tu sais quand même monter un grillage, tu sais peindre une pièce, tu sais bricoler, quoi.
7: Oui, surtout pas l'électricité.
4: Ouais, l'électricité. Bah oui. Ouais. T'as posé du papier de pain dernièrement, il paraît?
7: Oui.
1: Ah, ça maroufle.
4: Ah oui, où ça? À la maison, chez des amis? Où tu fais ça?
7: Chez une copine.
4: Des copines. Je rappelle qu'il y a un petit souci de voix, hein, notre petit. Et puis il s'est tout fait. Il a tous les talents. Oui, non, mais il est mon candidat. Il a donc tous les talents. Il cuisine. Et quelle est ta spécialité, mon ami?
7: Alors, la spécialité des Landes et du Sud-Ouest, et du magret au poivre vert.
4: Le magret de canard sauce poivre vert. Bon, bon, bon, bon, bon. Avec des frites, hein.
7: Par-dessus des frites.
4: Ouais.
7: Et avec deux, trois feuilles de salade.
4: Ah, bah oui. Histoire de se donner bonne conscience,
1: évidemment. La salade.

Vous écoutez ici Rosanna, Toto. À quelle sortie sympa pourriez-vous faire près de chez vous cet été? 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
1: Soyez les bienvenus si vous nous rejoignez. J'espère que vous allez bien. Bon courage avec la chaleur. Il fait encore très très chaud cette semaine en France. Pensez à vous hydrater régulièrement. 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La suite après des heures hindoues. Étienne Dao sur votre radio ici.

0: Vous écoutez ici des heures hindoues, Étienne Daou. Fanny d'ici Touraine jouait avec nous en mars dernier. Fanny qui a un petit souci avec les baies vitrées. Ce jour-là, il y avait aussi Laurent d'ici Belfort-Montbéliard. Lui, il a une petite manie quand il part en vacances. Et cela a beaucoup étonné Valérie Damido et Eric Bastien sur votre radio ici.
1: Alors, notre petite Fanny, qui, je le rappelle, joue avec Issy Touraine, qui habite à 5 Mars-la-Pile, qui est masseuse, qui a un cabinet à Tours, qui adore les pins, qui est maniaque, ça, on a bien compris qu'elle était maniaque. Mais elle est surtout maladroite, c'est notre petit Pierre Richard. Problème avec les portes vitrées, notre petite Fanny.
2: Bah oui,
1: il paraît que tu te les prends tout le temps.
3: Ah oui, tout le temps. Dès qu'il y a une porte vitrée, je me la prends. C'est une catastrophe.
1: Mais il paraît que même tes copains, maintenant, quand tu viens chez eux, ils mettent du scotch pour pas que tu te tapes dans les vitres.
2: Oh la loose.
3: Oui, c'est vrai. C'est vrai.
1: Mais pourquoi ? Qu'est-ce que... Tu vois pas ? Il y a un problème de vue ou comment ?
3: J'ai un problème de vue, ouais, mais pourtant j'ai des lunettes, hein. Mais sinon je crois qu'ils sont aussi maniaques que moi, je vois que ça, comme...
1: Ah oui, d'accord, mais enfin...
3: Oui.
1: Oui, d'accord, mais enfin quand même,
3: oui,
1: tu te fais souvent des bosses, quoi. Oh là là là là là là. Alors, il n'y a pas que ça, hein. Bah non, sinon ça serait pas drôle, c'est pas que pour ça qu'elle est notre Pierre Richard.
2: Qu'est-ce qu'elle fait d'autre ?
1: Eh ben, elle confond toujours sa droite de sa gauche.
2: Oui, évidemment.
1: Comme Pierre Richard.
2: Ça dépend si elle fait ça sur quand elle vote, c'est embêtant.
1: Ah oui, quand elle vote, c'est embêtant. Mais par contre, pour passer le permis, il paraît que tu t'es fait un repère. Qu'est-ce que t'as fait pour pas confondre la droite et la gauche ?
3: Oui, je me suis peint le pouce gauche en rouge. Non, je me suis mis du vernis à ongles,
1: Oui, et c'est ton frère qui t'a appris que le pouce de la main gauche était à droite.
3: Exactement, c'est sa faute.

0: Ronaldo, Kim Kardashian, Eric Bastien. Top chrono, 10 secondes.
1: J'irai Ronaldo, c'est le plus vieux.
2: Pardon, c'est moi.
1: Ouais, Ronaldo. Ronaldo, Cristiano Ronaldo.
0: Eh ben, c'est vrai, il a 600 millions d'abonnés. Wow. Voilà, bravo. Il est largement devant Taylor Swift. Allez, ça fait 7 points pour Fanny et toujours 4 points pour Laurent.
3: Voilà. Et Laurent, ouais, Laurent qui... Alors, ouais, Laurent qui était à Bavant, dans le Doubs. Ouais. Laurent, ancien bûcheron. Laurent qui a rencontré sa femme grâce à son tracteur. Raconte-nous cette histoire. Je sais pas, c'est l'amour est dans le pré, ton truc, dis-nous.
4: Ah oui, eh ben, c'était en 1982, je débardais.
3: Ouais,
4: et
3: un mardi.
4: J'ai crevé l'armoire avec laquelle je sortais mon bois.
3: Okay.
4: Et j'ai été chez un ami pour récupérer du matériel pour réparer.
3: Du dépannage.
4: Et là, je suis arrivé, donc, habillé en bûcheron. Et je sais pas pourquoi, elle a eu le coup de foudre. Voilà.
3: Oui.
0: Je sais pas pourquoi.
3: Mais oui, le coup de foudre immédiat.
0: Mais enfin, il a dit je sais pas pourquoi, c'est très très non, très modeste.
3: Attends, le coup de foudre, il vient de qui? De elle ou de toi?
0: Oui, de elle. C'est ta beauté.
3: Enfin, il paraît qu'elle elle a eu le coup de foudre au moment sur ta façon de descendre du tracteur.
4: Ah, c'était ça, c'était le déhanché, ouais.
0: Ah oui, parce que t'as le déhanché d'Elvis Presley.
3: Écoute, belle histoire. En tous les cas, ça fait combien de temps que tu nous as dit là que vous êtes ensemble avec ta chérie? Bah, depuis 40 ans, ouais, avec Fabienne. 40
4: depuis
3: ans.
4: 1982.
3: Ah, oui, 82. Hein. Quelle belle histoire. Alors, Laurent, quand tu pars en vacances, alors il y a un truc qui m'a fait quand même un peu halluciner, qui est très très bizarre hein, d'ailleurs. Quand Laurent part en vacances, il faut absolument qu'il prenne ses couverts, sa vaisselle et son oreiller. Non, monsieur, il n'est pas à l'aise. Alors, l'oreiller. Non. Pourquoi pas?
0: L'oreiller, ça m'arrive, moi.
3: Ouais, je comprends. Non, mais les couverts et la vaisselle, sérieux. T'emmènes ta tasse, ton couteau, ta fourchette, quoi.
4: Tout à fait. Ma tasse, ma petite cuillère, ma petite casserole, tout à fait.
3: Mais quand t'arrives dans un hôtel ou dans un camping, ou je sais pas, où chez des gens, j'ai des amis, y a ce qu'il faut, quand même.
4: Un hôtel, ça passe. En camping, c'est hors de question.
3: Ah oui.
4: J'ai des amis, je rentre à la maison.
3: Ah, on est dans un haut niveau de quoi? De peur des microbes? C'est quoi le délire?
4: Ah, je sais pas. Ouais. Je ne sais pas. Bon. J'ai pas consulté, donc il faut que je.
3: Écoute, mardi, j'ai un rendez-vous mercredi 16h30 chez le docteur Kirzek. Hein, si tu veux, on te prend un rendez-vous sans problème.
4: Bon, avec plaisir.

0: Lisa, petit pêcheur sur votre radio ici. Nous sommes toujours avec Fanny d'ici Touraine qui nous raconte comment une part de gâteau a changé sa vie et Laurent d'ici Belfort-Montbéliard qui partage avec Valérie Damido et Eric Bastien un talent qui ne sert à rien mais il en est très fier sur votre radio ici.
1: Alors, 7 points chacun les amis, donc ça va se départager au bingo. Mais avant le bingo, on va raconter un petit peu un truc. Alors déjà, il paraît que ça fait 20 ans que tu es avec ton chéri Emmanuel.
2: C'est ça, exactement.
1: Et que, tu l'as rencontré au travail.
2: Au travail, oui, de nuit, grâce à une part de gâteau.
1: Et oui, parce que ta copine faisait son pot de départ et t'as amené le gâteau à Emmanuel.
2: Bah oui, en vrai, j'ai amené un cadeau, à mes collègues qui travaillent à l'étage du dessous. Et je l'ai vu sortir et ça a été le coup de foudre, quoi.
1: Et voilà, ça y est, pim, allez. Là, ça fait, voilà, des 20 ans que ça dure et vous êtes mariés depuis 8 ans.
2: Oui, c'est ça, ouais, 20 ans d'amour.
1: Les noces de coquelicot, j'adore.
2: Oh, sympa.
1: Voilà, alors, nous allons, afin de pouvoir t'encourager, parce qu'on a très envie que tu te sélectionnes pour la finale.
3: Ils se distinguent pas trop, là, pour l'instant, égalité.
1: Ils ont égalité,
3: je sais.
1: Faut toujours que tu la ramènes pour dire n'importe quoi.
3: Comme tous les Auvergnats.
1: Oui, bah concentre-toi plutôt sur les mots que tu utilises.
3: On est concentré, Laurent.
1: Érection. Alors, tu as dans les vieilles chansons françaises et on va te passer un petit coup de Jacques Brel.

0: les bourgeois de M. Brel. Alors, écoute bien, c'est le moment de cartonner, ma chérie. Donc, à mon top chrono, tu auras 10 secondes pour me citer un maximum de groupes de mecs. Donc, ça veut dire des groupes de rock, des boys band, tout ce que tu veux du moment qu'il y a plus de deux personnes. Hein. Donc, boys band, groupe de mecs, groupe de rock, c'est parti, un maximum, top chrono.
1: Les What's Apart, les To Be Free, Alliage, Backstreet Boys, G-Squad.
0: Ok, tu m'en as donné 5. C'est parfait, il y avait évidemment les Hanson Brothers, les Tech Vat, les Bébés Brunes, les Beatles, les Poetic Lovers, les Stones, les Beach Boys, mais tu m'en as donné 5, c'est parfait.
2: Oui, on va voir dans un instant ce que va faire Laurent. Laurent, tu as un porte-bonheur et je suis sûr que ça va être utile pour ce bingo. Et ça va plaire à Valérie parce que tu as toujours un pendule sur toi. Tu fais le pendule. Tu pratiques le pendule qui répond par oui ou par non, par je sais pas, hein, quand on le fait tourner, c'est ça?
3: Je sais pas, oui.
2: Ouais, je sais pas, bah, t'as intérêt à savoir dans un instant. Alors, un truc qui est très lié à moi, et pour une fois, je me reconnais tellement en toi, Laurent. Tu es nul en anglais, ou en tous les cas, en langue étrangère, et ton entreprise t'a payé un an de cours d'anglais, mais t'en avais tellement rien à faire que t'as demandé à qui de faire tes devoirs?
3: Bah, ma grande fille qui était en langue étrangère.
0: Voilà. Mais quelle honte!
2: Un an, la société lui paye un an de cours d'anglais, c'est... Oh, mais c'est... Et en même temps, j'aurais fait la même chose. Et alors, la chose bien inutile pour finir cette émission, tu décolles les étiquettes de toutes les bouteilles, ça sert à rien, mais tu le fais super bien.
3: Voilà, j'adore.
2: Ça va toi, Simon? Voilà. Tu...
3: Pour l'instant, ça me reconnaît.
2: Mais pourquoi tu fais ça, les étiquettes et... Ouais.
3: Bon. Ben, je sais pas. Alors, Fabienne, bien souvent, elle me tape sur le bout des doigts parce que, voilà, faut que j'arrête, mais je sais pas. C'est...
2: Écoute, il y a une demi-heure, je t'ai pris un rendez-vous avec Kierzek. Je vais t'en prendre un deuxième rendez-vous avec le docteur Kierzek. Je pense qu'à un moment donné, c'est
3: une thérapie.
2: Allez, pour t'encourager, la musique que tu aimes, tu adores Pink Floyd, tu aimes aussi Dire Straits. Un séjour en Auvergne, c'est maintenant que ça se joue sur le bingo. Combien a-t-elle fait?
0: Elle a fait 5.
2: Comme vous êtes à égalité, il suffit que tu fasses 6, ok? Tu fais plus qu'elle, c'est-à-dire 6, t'encaisses les 10 points et tu reviens vendredi.
3: Bonne chance, Fanny.
2: Bonne chance à quoi?
0: Il a dit bonne chance, Fanny.
2: Voilà. Ah oui.
3: Voilà, parce qu'elle a gagné. Voilà.
2: Oh mais non,
0: Adi, pars pas comme ça.
2: Allez, vas-y. Laurent, j'ai besoin. Là, c'est un bingo. Tu vas avoir 10 secondes pour citer un maximum. Donc c'est la même chose, sauf que c'est les filles. Un maximum de groupes de filles ou de girls band dans la musique, dans tout ce que l'on connaît en France ou à l'étranger. Allez, concentre-toi. Top chrono. 10 secondes.
3: Totally Spice. Non, Bravo Fanny.
2: Oh non. Oh non! Les L5, les Bengals, les Bellstar, les Spice Girls, les Supremes, les Ronettes.
0: Oui!
2: À cause des garçons, il y en avait plein.
0: Les Andrew Sisters, les Bananarama.
2: Yeah.
0: Bon, eh bien, ça veut dire, Fanny, que tu nous retrouves pour la finale de vendredi.
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0: September, Earth, Wind and Fire pour du fun que dans la bande-son d'ici. Et puis dans Otaka, nous aimons bien savoir comment les candidats ont rencontré leur chair et tendre. Et c'est ce que nous racontent dans un instant Chantal d'ici Normandie et Baptiste d'ici Loire-Océan. Ambiance amoureuse avec Valérie Damido et Eric Bastien sur votre radio ici.
1: Ah Chantal, ah, on va parler de la rencontre avec Didier. Eh oui, c'est presque.
2: C'est beau, ça.
1: Oh, on adore Elsa. Alors, elle sait, ils se sont rencontrés parce qu'ils étaient dans le même collège. Voilà. Alors, lui, il l'avait déjà vu. Bon, elle l'a vu, pas trop vu. Hein. Tu l'avais pas repéré au collège, on va dire.
3: Non.
1: Voilà.
3: Non.
2: Elle l'avait basé, quoi.
1: Non, elle l'avait pas vu, quoi. Elle, ouais. elle avait des vues peut-être sur quelqu'un d'autre. Mais par contre, vous vous êtes retrouvés au travail.
3: Oui, oui, tout à fait.
1: Vous étiez dans le même boulot.
3: C'est ça, on était dans une fabrique de caravanes.
1: Wow. Alors du coup, bon, bah, vous vous dites, tiens, bah, on était dans le même collège, vous décidez d'aller au restaurant pour le 14 juillet.
3: C'est ça.
1: Vous allez vous balader et vous montez en haut de la tour de l'abbaye.
3: C'est ça.
1: Et qu'est-ce qui s'est passé?
3: Et c'est là où on a échangé notre premier baiser.
1: Mmh. Oh, premier baiser partagé. Bon. Alors, c'était le premier baiser, ça c'était magnifique. C'était quand même en 1976. Ça noie, oui. Je dis pas.
2: Non. Il y a 50 ans cette année.
1: Eh oui, et c'était l'été de la canicule. Est-ce que tu t'en rappelles? Parce que moi j'avais 11 ans.
3: Ah
1: et,
3: oui.
1: Ah voilà, l'été de la canicule.
2: Ah oui,
3: tout à fait.
1: On avait...
2: Excusez-moi, j'étais pas là, donc je peux pas témoigner.
1: Je sais,
2: hein.
1: Mais moi je témoigne. J'avais 11 ans, on était au collège et on a eu très chaud. C'était vraiment
2: franchement,
1: la canicule.
2: Plus chaud que ce qu'on connaît ces dernières années.
1: Oui, c'était vraiment une canicule épouvantable. Mmh. Alors ça fait 50 ans que vous êtes ensemble, puisque vous aviez 16 ans. Oh là là là là. Vous vous êtes mariés en 1980.
3: Oui.
1: Et ça fait 46 ans de mariage, dis donc.
3: Et oui.
1: Oh, tu sais que c'est les noces.
3: 50 ans, on va faire la fête.
1: Ah bah j'espère bien, c'est les noces de l'avant, les noces d'or, pardon, n'importe quoi.
2: 50 ans les noces d'or.
1: 50 ans les noces d'or, mais comme
3: noces d'or.
1: Oui, mais comme ça fait 50 ans que vous êtes ensemble, on n'a qu'à dire que c'est les noces d'or. Voilà.
3: Voilà, tout à fait.
1: Mais oui, comme ça tu te fais offrir de l'or. Bon, ma chérie, on va tout de suite marquer 5 points. Je le sais, je le sens. C'est la question cash, une petite ambiance fermière.
2: Bonjour madame.
1: Bonjour. Alors, comment est-ce qu'on appelle un jeune coq châtré qu'on engraisse pour le consommer?
2: On dirait moi.
1: Comment on appelle un coq châtré qu'on engraisse pour le consommer? Top chrono, 10 secondes.
3: On a droit à plusieurs propositions.
1: Ah non, une seule chérie.
3: Une seule.
1: Vite.
3: Un coquelet.
1: Non, ma chérie, c'est un chapon. Et oui, le chapon, le châtre, et on l'engraisse. C'est pour ça que sa chair est tendre et savoureuse. Bon, eh ben, pas de points pour toi, mais maintenant, tu sais quelque chose. Notre coq châtré, c'est à toi.
2: Baptiste est avec nous. Baptiste, depuis midi. Baptiste, il a 22 ans. Il est en couple avec Lana. Alors, t'aimerais bien aller aux États-Unis, si j'ai compris. Tu voudrais aller à New York pour rencontrer ton idole, c'est Céline Dion. C'est un projet, t'en es où, là?
4: Voilà, bah, on réfléchit, on cherche, c'est surtout de la disponibilité avec madame pour partir une semaine, jours à peu près.
2: Mais elle est d'accord, c'est juste que vous faut juste accorder vos emplois du temps, en gros, c'est ça, il n'y a pas de...
4: Voilà, c'est ça, et d'accord. Puis trouver le budget aussi, parce que...
2: Okay. Elle est fan de Céline Dion, comme toi, ou non, pas plus?
4: Pas autant que moi.
2: Pas autant que toi. T'es fan jusqu'au bout, c'est-à-dire jusqu'où tu vas, je sais pas, toutes les émissions de télé, tous les albums, t'as des objets à la maison?
4: J'ai pas d'objet, mais on a gagné des places avec ici Loire-Océan pour aller voir Génération Céline Dion.
2: Ouais.
1: Ah.
4: Au Zénith de Nantes. Et c'est vrai que c'est un beau spectacle. Hein. C'est vraiment.
2: Ah, non, c'est bien, mais c'est pas.
1: Faut, bah oui,
2: c'est
1: New
2: pas
1: York.
2: Céline, quoi. C'est pas New York, là.
4: Ah, bah, non, mais c'est mieux que rien.
2: Ouais, je te souhaite. Hein,
1: mais New York, parfois, on peut trouver des budgets de billets pas très chers.
2: Oui, c'est vrai, on s'y prend un petit peu à l'avance.
4: Voilà, c'est ça. Tu on regarde à peu près les billets d'avion, les locations. Ouais.
2: Alors, comme ça, on est maniaque aussi. Hein, on a un petit peu. Un petit défaut.
4: Très légèrement.
2: Un peu perfectionniste aussi, très légèrement, bien sûr.
4: Voilà, c'est ça aussi, toujours modéré.
2: Oui, les choses doivent être faites bien et bien faites et à ta manière, modéré, quoi. Voilà.
4: Voilà, c'est ça.
2: Bien sûr. On est têtu, on est pas très patient, on est un petit défaut, quoi.
1: Bah, la patience de la jeunesse.
2: La jeunesse.
1: 22 ans. Mais oui, 22 ans.
2: La fraîcheur.
4: Dans des situations, je peux être très patient, mais.
1: Bah oui, parce que tu es pompier.
2: Allez, parlons de cette rencontre rapidement avec Lana. Eh oui, il a rencontré Lana chez les pompiers, justement, à la caserne.
4: Voilà.
2: Mais qu'est-ce qu'elle faisait à la caserne, elle?
4: Bah, elle est pompier aussi.
2: Ah, famille de pompiers, couple
4: voilà,
2: de pompiers. Waouh.
4: Elle est pompier, ses parents sont pompiers aussi, donc.
2: Ah ouais, quand même. Et alors, du coup, qui a fait le Le premier pas,
4: c'était elle.
2: Qui a fait le premier feu,
1: c'est
2: quoi.
1: C'est elle,
2: le premier pas, le premier rendez-vous et tout. Bon, bravo, ça fait combien de temps que vous êtes ensemble avec Lana?
4: Ça fait un an et quatre mois.
2: Eh ben, je te souhaite que du bonheur pour vous deux.
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Medeiros, Bailar Calypso. Merci d'avoir passé l'heure du déjeuner avec nous et les meilleurs moments au taquet. Valérie Damido et Eric Bastien reviennent demain pour d'autres instants drôles et sympathiques sur votre radio ici.

0: Bonjour tout le monde, vous êtes ici, votre radio locale.
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0: Comment ça va, vous, ce matin? Ici, dès 5h, c'est ce petit moment de radio privilégié pour prendre son élan avant d'attaquer une nouvelle journée d'été, évidemment, toujours avec le sourire, évidemment, en musique. Tiens, Daniel Balavoine, bientôt dans vos oreilles. Et le tout agrémenté de quelques infos pratiques pour vous faciliter le quotidien. Bonjour, Valentine Lottès.
2: Bonjour, Johan. Bonjour à tous.
0: Dans l'actu, des hackers ont piraté les finances publiques une troisième fois.
2: Des données de la base des successions ont été volées après celles des impôts et du cadastre. L'inquiétude des Français dans les infos de 5 heures et le détail de ce troisième piratage. C'est dans une demi-heure l'info du jour.
0: Que faire lorsque votre facture d'eau s'emballe et que le chiffre correspondant à votre consommation semble être erroné? Eh bien, ce matin, par ici, les économies volent à votre secours et vous expliquent comment ne pas trop payer aux alentours de 5h13. Et puis, rien de plus facile pour gagner le paqueté. Vous prenez votre téléphone, vous appelez la radio et ce matin, on aimerait savoir comment se passe cette journée. Un peu même, on pourrait faire un petit bilan de l'été qui n'est pas encore terminé, mais ça ne saurait tarder. 0810 055 056. Merci d'être ici.
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0: C'est mercredi, le 19 août. Bon réveil, il est 5h. Le journal présenté par Valentine Lottès et à la une, les excuses du gouvernement après le piratage des données du fisc.
2: Une troisième fuite de données a été repérée dans la base des successions, cette fois après celle des impôts et du cadastre. Des centaines de milliers de Français sont donc concernés. L'administration est en train de les contacter par mail, Anouk Toutain, pour les prévenir, mais beaucoup ont besoin de plus d'explications qu'un mail.
3: Pas de ruée vers les centres des impôts ni de standards téléphoniques saturés, mais plus d'appels quand même depuis avant-hier de contribuables ayant reçu le fameux courrier électronique du fisc. C'est ce que constate Sandra Demarque, elle est secrétaire générale du syndicat Solidaire Finances Publiques.
4: Même s'ils ont lu le courrier, ils ont besoin d'avoir la reconfirmation de quelles données ont été volées. Donc on est là pour les rassurer, pour leur peut-être un peu mieux expliquer de quelles données il ne s'agit pas, comme les mots de passe, les identifiants sur le compte impots.gouv.fr par exemple.
3: L'inquiétude se mêle souvent à la colère, selon Benoît Perrin, directeur de l'association Contribuables Associés, davantage sollicité aussi depuis quelques jours.
5: Les demandes les plus fréquentes des gens qui nous appellent, c'est sur comment faire pour que leurs informations confidentielles, donc leurs données fiscales, ne soient pas rendues publiques. Ils considèrent que c'est quelque chose qui est très intime et donc ils se sentent vraiment agressés par ce piratage.
3: De nombreuses personnes dont les données ont été volées sont actuellement en vacances ou n'ont pas encore reçu l'alerte du fisc. Les appels risquent donc de se multiplier ces prochains jours.
2: Et ce n'est pas tout. Les mêmes pirates informatiques revendiquent maintenant le vol de millions de données à l'éducation nationale, les noms, prénoms, identifiants scolaires et dates de naissance de 815 000 élèves. Nous avons désormais droit à l'aide à mourir en France. La loi a été publiée cette nuit au journal officiel. Après plusieurs années de débats, le texte permet à certains patients, uniquement les majeurs et atteints d'une affection grave et incurable à un stade avancé, de partir grâce à une injection. Le gouvernement doit maintenant publier les décrets d'application pour mettre en pratique le texte dans les hôpitaux.
0: Ici, 5h02, deux Français dans une prison du Togo.
2: Des réalisateurs arrêtés il y a près d'un mois, précise le Quai d'Orsay, mais on ne sait pas pour quel motif. Le Togo, petit pays côtier d'Afrique de l'Ouest, est dirigé depuis plus de 20 ans par Faure Gnassingbé, successeur de son père, resté 38 ans au pouvoir, où Radio France Internationale est interdite d'émettre depuis l'année dernière. Plus une flamme dans le massif du Gros Bessillon, l'énorme incendie du Var est désormais éteint, près d'un mois après le début du feu et la destruction de 5700 hectares. Un combat remporté par les pompiers en partie, grâce à la météo, beaucoup plus supportable au sud, après des semaines de canicule, voire carrément frileuse au nord, où dans la Somme, il fera maximum aujourd'hui 23 degrés.
6: C'est merveilleux. Faut pas que ça dure trop quand même.
7: On veut de la fraîcheur, mais par chez nous, quand le temps change, ça risque de durer un moment.
8: Le temps s'est rafraîchi, on a eu du beau temps, là la pluie arrive. Alors en vélo, c'est pas cool.
9: Nous, on vient de Bruxelles, donc du coup, tout ce qui est valise, quand on part en vacances, il faut prévoir la grosse veste, les pulls, etc.
10: Nous, on apprécie, parce qu'en plus on vient de Bordeaux, donc on a eu très chaud, donc on apprécie vraiment la baisse des températures.
11: Ça nous permet de marcher plus longtemps surtout. Et moi, je fais 10 km. km par jour de marche, donc pendant la canicule, j'avais réduit à 5.
12: Ouais, ça fait du bien, ça rafraîchit un petit peu, c'est cool.
8: Fallait s'en douter à un moment avec la chaleur qu'on avait, qu'on allait avoir de la pluie. Bon, c'est embêtant, c'est pendant les vacances, mais bon, on fait avec.
2: Et la science nous dira si cette météo a joué un rôle dans la réapparition d'une petite fleur disparue depuis 150 ans dans le département de la Sarthe. La nigelle des champs a de nouveau été aperçue il y a un mois en danger critique d'extinction. Les deux tiers des spécimens ont disparu en France depuis les années 70 à cause des nouvelles pratiques agricoles.
0: La Française Sophie Adenauer est entrée dans l'histoire.
2: Elle fait désormais partie du club très fermé des 24 femmes astronautes à avoir quitté son vaisseau, Olivier Aymon, pour sortir dans l'espace.
13: Réaliser une sortie dans l'espace en scaphandre, c'est effectuer d'abord de longues vérifications de votre matériel en anglais. C'est ensuite réussir à vous extraire du sas de décompression dans lequel vous avez patienté. Dernière marche avant de pouvoir flotter dans l'espace. Réaliser une sortie hors de la station spatiale internationale, c'est ensuite progresser pas à pas le long de celle-ci, en s'assurant du bon arrimage de vos câbles et mousquetons qui sont votre assurance vie, jusqu'à l'objectif du jour, une antenne parabolique défaillante qu'il va falloir démonter, les mains engoncées dans plusieurs paires de gants et grâce aux outils emmenés avec vous. Le travail est raconté à haute voix à votre partenaire de sortie, coordonné avec vos collègues astronautes qui vous surveillent et vous assistent depuis l'intérieur de la station et avec les équipes au sol qui vous guident dans vos opérations. Réaliser une sortie hors de la station, c'est faire face à l'imprévu. Quelques pièces récalcitrantes qui vous obligent à remettre la fin des travaux de remplacement de l'antenne à une prochaine fois, après 6 heures de travail épuisant. Vous retrouvez l'intérieur rassurant de la station, patientez encore des dizaines de minutes pour vérifier que tout va bien, à l'abri, dans le sas enfin refermé, sans oublier de vous dire quelle journée. La première de ce type pour Sophie Adenauer et pour une Française. La deuxième pourrait avoir lieu dès mardi prochain.
2: Et oui, puisque vous l'avez dit Olivier, l'une des antennes de communication avec la Terre n'est toujours pas réparée. Sophie Adenauer, première Française à sauter dans le vide sidéral depuis la Station Spatiale Internationale, retournera donc dans l'espace la semaine prochaine. La météo, Johan.
0: On redescend sur Terre. Ça fait longtemps qu'on n'a pas vu de la pluie par ici. C'est le retour d'une perturbation ce mercredi avec des nuages, des pluies sur une large partie nord en France. Une perturbation accompagnée d'une baisse des températures assez conséquente. Et puis des pluies annoncées ce matin sur le Finistère, les côtes de la Manche, le nord et le Grand Est. C'est nuageux également sur la façade atlantique. Alors que dans le sud, le ciel, lui, sera dégagé avec un temps ensoleillé. Et puis pour ce qui est des températures, ce matin, on relèvera 19 à Biarritz, 18 à Cherbourg, 20 à Strasbourg et 24 à Montpellier cet après-midi sur une large partie nord de la pointe bretonne jusqu'au Grand Est en passant par le bassin parisien, pluie et nuages, alors que dans le sud, le soleil va régner. Quelques températures, 34 à Toulouse cet après-midi, 24 dans la capitale, 29 à Limoges et 34 la maximale à Montpellier et Perpignan. Comment ça se passe par chez vous ce matin? Vous nous l'écrivez, vous nous postez des petits messages comme vous avez l'habitude de le faire sur la page Facebook d'ici. On fait la météo ensemble.
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0: 1978, c'est l'année de sortie de cette chanson qui révélait un nouvel interprète. Voici Daniel Balavoine pour vous réveiller. 5h07.

0: C'est bien ici de vous écouter. Votre radio locale tout près de chez vous ce mercredi, il est 5h11.
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0: C'est la fin d'une époque à Lyon cette semaine. Le lustre monumental qui ornait le plafond de la gare Lyon-Perrache vient d'être définitivement retiré. Plus qu'un luminaire, c'est une œuvre d'art à part entière, rendez-vous compte. 4 tonnes, 9 mètres de haut, 7 de diamètre, voilà pour la mensuration. Après plusieurs jours de démontage, les cordistes sont venus à bout de cette œuvre installée il y a pile un demi-siècle. Une opération qui a été d'autant plus délicate que les ouvriers ne disposaient pas d'un plan de démontage. Il a fallu faire un petit peu à l'aveugle. Système D, 2 semaines il a fallu pour tout descendre. Il n'empêche, pendant longtemps, ce fut le plus grand lustre au monde, au temps de sa gloire, dans les années 70-80. Faut s'imaginer, il y avait la gare Lyon-Perrache avec ce lustre, des néons de toutes les couleurs, ça tournait dans tous les sens. J'en rajoute peut-être un petit peu, mais on aurait dit un carrousel, un manège, bref, une autre époque. Au bout d'un moment, on a arrêté d'allumer ce lustre, et puis bah voilà, les voyageurs en transit ne le remarquaient plus. On l'a donc démonté pour l'instant. On l'a stocké en lieu sûr et il attend repreneur. Donc si vous avez un petit peu de place
2: dans votre salon,
0: évidemment, et ben pourquoi pas. Faites donc un appel à qui de droit à Lyon. Bref, ce lustre, c'est presque un décor de cinéma. Ben justement, on va parler de cinéma ce matin à 5h12 dans le reportage d'ici.
2: Oui, et du dernier Spider-Man. Un Français, un très jeune Français, a participé à la promo du dernier film de Sony, repéré par ses talents de stop motion sur les réseaux sociaux. Le reportage, c'est dans 3 minutes.
0: Vous l'avez vu?
2: Oui.
0: Et exceptionnel.
2: C'est génial.
0: Les chansons d'ici toujours sont là. Lui aussi, il est exceptionnel. Les années 80 de retour avec Opus dans un instant, juste après avoir un petit peu économisé. Bonjour Valère Coréard, chaque matin avec vous un bon plan pour faire gonfler notre pouvoir d'achat. Et aujourd'hui, vous allez nous parler de notre facture de consommation d'eau.
3: Oui, parce qu'il peut arriver qu'on se pose légitimement une question, est-ce qu'il n'y a pas un problème? C'est notamment le cas quand on reçoit une facture qu'on trouve particulièrement salée par rapport à la précédente. Ça peut nous amener à cette question, est-ce qu'il n'y aurait pas une fuite d'eau par exemple, ou un souci de comptage de ma consommation d'eau, une fuite avant, une fuite après? Bon, j'ai peut-être fait un peu plus de bain que la dernière fois, mais enfin de la doubler ou tripler la facture, faut pas exagérer. Et le problème, c'est qu'une fuite d'eau peut venir de nombreux endroits, une chasse d'eau, un cumulus, la robinetterie, une chaudière, et dans ce type de situation, si vous avez un doute sérieux, il est tout à fait possible de faire vérifier votre compteur d'eau déjà, ce qui pour autant ne vous exonérera pas à faire venir un plombier ou un professionnel pour vérifier telle ou telle installation.
0: Et si on a donc ce doute sérieux, à qui faut-il s'adresser pour faire vérifier notre installation?
3: Alors déjà, en théorie, le service qui gère l'eau dans votre commune a l'obligation de vous prévenir en cas d'augmentation significative de votre consommation. Pour autant, si vous constatez cela lors de la réception de la facture ou que vous avez un doute, vous pouvez tout à fait vous adresser au service des eaux de votre ville et leur demander de venir vérifier votre compteur. Et puis sinon, c'est un plombier tout simplement qui va venir à la maison et ce sera à vos frais. Alors attention, un simple robinet qui goutte peut vous faire consommer jusqu'à 35 000 litres d'eau par an en plus. C'est absolument considérable. Soyez donc très vigilants à l'état de vos installations visibles avant de vous intéresser éventuellement à un dysfonctionnement plus important. Et si vous avez déjà rencontré ce genre de problème ou que vous avez des bons plans pour faire des économies d'eau, n'hésitez pas à nous écrire. Par ici les économies, @radiofrance.com.
0: Bien noté Valère. Demain avec vous, on parlera de covoiturage au quotidien. Vous nous expliquerez comment ce mode de transport peut nous permettre de réaliser de substantielles économies. En attendant, c'est mercredi matin, on se réveille ensemble. Il est 5h14.
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0: Et dans l'info d'ici, ce matin, à 5h15, la folle histoire d'un jeune Français fan de Spider-Man.
2: Vous connaissez forcément le héros de Marvel à l'affiche du nouveau film produit par Sony et en ce moment au cinéma. Eh bien, sachez que l'une des vidéos promotionnelles de Spider-Man, Brand New Day, a été réalisée par un jeune homme de 18 ans, Angelo Barrière, habitant d'Île-de-France. Sony l'a repéré sur les réseaux sociaux grâce à ses talents de vidéaste et notamment pour sa technique de stop motion, François Vantéjou, de l'animation Image par image.
5: C'est une vidéo de 22 secondes postée en mars dernier, deux jours après la sortie de la bande-annonce officielle.
6: On voit Spider-Man voltiger dans cette animation.
5: Sur l'écran, plus de 130 images défilent. Tout a été tourné dans la chambre d'Angelo Barrière, 18 ans, avec l'une de ses figurines Spider-Man.
6: Je pense que ce qui a bien fonctionné, c'est aussi le choix de la musique, qui rappelle fortement les thématiques du nouveau film, c'est-à-dire la solitude.
5: Le clip cumule plus de 16 millions de vues sur son compte Instagram, et surtout, il a tapé dans l'œil des producteurs.
6: Pendant que je réalise une animation qui recrée une scène du trailer, je fais une petite pause, et là, je consulte mon téléphone. Je vois un mail dont l'intitulé est « Spider-Man Brand New Day-Sony Pictures ».
5: Pas d'arnaque, et c'est à peine croyable pour le jeune homme, la société de production américaine lui propose de venir à New York pour tourner un clip avec Tom Holland.
6: Je tremblais, comme si j'avais froid. Mon cœur battait à 1000 à l'heure. En même temps, je réalisais pas trop et je me dis que c'est une opportunité de fou.
5: Quelques jours plus tard, le voilà dans un avion avec sa sœur et dans la valise, deux figurines Spider-Man.
6: Premier voyage aux États-Unis, premier voyage à New York. Dès qu'on arrive, j'ai été frappé par l'Empire State Building qui nous écrasait littéralement, moi et ma sœur.
5: La suite, c'est au 28e étage d'un immeuble en plein cœur de Manhattan, dans les bureaux de Sony Pictures.
6: Avec ma sœur, on se regarde, on se dit « Ah, c'est bon, il est là, c'est vrai, c'est en train de se passer. »
5: Sur son ordinateur, Angelo nous montre la rencontre avec Tom Holland, mais aussi John Bernthal, qui joue le Punisher.
6: C'est un peu comme si je regardais un film, j'ai un peu l'impression que c'est faux.
5: La mission, c'est de réaliser un film en 10 minutes top chrono.
6: J'étais littéralement en train de les diriger comme pour un film. Là, je leur explique la chorégraphie à faire. Ils étaient très, très enthousiastes à l'idée de faire ce stop motion, notamment Tom Holland. Je pense que c'est lui qui a convaincu John Bernthal. Parce que c'est lui qui parlait le plus.
5: Les deux stars jouent le jeu et le résultat, c'est une vidéo de 21 secondes postée sur les réseaux d'Angelo. Le jeune homme cumule aujourd'hui plus de 100 000 abonnés sur Instagram.
2: Puisqu'on parle de films dans vos coulisses télé, à suivre Johan Rock.
0: C'est une série télé diffusée sur les réseaux sociaux en ce moment pour vos adolescents, dont on vous parle ce matin dans les coulisses. En attendant, on va faire un petit retour dans le passé. Souvenez-vous, l'été... Les années 80. C'est un grand été, hein. C'est un été de 10 ans, mais oui. Au milieu de cet été, il y a eu cette chanson qui est arrivée, qui a tout, qui a fait l'ambiance, qui a fait l'été de cette décennie. Voici Life is Live, Opus, sur votre radio. Bon réveil, il est 5h18.

0: 5h21, ce mercredi matin, vous écoutez ici et vous faites bien. C'est un 19 août qu'ils sont nés, le médecin urgentiste Patrick Peloux, médiatisé à l'été 2003, première canicule du 21e siècle, qui avait provoqué, rappelez-vous, une surmortalité chez les personnes âgées. Ce mercredi, c'est également l'anniversaire de la comédienne Valérie Caprisky, alors que de l'autre côté de l'Atlantique, Bill Clinton, 42e président des États-Unis, élu à la Maison-Blanche dans les années 90, fête aujourd'hui ses 80 ans. Un 19 août au 18e siècle, une comtesse célèbre voyait le jour, Madame du Barry, la fameuse roturière, devenue la dernière favorite officielle du roi Louis XV, l'une des dernières à avoir profité du faste du château de Versailles avant de finir sous l'échafaud en 1793. Et puis c'est aujourd'hui la journée mondiale de la photographie, puisque c'est aujourd'hui, ce mercredi, qu'on célèbre l'anniversaire de cette invention qui a changé la face du monde. Enfin, aujourd'hui, petite pensée pour Groucho Marx, humoriste, comédien qui disparaissait il y a 49 ans, l'humoriste au gros cigare et moustache peinte, membre des fameux Marx Brothers, avait quelques classiques laissés au cinéma, en noir et blanc, des classiques, et puis de nombreuses saillies, des petites phrases dont ma préférée, je n'accepterai jamais d'appartenir à un club qui m'accepterait pour membre. Merci Groucho. 5h23, ce mardi, au programme des coulisses télé, le magasin, c'est une nouvelle série disponible sur Slash, c'est une plateforme, un média social pour les 18-30 ans, par France Télévisions. Son titre, le magasin, le lieu qui sert de décor à cette série qui est une réserve au sein d'une agence de création de contenu. On y trouve tout un tas d'accessoires, du matériel, des costumes, des décors, une vraie petite caverne d'Ali Baba dans laquelle travaillent Enzo et Jade, les deux personnages principaux qui doivent au quotidien répondre aux demandes les plus fantasques des créateurs de contenu.
1: Le magasin, est-ce que vous êtes chaud ce soir ?
2: On a une liste de matos, on doit aller le chercher au stock et le mettre sur le chariot.
3: Tu sais, c'est lourd tout ça.
4: Alors, on a l'habitude.
2: Ça va, Escobar ?
5: Bien sûr que ça va.
4: Tu as un trou, toi, dans l'oreille ?
0: C'est Boris Barou qui réalise cette série humoristique conçue pour le digital. La comédie, il l'a grandi avec. D'abord parce que son père se prénomme Olivier, la moitié du tandem Cadet-Olivier, et puis parce que Internet, il est tombé dedans quand il était tout petit.
6: J'ai d'abord été un spectateur. Moi, je regarde YouTube depuis que je suis tout petit. J'ai grandi aussi avec cette génération-là. En commençant à écrire et en commençant à réaliser, à jouer aussi, j'ai pu me faire ma place aussi sur YouTube et faire des créations, etc. Donc, je me suis toujours senti assez proche de ce milieu-là parce que c'est un levier. Quand j'ai vu que je voulais faire ça, de créer du contenu, de raconter des histoires, etc., ça m'a paru être le meilleur billet pour le raconter. Et au passage, évidemment, j'ai rencontré les Squeezie, les Cyprien, j'ai pu les regarder et aussi m'inspirer d'eux, qui fassent de la fiction ou du divertissement. Je trouve qu'il y a beaucoup à prendre.
0: Et justement, au casting du magasin, on retrouve nombre de youtubeurs qui jouent leur propre rôle dans la série. Juju Fitcats, Étienne Moustache ou Justin Bisou. Si leur nom ne vous dit rien, vos enfants, eux, verront forcément de qui il s'agit. Rassurez-vous, parmi les guests, on trouve aussi quelques figures familières de notre bonne vieille télévision, comme Samuel Etienne et Jamy Gourmaud. Au total, 24 épisodes de 3 minutes maxi pour cette première saison. Car une série écrite pour les réseaux sociaux, ça signifie un format différent de celui de la télé, comme me l'a expliqué son réalisateur.
6: Oui, il faut pour moi faire attention à la plateforme de diffusion, à la manière dont c'est diffusé, à qui va consommer le contenu. Parce que voilà, il y a des codes et il ne faut pas non plus complètement s'en passer. Oui, il a été question de rythmer peut-être un petit peu plus la série parce qu'elle est faite pour les réseaux sociaux que si on avait fait un 8x52 pour une plateforme. C'est pas la même dynamique. Je trouve ça intéressant de prendre en compte le biais de diffusion et de savoir coller à ça. Donc oui, il faut qu'on comprenne l'enjeu de l'épisode assez rapidement pour qu'il puisse rester et nous suivre.
0: Le magasin, c'est une série à découvrir cet été sur la plateforme France.tv. Et les coulisses télé sont à retrouver en replay, en podcast sur le site ici.fr. J'espère que vous allez bien. On se réveille ensemble ce mercredi matin en musique avec Mylène Farmer, nouveauté à qui le tour sur votre radio locale, 5h26.

0: Vous écoutez ici avant de retrouver le 90 secondes sur votre radio locale et vos infos justement locales. Il est temps d'accueillir Stéphane Bern pour son grand voyage quotidien dans l'histoire de France. Ce matin, Stéphane, retour au temps des crinolines et des couronnes impériales.
1: Avant les influenceuses et la Fashion Week, il y a eu Eugénie, première ambassadrice du luxe français. L'original, la vraie, sans filtre Instagram et sans placement de produits. Nous sommes le 30 janvier 1853, jour du mariage d'Eugénie avec Napoléon III. Le Conseil de Paris lui offre une parure de diamant à 600 000 francs. On est loin du collier de macaroni fabriqué pour la fête des mères. Diamonds are a girl's best friend. Mais Eugénie refuse. L'argent servira à créer l'Institut du Collier, un établissement de bienfaisance, grande princesse et grande classe. Mais pour son trousseau, elle ne se prive pas. 52 robes, des fourrures, des dentelles et un éventail médériaux. Eugénie l'a compris, la France du Second Empire veut retrouver l'éclat de Versailles. Place alors aux bals, aux soieries, aux crinolines qui s'élargissent à mesure que l'Empire s'affirme. Et pour ce faire, Eugénie s'entoure d'un jeune couturier anglais, Charles Worth. Ensemble, ils inventent la haute couture. Ils créent, elle incarne. Chaque robe devient une vitrine du savoir-faire français. On connaissait la règle des 5 fruits et légumes par jour.
2: Pour bien grandir,
3: mange au moins 5 fruits et légumes par jour.
1: Eugénie, elle, prend l'habitude de porter 5 robes par jour, et jamais la même. Les anciennes sont revendues aux Américaines, prêtes à payer cher un ourlet impérial. Et pour l'inauguration du canal de Suez, en 1869, elle en emporte 500. En 1870, quand l'Empire s'effondre, Eugénie troque la soie pour le gris et s'enfuit des Tuileries. On dit alors qu'elle n'a pris que 2 mouchoirs. En réalité, dans les mouchoirs, il y avait ses bijoux et un coffre bien garni. En octobre 2025, son diadème aux 2000 diamants volés au Louvre nous rappelle qu'en matière d'éclat, Eugénie reste inimitable.
0: Tous les matins à 7h06, Stéphane Bern voyage dans le temps. Ce mercredi également, ici, notre invité est un ou une libraire pendant l'été. Il vous recommande son roman Coup de cœur. Ce sera tout à l'heure, un petit peu avant 6h10. On ira du côté d'Amiens. Pour l'heure, il est 5h30. L'info en France et dans le reste du monde, c'est l'heure du 90 secondes avec Valentine Letès.
4: La France adopte l'aide à mourir. La loi a été publiée cette nuit au journal officiel. Une fois parus les décrets d'application, les majeurs atteints d'une maladie grave, incurable, à un stade avancé, pourront s'administrer un produit létal en présence d'un soignant. Nos systèmes d'information comportent des faiblesses. Le ministre des Comptes publics le reconnaît publiquement et il s'excuse après le 3e piratage des données du fisc. C'est l'info du jour dans un instant. Les hackers revendiquent maintenant le vol de données de millions d'élèves et d'enseignants. La légionellose est de retour en Savoie. 3e mort de plus de 80 ans. Cette maladie infectieuse touche les poumons et se transmet par l'inhalation de micro-gouttelettes d'eau. Les autorités sanitaires recherchent toujours l'origine de la contamination. Un mois de flammes, de fumée et de cendres, mais ça y est, l'incendie du Gros Bessillon est éteint dans le Var. 5700 hectares de forêt ont été détruits dans cet incendie. Pour en venir à bout, 11 000 pompiers de France et d'Europe ont été nécessaires. Comment dissuader les visiteurs d'effectuer un salut nazi? Ça paraît fou et pourtant, c'est la question posée en ce moment entre les murs du musée de la Résistance de Besançon, où les saluts nazis dans la salle où un drapeau du Troisième Reich est exposé s'enchaînent depuis des mois. C'est la première astronaute française à quitter son vaisseau spatial pour se jeter dans le vide sidéral. Sophie Adnaud a passé hier plus de 6 heures dans l'espace pour réparer l'une des antennes de communication avec la Terre de la Station Spatiale Internationale.
0: Vous écoutez ici ce mercredi, il est 5h32 et l'info du jour, c'est cette 3e fuite dans les données du fisc.
4: Après celle dans la base des impôts, puis du cadastre, celle des successions. Une faille pas du tout de la même ampleur, selon la Direction Générale des Finances Publiques. Les informations volées sont, selon elle, Boris Allier, beaucoup moins sensibles.
5: Cette 3e intrusion a visé la plateforme des successions vacantes, un site méconnu, accessible à tous. Il permet notamment de consulter l'état des successions qui ne sont pas réclamées ou qui sont refusées par de potentiels héritiers. Amélie Verdier, la directrice générale des finances publiques.
6: Simplement, l'attaquant a eu accès quelque part à un journal des demandes qui dit que monsieur ou madame Intel a cherché à savoir

0: Quant à l'audit mené par l'Agence de sécurité des systèmes d'information, ses résultats seront rendus le mois prochain.
1: Et le ministre des Comptes publics s'excuse. Ce qui est arrivé est insupportable pour les Français, ajoute David Amiel. Si vous êtes concerné, le fisc vous contactera directement par mail pour vous mettre en garde sur les risques. Mais d'ores et déjà, sur ici.fr, on vous explique comment protéger vos données, comment repérer un piège de phishing, une tentative d'hameçonnage ou quoi faire en cas d'usurpation d'identité avec notre chronique Vie numérique, vie privée.
2: Et elle est à retrouver évidemment en podcast. Merci Valentine. C'est le retour d'une perturbation ce mercredi sur une grande partie nord avec des nuages, des pluies. Et puis une perturbation accompagnée également d'une baisse des températures avec des pluies annoncées ce matin sur le Finistère, les côtes de la Manche, le Nord, le Grand Est. Nuageux aussi, mais pas pluvieux a priori sur toute la façade ouest, la façade atlantique. Alors que dans le sud, en revanche, le ciel va être dégagé, un temps ensoleillé et puis va faire chaud. 19 degrés ce matin à Biarritz, 15 à Aurillac, 20 à Strasbourg et 24 en milieu de matinée déjà à Montpellier. Puis cet après-midi, sur une large partie nord du pays, qui ira de la pointe bretonne jusqu'au Grand Est en passant par le bassin parisien, eh bien le programme sera pluie, nuages et de l'humidité donc pour la tendance. Alors que dans le sud, le soleil va régner avec des températures estivales. Un mercure qui affichera par exemple 34 en Occitanie à Toulouse, 24 à Paris, 29 à Limoges, 34 pour la maximale à Montpellier et Perpignan. Comment ça se passe par chez vous ce matin? Vous nous le dites, vous nous l'écrivez surtout, comme l'a fait Didier en Auvergne, qui vit à Saint-Éloi-les-Mines. C'est dans le Puy-de-Dôme. Il a relevé ce matin, Didier, 16 degrés, un ciel mitigé, mais pour l'instant, pas de gouttes. Merci à vous, Didier. Dominette, elle vit à Cormontreuil. Ça se trouve près de Reims. Il fait 17 degrés. Puis 21 degrés prévus ce matin à Martin-le-Ginoux. C'est Alexandre qui nous donne l'info. Tiens, allez, une dernière pour la route. On part dans l'Avendou cette fois-ci où vit Eddy. Il fera 24 degrés ce matin. Ça se passe comme ça ici. On mélange et on croise les infos et les données. Ça s'appelle la météo ensemble et c'est ici, évidemment, sur votre radio locale.
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2: Écoutez-moi ça. C'est le son des années 80. Glenn Frey, montez le volume de la radio. Encore un peu. Enfin voyons, tant pis pour les voisins, on se réveille ensemble. Et après, il arrive ce qu'il arrivera. Bon réveil.

0: l'époque, cette chanson, c'était sur la BO du film Le Flic de Beverly Hills. J'espère que vous allez bien. C'est mercredi matin, vous êtes ici et il est 5h40.
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0: Et ici, tous les jours, ensemble, on évite les arnaques. Aujourd'hui, Valentine, ce pourrait être un dicton qui peut arnaquer une fois, le peut une seconde fois.
2: L'arnaque à la double détente ou comment se faire arnaquer deux fois, coup sur coup, lorsqu'on reçoit un PV de stationnement par SMS. Audrazo nous explique tout dans quelques minutes.
0: Et nous, on ne vous arnaque pas, on vous fait du bien, avec la musique notamment.
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0: de... Et Johnny, il viendra susurrer dans vos oreilles d'ici quelques minutes. Pour l'heure, souvenir, c'était les années 90 avec une chanson qui, elle, ressemblait aux années 70. À la production, à la composition, Lenny Kravitz. Au chant, à l'interprétation, Vanessa Paradis. Be my baby. Merci d'être des nôtres. 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

0: Vous êtes ici. Le matin, on se réveille de bonne humeur et en musique. Dans un instant, c'est pas vrai, votre rendez-vous anti-arnaque.
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0: 5h43, chaque matin, c'est pas vrai, votre rendez-vous anti-arnaque avec vous, Aude Razzo. Aujourd'hui, vous nous alertez sur l'arnaque. À la double détente, elle fait des ravages, c'est quand on se fait arnaquer deux fois, coup sur coup.
4: Oui, je vous raconte cette fois l'histoire de Florent. C'est un collègue, il m'a raconté ça l'autre jour. Florent reçoit un jour un texto pour un PV de stationnement. Il clique sur le lien qui lui est proposé et là, il tique un peu. Il me dit « je trouvais que le site était bizarre ». Donc il ne fait rien, il ferme tout. C'est là qu'arrive la deuxième arnaque, la seconde détente. Le soir même, son portable sonne. « Je suis votre conseiller bancaire », dit le monsieur au bout du fil. « Est-ce que vous n'auriez pas cliqué ce matin sur un site un peu étrange ?» Florent répond que oui, et le banquier, enfin le faux banquier, lui dit qu'un prélèvement de 2400 euros est en cours sur son compte en banque et qu'il faut réagir très vite. Il lui envoie une notification sur son téléphone. Florent clique et patatras, il ne voit pas qu'il est en train de valider le débit de 2400 euros.
0: Alors, est-ce que finalement Florent a pu se faire rembourser ?
4: Il a réussi, effectivement, et il a même réussi à faire arrêter le voleur. Je vous raconte, Florent comprend son erreur, il contacte sa banque, la vraie cette fois. La banque refuse tout net de le rembourser. Monsieur, vous avez validé ce paiement, vous êtes fautif, pas de remboursement. Mais là où Florent a beaucoup de chance, c'est que le voleur n'était quand même pas bien malin. Sur le débit, Florent voit écrit 2400 euros Airbnb. En fait, son argent a été utilisé pour payer une réservation. Florent appelle donc Airbnb. L'entreprise le rembourse illico et cerise sur le gâteau, elle appelle la police et la police s'en va cueillir le malfaiteur dans le chalet savoyard qu'il avait réservé, pris la main dans le sac.
0: Merci Aude Razzo, il est 6h moins le quart en prévision de l'épisode du jour du monde merveilleux du vivant. Allez donc chercher un verre d'eau, promis, dans 5 minutes vous n'allez plus le voir différemment. Et pareil, ce sera grâce à Benoît Prospero qui arrive dans un instant. Le temps d'écouter Vita, ça fait mal sur votre radio locale. Merci d'être là.

0: 7, c'est mercredi, ici. Bienvenue dans cette nouvelle journée d'été. Le plaisir de vous savoir de l'autre côté et de se rapprocher de Dame Nature. Soyez les bienvenus dans le monde merveilleux du vivant. Aujourd'hui, trois choses à savoir sur un être vivant auquel on ne pense pas tout de suite quand on nous dit être vivant. L'eau, tout simplement. Bonjour Benoît Prospero.
1: Et pourtant, bonjour à toutes et tous au programme Création, Mémoire et Glaçons. Et donc d'abord, première chose à savoir, sachez que sur la Terre, sur cette planète océan, l'eau ne se crée jamais. Elle circule, elle se transforme, elle voyage dans un cycle infini et fermé. Elle passe d'un réservoir à l'autre, de la mer aux nuages, du sommet des montagnes aux profondeurs des roches. Oui, elle change de forme, mais elle reste fondamentalement la même, et ce, depuis les premières vapeurs terriennes, en fait. C'est-à-dire il y a environ 4 milliards d'années.
0: Ça fait longtemps quand même.
1: Ah bah oui. Et à ce sujet, deuxième chose à savoir, l'eau a une mémoire. C'est-à-dire qu'avant d'arriver dans votre verre, l'eau que vous voyez a probablement séjourné dans l'immensité salée des mers, puis sous l'effet du soleil s'est envolée, s'est purifiée dans l'atmosphère. Puis le vent a poussé les nuages, alors elle est retombée sous forme de pluie, elle a ruisselé le long des versants et des feuilles d'un chêne, s'est infiltrée dans le sol à travers les couches de terre pour se reposer durant des siècles dans le silence des nappes phréatiques. Ou peut-être a-t-elle dévalé des rivières, ces artères qui acheminent la vie jusqu'à vos cellules.
0: À moins qu'elle n'ait été épuisée par les racines d'une forêt.
1: Vous avez tout compris. Et alors, troisième chose à savoir sur l'eau, un glaçon flotte. Oui. Alors, je sais, de l'eau, dans de l'eau, ça peut paraître banal. Et pourtant, vous avez devant vous une anomalie miraculeuse aux propriétés qui semblent défier la logique et les lois de la physique. L'eau est plus légère à l'état solide qu'à l'état liquide. Et c'est pour cela que la glace flotte au lieu de couler. Et ça, qu'est-ce que ça change? Eh bien, sans cette petite curiosité physique, sans ce déséquilibre de la perfection, les fonds marins gèleraient entièrement et la vie n'aurait jamais pu s'épanouir. Appelle-moi Gecko et regarde-moi courir au plafond pour voir le monde à l'envers, le monde vivant. Vivant et merveilleux, préservons-le. Et merci aux auteurs du livre publié aux éditions La Relève et La Peste qui s'intitule O-E-A-U, bien
0: merci,
1: évidemment.
0: Merci Benoît Prospero. On va voir différemment notre verre d'eau. Bon verre d'eau à vous si vous êtes de l'autre côté avec les tartines, le café, le thé. L'eau, c'est la vie. C'est un bon slogan publicitaire, ça. Il est 5h49. Vous êtes bien ici. On se réveille ensemble.
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0: Et c'est à la une de la presse, comme tous les mercredis à cette heure-ci, des librairies aux quatre coins du pays vous recommandent leurs romans favoris.
3: Et ce matin, on part à Amiens, à la librairie Martel, où nous attend Marie Godefroy.
0: Bonjour Marie.
4: Bonjour Yoann.
0: On s'est déjà parlé il y a quelques semaines dans cette émission, vous êtes libraire à Amiens. Est-ce que lorsqu'on est libraire, on voit rentrer des clients différents du reste de l'année, quand on est en période estivale?
4: Tout à fait, on va avoir des clients touristes, donc de passage. On a aussi la chance en Haute-France d'être une terre vraiment touristique de par la baie de Somme, mais aussi de par l'histoire qu'on a par rapport à la guerre. Donc on a énormément de clients étrangers qui viennent également.
0: Les vacances d'été, c'est un moment privilégié pour se consacrer à la lecture. On a du temps, plus que pendant l'année. C'est le moment de se plonger dans un livre.
4: C'est un temps un peu suspendu, oui. On est peut-être moins pris dans les rouages de la vie quotidienne et on accorde peut-être un peu plus de temps à la lecture et c'est pour le plus grand bonheur des libraires.
0: Vous êtes libraire depuis 3 générations. Il y a un genre littéraire dont vous raffolez en particulier?
4: Moi particulièrement, c'est le polar, notamment depuis ces dernières années, on est passé vraiment sur un cran au-dessus en termes de polar. Nos auteurs et nos autrices polar abordent des thèmes sociétaux très intéressants sous un prisme toujours passionnant de l'enquête policière.
0: Ce matin, il ne sera pas question de polar, mais de recherche. Lily, désespérément, c'est le roman que vous avez choisi qui a la particularité d'être signé d'une autrice qui est de chez vous. Elle s'appelle Karen Ponte. En quelques mots, qui est-elle?
4: Alors, Karen Ponte, c'est une autrice qui a su s'imposer parmi les plus grands, les plus grandes. C'est effectivement une autrice qui est de chez nous, donc on en est assez fiers, et qui est fidèle à notre librairie, c'est-à-dire qu'elle vient très régulièrement. C'est aussi sa façon de soutenir les libraires qui sont là à ses côtés jour après jour.
0: De quoi parle-t-il ce roman?
4: Lily, C'est une jeune femme qui est un peu victime des réseaux sociaux, c'est ce qu'on dirait aujourd'hui. À la suite du décès d'une de ses stars préférées, il y a un changement en elle qui va s'opérer. Dans son quotidien, tout doit être absolument parfait. Elle va décider de tout claquer et de partir dans un village isolé qui a été inventé par l'autrice et qui s'appelle Valflore-les-Bains. Et loin de ses repères, Lily, elle va devoir affronter pour la première fois la solitude. Et ça, elle n'en a vraiment pas l'habitude. On va être entraîné dans un récit sur l'importance de se recentrer et de savoir déconnecter pour mieux se retrouver.
0: Vous avez trouvé des affinités avec le personnage principal, Lily ?
4: Moi, personnellement, pas forcément, parce que les réseaux sociaux, j'essaye de m'en tenir éloigné. En revanche, là où j'apprécie toujours l'écriture de Karen Pont, c'est l'humour et la tendresse.
0: Recherche Lily désespérément, c'est le roman de Karen Pont, Le choix de Marie Godefroy, à la librairie Martel à Amiens, qui fait partie du groupement des libraires Ensemble. Merci d'avoir été notre invitée ce matin, Marie.
4: Merci à vous, Johan.
0: Il est 5h52 dans la tendance ce mercredi des hommes et des femmes qui divorcent sur le tard. C'est à venir, après Johnny. J'ai oublié de vivre. C'est pas vrai, il n'a pas oublié de vivre et surtout de faire de belles chansons. La voici, cette chanson incroyable sur votre radio locale, 5h53.

0: 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Dans quelques minutes, il sera à 6h, l'heure de retrouver les infos tout près de chez vous sur votre radio locale. Ça vous laisse le temps d'accueillir Muriel Jordan qui vient décrypter, comme tous les matins, la tendance du jour. Muriel, ce mercredi, on va s'intéresser au divorce tardif.
1: Oui, divorcer à 50, 60 ou 70 ans, c'est tendance. Et ça porte même un nom, les divorces gris. Référence, vous savez, aux cheveux grisonnants. Comme on vit de plus en plus longtemps, forcément, on peut avoir envie de se séparer au-delà de 50 ans. Continuer à faire la bouffe, la vaisselle, le ménage, quand on commence à avoir mal au dos et de l'arthrose, je comprends que ça puisse vous gonfler.
2: Peux-tu, s'il te plaît, me donner juste un petit signe que tu m'aimes encore un peu ?
1: Non, mais c'est vrai, quoi, vous l'avez remarqué, les seniors, ils font de plus en plus jeunes. Certains ont 75 ans, ressenti 27. J'en ai trouvé plein sur YouTube et sur les réseaux sociaux, tous très inspirants.
3: Là, je me suis sentie vraiment très à l'aise. C'est surtout vers mes 50 ans.
4: Bonjour, je m'appelle Nicole, j'ai 73 ans. Je marche, je fais moins de 10 000 pas par jour.
5: Je m'appelle Joël, j'ai 61 ans, je suis jeune retraité et je suis bénévole à un festival de musique.
1: Donc, si vous pensez que les personnes âgées passent leur vie derrière leurs fenêtres à épier les voisins, qu'ils sont dans les bus exprès aux heures de pointe ou qu'ils sont planqués derrière la porte d'entrée à regarder dans le Judas, c'est faux, enfin, en partie. Oubliez ces clichés, les seniors sortent, font la teuf, divorcent quand ils ne s'aiment plus et profitent d'une forme de liberté nouvelle.
0: D'autant que divorcer n'est plus quelque chose de honteux ni d'inconcevable comme ça l'était avant.
1: Oui, c'est d'ailleurs la première génération de retraités qui ose se séparer sans culpabiliser, sans se soucier du regard des autres. Ils ont besoin de renouveau, ils l'assument. Et attention messieurs, tremblez, parce que ce sont les femmes de plus de 60 ans qui sont souvent à l'initiative de la séparation. Elles hésitent moins à partir, même quand le mariage a duré des lustres. Logique, hein, elles vivent une indépendance financière et sociale qui n'existait pas comme ça auparavant. Autre cas de figure, des seniors qui sont ensemble, mais qui vivent séparément pour casser la routine, comme l'explique que c'est retraité au micro de M6.
6: On n'a pas envie d'être tout le temps ensemble, parce que quand on est ensemble, là je fais à manger, mais ce n'est pas une corvée. C'est le plaisir de savoir qu'on va partager un repas à deux. Alors que quand tu fais au quotidien tous les jours à manger, ce n'est pas tout à fait la même chose.
1: Bon, mais si on veut éviter le divorce gris et qu'on veut garder un mariage tout rose bonbon, pas facile, hein. D'où ma question posée à ce couple de seniors croisés dans la rue.
7: C'est quoi le secret d'un couple qui dure ?
8: Oh là, ça fait... Depuis quand ? Depuis 78 qu'on se connaît. 1978.
7: Oui, oui, c'est ça.
8: Ah, les tâches ménagères, bah oui.
7: Bah, elles sont partagées chez nous.
8: Oui, après, c'est
7: déjà. Déjà. Elles ont toujours été partagées, d'ailleurs.
1: Ah, la charge mentale, un fardeau qui n'a pas d'âge. Bref, divorcer quand on est grand-parent, c'est de plus en plus tendance. Le divorce gris pour revoir la vie en rose est davantage accepté. Bon, bah moi sur ce, je vous laisse, hein, parce que ouais, je dois passer l'aspi. Dites-moi juste un truc. Quand vous avez divorcé, lequel des deux a eu la garde de l'aspirateur ?
0: On vous répondra demain. Merci Muriel Jordan. C'était un plaisir de démarrer cette journée avec vous. On vous laisse avec toute l'équipe d'ici matin. Excellente journée.
9: Excellente journée à vous aussi, Johan Rock. Bonjour et bon réveil, la Touraine. À mes côtés ce matin, c'est Julien qui vous accueille au 38-10-20. C'est Patrick qui réalise cette émission. Philippe Père pour distiller l'info. Salut Philippe.
10: Bonjour Yann, bonjour à tous.
9: Et le meilleur de la Touraine, de la musique, évidemment, toute la bonne humeur dont vous avez besoin pour bien vous réveiller, elle est ici.
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9: Vous écoutez ici Touraine et vous avez bien fait. Excellent réveil, il est 6h. 6h, c'est votre journal, Philippe Père.
10: L'Union Foot de Touraine évoluera bien en National 1. Le club tourangeau a eu gain de cause. Il l'a appris hier dans la soirée. La Fédération Française de Foot a suivi l'avis favorable du CNOSF. La veille, le Comité National Olympique et Sportif Français avait donc donné raison à l'UFT qui demandait à monter à l'échelon supérieur après la rétrogradation des Girondins de Bordeaux, vu que l'UFT était le meilleur deuxième de son championnat. L'UFT qui contestait les critères retenus par la Fédé qui avait bénéficié à Canet-Roussillon, Adrien Bossard.
12: Depuis le début de cette histoire, l'Union Foot de Touraine estime être dans son bon droit, une position renforcée lundi par l'avis favorable du CNOSF. Alors hier soir, joie plutôt contenue au sein du club. On est simplement à notre place, estime le président Basile Riboud, qui parle d'une étape de plus dans ce jeune projet créé l'an dernier après la disparition du Tour FC. Maintenant, on va pouvoir se projeter sur ce qui nous attend, dit-il, tout content de s'éviter une procédure judiciaire, car en cas de mauvaise nouvelle, le club serait allé devant le tribunal administratif pour réclamer son dû. Or, la suite comporte pas mal d'inconnus. Dans quel groupe sera l'UFT ? Son intégration au championnat de N1 implique de fait qu'une des trois poules comptera 17 équipes et non 16, ce qui veut dire un calendrier à modifier en profondeur pour la fédération. Et il faut faire vite, le championnat débute samedi. Les Tourangeaux verront-ils leur premier match reporté ou seront-ils exemptés ? Se pose aussi la question de l'effectif qui pourrait être complété pour mieux performer dans cette division.
10: Explication signée Adrien Bossard pour Ici Touraine que vous retrouvez dans notre article complet sur ici.fr. Et j'ajoute que ça nous fait donc deux clubs en N1. L'UFT rejoint le FC Montlouis. Un poids lourd qui traverse le terre-plein central sur l'A10. Ça s'est passé cette nuit aux alentours d'une heure et demie du matin au niveau de l'échangeur de Tournord. On est là sur la commune de Parcémélé. Le camion a fini sa course dans un fossé. Le conducteur n'a rien. La circulation a dû être interrompue par Vinci Autoroute le temps de l'intervention de la petite vingtaine de pompiers mobilisés. Une fin d'après-midi agitée à Tours hier, quai Paul Bert, entre la place Choiseul et le pont de fil. Un homme a menacé de se suicider. Puis la situation a rapidement dégénéré, David Mal.
13: Ce sont des contrôleurs de fil bleu qui donnent l'alerte vers 17h. Lorsqu'ils aperçoivent un homme qui veut se jeter sous le tramway, on est en bas de la tranchée. La police municipale arrive en premier et découvre que le désespéré a un couteau en main. Alors les policiers municipaux lui demandent de le lâcher, mais rien n'y fait. L'homme fuit en direction de la Loire et des bancs de sable. Il est pris en chasse. La police nationale est appelée en renfort. Et après quelques minutes, les hommes de la BAC arrivent et sortent un LBD pour tenter de le déséquilibrer. Finalement, c'est avec un taser qu'ils maîtrisent cet homme. La scène a bien sûr créé de l'émoi. Selon un auditeur, 7 à 8 voitures de police étaient présentes. Hier soir, police nationale et police municipale nous assuraient que personne n'avait été blessé dans l'opération.
10: David Mal pour Ici Touraine. Un instituteur accusé de violences sexuelles et physiques sur des enfants à Chambourg-sur-Indre. Vous vous rappelez peut-être de cette affaire qui a ému le Lauchois et dont Ici Touraine s'était fait l'écho. Eh bien, après 6 ans de procédure, les poursuites sont définitivement abandonnées. Cet homme vient de bénéficier d'un deuxième non-lieu. Les témoignages des 5 enfants, pour la plupart rapportés par leurs parents, n'étaient, aux yeux de la justice, pas suffisamment solides.
9: La fermeture d'un commerce bien connu de certains Tourangeaux en centre-ville de Tours.
10: On parle là du magasin Ternative, où l'on pouvait trouver des vêtements et de la déco. Il est situé dans la rue de Bordeaux, tout près de la gare, et il va donc tirer le rideau définitivement demain. Et difficile de ne pas y voir le symbole de la difficulté de faire vivre un commerce indépendant, Elsa Dizier.
14: C'est affiché sur la vitrine, liquidation avant fermeture définitive. À l'intérieur, les étagères sont presque vides. Une drôle de sensation pour les clients habitués à ce magasin atypique.
15: Oh, ça fait bizarre, j'aime bien. Il était joli, il sentait bon.
16: C'est un regret que ça ferme. Quand je me balade en ville, j'aime bien faire un petit tour, trouver toujours quelque chose de sympa pour nous, pour la déco, pour offrir.
17: C'est dommage. C'est sûr qu'on préfère avoir des petites enseignes comme ça que les gros magasins fourre-tout.
14: Mais celui à qui cette fermeture fait le plus bizarre, c'est son gérant, Mathieu L'Enfant, Tourangeau. Il a lancé Alternative avec ses parents en 2000.
18: Ça a été 26 ans de rencontre. Tous les jours, il y a des gens qui nous disent bah, on a vécu une partie de notre vie ici. Donc c'est vrai que bon, ça fait tout drôle, mais bon, tout a une fin. À un moment donné, de toute façon, j'allais fermer. Hein. Il faut apprécier ce qu'on a fait et puis voilà, continuer à avancer. Quoi.
14: Mais Mathieu L'Enfant ne se retrouve plus vraiment dans le commerce d'aujourd'hui. Les 10 dernières années ont été bouleversées par de nombreuses crises.
18: On passe le rire, hein. Il y a une partie économique qui fait que je ferme, hein. C'est sûr. Le Covid a beaucoup changé les habitudes. Beaucoup de gens venaient des extérieurs et on a quand même moins de monde, ils viennent moins.
14: À 54 ans, il n'a pas vraiment de plan pour la suite. Il veut simplement garder un lien fort avec un public.
18: J'ai du mal à me projeter encore. Je suis trop vraiment dedans pour m'en projeter à autre chose, mais bon, je trouverai.
14: Mathieu L'Enfant confie que le local sera repris pour un tout autre concept, sans vouloir dire ce qu'il deviendra exactement.
10: Un reportage d'Elsa Dizier pour Ici Touraine. Et la météo pour aujourd'hui, Yann ?
9: Ben, elle va être pas mal, finalement.
10: Ouais.
9: Ouais, ouais. Parce que concernant les petites gouttes que je vous annonçais, la petite pluie, on va repousser un petit peu.
10: Ah.
9: Il y en aura quelques-unes ce soir, je vous en reparle dans quelques secondes. Mais après, il faudra attendre finalement la semaine prochaine pour avoir des gouttes.
10: La semaine prochaine, carrément.
9: Ouais. On va garder un peu de soleil, mais nos températures continuent de baisser. Et ça c'est la bonne nouvelle, en tout cas. Alors, du soleil toute la journée sur toute la Touraine, quelques petits passages nuageux, mais sans grandes conséquences. Et puis, les températures au réveil chez vous, elles sont déjà douces encore, hein. Elles sont estivales. On a quasi 17 degrés, elle est 16,9 pour Christophe à la Croix en Touraine. On a 18 degrés chez Michel à 11, 18 aussi à Saint-Cyr-sur-Loire chez Fallou ce matin. On attend 22 à 23 degrés pour votre matinée. 22 sur la majeure partie du territoire quand même ce matin. Puis cet après-midi, 27 à 30 degrés attendus. 30 degrés plutôt dans le secteur d'Amboise ou encore de Loche. Et puis, alors je vous le disais, ce soir, la pluie, les quelques gouttes vont commencer à arriver tout doucement. A priori, peut-être sur le Chinonnet. Et puis ensuite, du côté de Montrésor. Mais rien de bien alarmant.
10: C'est timide.
9: Pour l'instant, c'est très timide.
10: On a fâché la pluie.
9: On l'a fâché. Elle a dit, je vais leur laisser un petit peu de soleil en plus. Je reviendrai un peu plus tard.
10: Bon, très bien.
9: Mais elle devrait arriver quand même d'ici la semaine prochaine. En tout cas, les températures redescendent. Et ça, c'est déjà une première bonne nouvelle.
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9: 6h06, nouveau matin. Nouvelle histoire, une autre histoire même, celle de Gérard Blanc pour ouvrir cette matinée ensemble. Il est 6h06, bon réveil, excellente journée à toutes et à tous.

0: Une autre histoire signée Gérard Blanc à 6h10 avec Annie Pujol dans le clip. C'est Patrick qui vient de me donner ce souvenir. Annie Pujol qu'on retrouvait aussi à l'époque, c'était Madame Roue de la Fortune, s'il vous plaît, aux côtés de Christian Morin. Ben oui, ça nous ramène un petit peu loin cette histoire quand même. Allez, aujourd'hui pour l'instant, on est le 19 août.
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0: Salut tout le monde et bon réveil, 19 août, et bien en 2026, on fête les Eudes et les gens Eudes aujourd'hui, c'est aussi, il y a deux journées mondiales à souhaiter, celle de l'aide humanitaire, c'est important, et aussi celle de la photo.
3: Faut que je fasse le point, je suis plus focus.
0: Ça c'était Alain Chabat qui se prenait pour Gilles Gabriel, chanteur des années 80 dans le film Deux Personnes, à vos côtés de Daniel Auteuil, excellent film, je vous le conseille. Et puis, suivre dans quelques minutes, dans une dizaine de minutes, 6h20, comme tous les jours, je vous emmènerai dans les coulisses de Beauval. On ira penser aux lions, cette fois-ci. Les lions, que font-ils, eux, en hiver? Parce que l'été, c'est bien, mais l'hiver, on se demande bien ce qu'ils font, les lions. Je vous en parle à 6h20. Et puis, vos tubes préférés ce matin, Zazie, Jonas ou encore Talk Talk.

0: Small Talk, c'est dans moins de 5 minutes après notre conseil santé du docteur Kierzek. On évitera les brûlures en se cuisinant aujourd'hui.
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0: Et on se réveille aussi avec les conseils santé du docteur Kierzek, comme chaque matin, 6h13. Ce matin, docteur, vous nous proposez d'éviter quand même les brûlures en cuisinant. Bonjour.
6: Bonjour à toutes et à tous. Les vacances, c'est aussi les soirées autour d'un feu, les grillades en camping, les réchauds pour le café du matin. Mais attention, chaque été, les brûlures liées à ces activités remplissent aussi nos urgences. Heureusement, elles sont presque toutes évitables. Première erreur à ne pas commettre, l'utilisation d'accélérateurs. L'essence, l'alcool, le kérosène, tout ce que vous voulez, mais ces produits vont faire exploser la flamme et vous brûler gravement au moment de l'allumage. Donc pour un allumage sécurisé, utilisez plutôt du papier journal, des allume-feu solides faits pour et du petit bois bien sec. Deuxième erreur, laisser le feu sans surveillance. On se laisse emporter par la convivialité, mais un feu, ça ne se délègue jamais. Si vous consommez de l'alcool autour du feu, désignez un conducteur qui ne va pas boire, justement, c'est le conducteur de vigilance, une personne sobre qui surveille les flammes. Troisième erreur, négliger le cercle de sécurité. Un enfant doit se tenir à au moins 1,20 m du foyer et un adulte à au moins 1 m. Et après avoir éteint le feu, c'est pas fini parce que le danger disparaît pas complètement. Vous savez, les braises et les cendres, elles peuvent rester brûlantes pendant plusieurs heures. Il faut jamais les recouvrir de sable. Le sable va isoler la chaleur et le feu continue de couver sous la surface. Et un enfant qui marcherait dessus se brûlerait gravement. La seule méthode sûre, finalement, c'est d'éteindre vraiment le feu avec de l'eau. Et une petite astuce, si un adulte peut poser le dos de sa main au-dessus des cendres sans sentir de chaleur, c'est que le feu est vraiment éteint.
0: Alors ok, mais on va parler des réchauds de camping. Quels sont les risques spécifiques?
6: Les réchauds à gaz ou à essence présentent plusieurs dangers. D'abord, le monoxyde de carbone, le CO. Les utiliser dans une tente ou un espace clos expose à une intoxication. Il n'y a pas d'odeur, c'est incolore, inodore, insipide. Et on commence à avoir des maux de tête, à avoir des vomissements. Donc il faut toujours y penser et surtout toujours les installer en extérieur, sur une surface stable et à l'abri du vent. Ensuite, il y a les fuites de gaz en cas d'odeur. Ne jamais allumer de flamme, contrôler les raccords avec de l'eau savonneuse avant chaque utilisation, voir que ça soit bien étanche. Et puis le dernier risque, ce sont les brûlures. Le brûleur atteint des températures élevées. Laissez toujours l'appareil refroidir complètement avant de le ranger ou de changer de cartouche. Et en cas de brûlure, vous savez, un seul geste, c'est refroidir immédiatement. On passe la zone sous l'eau tempérée pendant au moins 10 à 15 minutes. Et on n'utilise surtout pas d'eau glacée qui va aggraver les lésions. Allez, bon été, bonne santé à l'écoute d'ici, bien sûr.
0: Merci docteur, on vous retrouve avec tous vos conseils santé sur l'application Ici. Vos conseils vacances d'ailleurs, hein, en ce moment. La musique, c'est celle de Talk Talk, It's My Life, 6h15 ce matin. Ensuite, on parlera des lions du côté du zoo de Beauval.

0: It's My Life, le groupe Talk Talk à 6h19 ce matin.
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0: À cette heure-ci, je vous emmène durant tout l'été dans les coulisses du 4e plus beau Val du monde, puisqu'on va par là-bas. En cette saison, impossible de ne pas passer voir les lions. Mais l'hiver, est-ce qu'on a la même chance de les voir? Le roi, la reine, les princesses de la jungle, est-ce qu'ils craignent l'hiver et le froid, rester au chaud à dormir? Ou direction sport d'hiver et la neige? Apparemment, les jeunes lionnes, elles ont fait leur choix.
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0: Plus que jamais dans les coulisses du zooparc de Beauval, on est juste derrière la maison et l'enclos des lions, avec Clotaire, le chef du secteur fauve. Vous en avez combien des lions ici? Lions et lionnes, bien sûr.
3: Ici, on a 4 lions, donc on a un couple reproducteur avec leurs 2 jeunes femelles qui sont nées en 2017 et en 2018.
0: La vraie question qu'on se pose tous, c'est qu'on connaît le lion, roi de la jungle, dans sa savane. Là, on se demande, l'hiver, il fait quoi le lion ici?
3: On n'a pas de gros changements comportementaux en hiver. On a Kruger qui vieillit. Il est né en 2010, donc il commence à avoir des petits problèmes d'arthrose. Donc on voit qu'il a un peu plus de mal à sortir quand il fait froid. Donc ça peut arriver que le bâtiment reste ouvert l'hiver. En fait, parce que monsieur ne veut pas sortir. Mais sinon, il n'y a pas de changement. Les filles peuvent jouer dans la neige. Elles aiment bien ça. Et en fait, c'est des animaux qui, dans la nature, peuvent avoir des températures très basses aussi. Parce qu'en Afrique, il ne fait pas forcément si chaud que ça. Donc, il n'y a pas du tout de souci d'adaptation à ce niveau-là. En plus, c'est des lions qui sont nés en parc zoologique. Donc, en fait, ils sont totalement habitués.
0: C'est vrai qu'on dit souvent qu'en Afrique, effectivement, on peut avoir très chaud comme très froid. Vous confirmez qu'ils ont l'habitude de températures un peu extrêmes et que ça leur pose vraiment pas de problème, à part Kruger qui fait un peu la chouchoute des fois. Mais bon, après, c'est le roi. Lui, il fait ce qu'il veut finalement.
3: Oui, c'est ça. En fait, on aurait même plutôt des problèmes sur les températures qui sont très hautes, avec des animaux qui vont moins bouger. Si vous venez sur le parc où il fait 35 degrés, clairement les lions vont dormir toute la journée. Alors que s'il fait 5 degrés dehors, ils vont être beaucoup plus actifs. Un peu comme nous, hein. De toute façon, quand il fait trop chaud, on est forcément moins actifs.
0: Donc ça veut dire que si on vient l'hiver à Beauval, on a des chances de voir les lions s'amuser un peu dans la neige.
3: On confirme, et en plus on a des activités soignantes d'un jour tous les matins qui tournent sur les lions et qui mettent des enrichissements. Donc ça fait qu'elles sont encore plus dynamiques même le matin. Et donc si vous venez, vous allez les voir encore plus facilement.
0: Des petits lionceaux, c'est prévu? C'est pas prévu?
3: Malheureusement, c'est pas prévu pour le moment, parce qu'en fait Kruger et Malawi sont assez vieillissants.
0: Ça poserait problème d'ailleurs qu'il y a un nouveau jeune lion qui arrive avec Kruger.
3: On pourrait pas réintroduire un mâle là dans le groupe de toute façon. Il y aurait forcément des gros conflits avec Kruger, donc ça serait totalement impossible. Ça serait possible par contre d'introduire un nouveau mâle avec des femelles. Mais aujourd'hui, Kruger est encore en pleine forme malgré ses quelques problèmes d'arthrose et on espère qu'on le tiendra le plus longtemps possible.
0: On attendra qu'il prenne sa retraite comme tout le monde. Après tout, c'est lui le chef. Hein.
3: Tout à fait.
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0: Faudra donc être patient pour qu'un dauphin du roi vienne tenter de reprendre la tête du royaume. Pour le moment, tout le monde cohabite très bien sous la protection et la direction de Kruger et Malawi. Le groupe vit bien et les changements de saison ne semblent pas les empêcher de s'amuser.
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0: Et pour tous les épisodes des coulisses de Beauval, c'est à retrouver sur l'application ici, sur notre site internet, ici Touraine. Vous le retrouvez évidemment, ainsi que la bonne musique sur votre radio préférée, puisqu'il y a le dernier Zazie qui arrive, ça s'appelle Peu importe.

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1: Peu importe le dernier, Zazie à 6h25. Dans moins d'une minute, c'est Catherine Viguet qui va nous expliquer que l'horoscope est finalement pas très loin de celui d'hier.
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3: Catherine Viguier nous rejoint dans le studio pour l'horoscope du jour, comme tous les jours, un peu après 6h25. Et aujourd'hui, Catherine, il semblerait que l'horoscope soit un peu la réplique d'hier.
4: Alors, avec toutefois une évolution en soirée.
5: Bélier, si vous êtes perturbé en journée, au fil des heures, vous retrouvez de la légèreté.
4: Taureau, vous êtes encore très occupé, voire préoccupé par un lien amoureux ou professionnel.
5: Gémeaux, votre besoin d'indépendance est tel, tant pis si certains ne vous comprennent pas dans l'immédiat.
4: Cancer, un petit rappel dans votre combat, évitez d'être trop susceptible à ce que l'on vous dit.
5: Lion, pas question de renoncer. Envoyez vos messages, les résultats sont pour début septembre.
4: Vierge, vous êtes touchée que l'on fasse appel à vous. Peut-être êtes-vous un peu plus sage pour résoudre un souci.
5: Balance, il y a de la joie dans l'air et vous bénéficiez de cette ambiance, surtout en soirée.
4: Scorpion, vos idées sont prises en compte, ne vous inquiétez pas. Alors restez calme et confiant dans vos échanges.
5: Sagittaire, vos objectifs évoluent et dès ce soir, vous avez les rênes en main et vous avancez.
4: Capricorne, votre nature indépendante va avoir besoin de supporters, de soutien, et c'est super bien.
5: Verseau, encore aujourd'hui, votre capacité à décider, à diriger et valoriser, en soirée, ce sera plus léger.
4: Poisson, vous partez pour ailleurs, vous changez de lieu, vous vous évadez grâce à un film ou une belle conversation.
5: Et pour nous tous, ce qui fait battre notre cœur passionnément, c'est qui, c'est quoi ?
3: Eh ben oui, on vous le demande, ma chère Catherine. C'est qui, c'est quoi qui nous fait battre le cœur? Vivement la réponse. En tout cas, pour votre horoscope, si vous n'avez pas écouté votre signe, vous pouvez vous retrouver sur l'application ici et également sur le site internet d'ici.fr. La petite info du jour qui va bien. Je vous l'ai dit, hein, c'est la journée mondiale de la photographie aujourd'hui, entre autres. Et pourquoi? Parce qu'en fait, le 19 août 1839, un certain François Arago s'est illustré à l'Académie des sciences et des beaux-arts. Il a déclaré que la France avait acheté le daguerréotype. Alors, je vais vous expliquer dans quelques secondes ce que c'est. En tout cas, c'est à l'origine de la photographie. Et la France avait acquis ce nouveau matériel pour pouvoir doter librement le monde, en fait, de la photographie. Tout le monde pourrait l'utiliser gratos. Bien. Et ça, c'était un bel acte français, voilà, de pouvoir proposer comme ça des belles choses, des belles évolutions gratos au monde entier. Alors, voilà, comment ça marche? En fait, c'est très simple. En 1922, il y a un certain Niepce qui s'est penché un peu sur la photo, qui a commencé à créer un petit peu ce qu'on appellerait la photographie, ce qu'on pourrait appeler la photographie. Et puis, c'est Monsieur Daguerre qui lui a repris, c'était un décorateur célèbre à l'époque, qui a repris en fait le système pour en faire vraiment un appareil photo. Et ensuite, il a été voir son copain pour que ça devienne gratuit dans le monde entier. Et ça s'est passé le 19 août 1839. Voilà, vous savez tout.
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3: Et dans l'actu ce matin, Philippe Père.
6: Près de 6 ans de procédure et un deuxième non-lieu, la justice abandonne définitivement les poursuites à l'encontre d'un instituteur du Lauchois, accusé de violences sexuelles et physiques par 5 enfants. Je vous en reparle après le 90 secondes de Cyril Ardo.
7: Les excuses du gouvernement après une 3e fuite de données du fisc, les impôts, le cadastre et maintenant la base d'information des successions a été consultée par des hackers. Et il revendique également le vol de millions de données à l'éducation nationale, celle d'élèves, de parents, de profs et du personnel. Nous avons désormais droit à l'aide à mourir en France. La loi promulguée est au journal officiel depuis cette nuit, uniquement destinée aux majeurs atteints d'une affection grave ou incurable à un stade avancé. Les patients auront le droit de s'administrer un produit létal en présence d'un soignant lorsque les hôpitaux seront prêts. L'incendie du Gros Bessillon est éteint après quasiment un mois de flammes dans ce massif du Var. Le déploiement de 11 000 pompiers et la destruction de près de 6 000 hectares. 2 Français emprisonnés au Togo. Le ministère des Affaires étrangères confirme sans donner le motif de leur arrestation dans le pays il y a un mois et dirigé depuis plus de 20 ans par Fornia Simbe, successeur de son père et où Radio France Internationale n'émet plus depuis plus d'un an. Batteur historique du célèbre groupe ZZ Top, Frank Bird est mort à l'âge de 77 ans. Formé en 1969 à Houston, au Texas, le trio de musiciens, reconnaissable à leur barbe, est devenu l'un des groupes emblématiques du rock américain. 6h23 dans l'espace, Sophie Adnaud entre dans l'histoire. C'est la première astronaute française à quitter la Station Spatiale Internationale. La vidéo est à voir sur ici.fr.
6: Merci Valentine Letesse, à tout à l'heure 7h30. C'est une affaire de violence sexuelle et physique sur des enfants qui avaient ému dans le Lauchois et plus largement dans toute la Touraine. L'accusé, un instituteur qui vient d'être blanchi. La justice abandonne les poursuites à son encontre après ce non-lieu confirmé par la cour d'appel d'Orléans. Un soulagement, réagit son avocat. Vous l'entendrez dans le journal de 7h. C'est un constat sans appel. L'antisémitisme regagne du terrain partout dans le monde. Selon un rapport publié fin juillet par l'organisation de lutte contre l'antisémitisme qui fait référence, l'année 2025 a été la plus meurtrière depuis plus de 30 ans. Alors pour tenter d'endiguer le phénomène, il faut encore et toujours sensibiliser, se souvenir. C'est pour ça qu'un panneau informatif a été inauguré cette année à Mons, devant le camp de la Lande, où plus de 700 juifs ont été enfermés en 1942 avant d'être déportés vers Auschwitz, Virginie Vandeville.
8: Ce sont désormais des logements sociaux qui ont remplacé les barres du camp, un camp disparu aussi de la mémoire des riverains qui n'en ont presque jamais entendu parler.
9: Ça peut juste le nom, de nom, c'est tout.
8: Une mémoire que ce lutrin va permettre de raviver, espère Paul Lévy, président de la communauté juive de Touraine.
10: Jusqu'à présent, les plaques n'étaient pas très, très éloquentes, alors que maintenant, avec le lutrin qui est mis, avec des détails, des photos d'enfants, des précisions sur les déportations, les personnes qui habitent autour du camp vont avoir plus d'informations et à ce moment-là, nous espérons qui vont s'y intéresser davantage.
8: S'intéresser à ce camp qui, pendant la Seconde Guerre mondiale, est devenu tour à tour un camp d'accueil pour étrangers, puis un camp d'internement pour plus de 700 juifs parqués en 1942 avant d'être déportés vers Auschwitz avec la complicité du régime de Vichy. Et c'est ce passé qu'il ne faut pas oublier, selon Morissette Pundik, fille d'un médecin rescapé du camp.
11: Il faut qu'on tire une leçon de ça. Il me disait, tu sais, tout pourrait recommencer. Mais si on ne donne pas des possibilités d'espoir à nos jeunes, tout va être foutu. C'est ça qu'on vit aujourd'hui. Moi, je crois qu'il est important de rester fidèle à nos racines et à nos histoires.
8: Pour Morissette Pundik, commémorer et transmettre le passé reste donc la seule option pour

0: toute la Touraine. Mais oui, ces températures continuent de descendre. Un peu plus de fraîcheur et de douceur pour la nuit. Et puis, pour la journée, ça devient un peu plus supportable également. Ce matin, au réveil, vous nous le dites sur le Facebook d'Ici Touraine, Patricia a 17 degrés à Montrichard, par exemple, 18 degrés chez Eric du côté de Saint-Georges-sur-Cher, ou 19 degrés, par exemple, à Véretz, chez Vincent. On attend 22 à 23 degrés pour la journée, pour la matinée, pardon. 22 degrés sur la majeure partie du territoire tourangeau. Et puis, cet après-midi, 27 à 30 degrés. 30 degrés plutôt si vous êtes du côté d'Amboise ou de Loches. Et puis, ce soir, on aura des températures un peu plus douces, 22-23, avec un petit peu de gouttelettes de pluie. Alors, peut-être si vous êtes dans le Chinonais, ou alors plus tard dans la nuit, si vous êtes du côté de Montrésor. Dans la nuit, par contre, on descendra sous les 19 cette fois-ci, entre 17 et 18. Donc, plus ça va, plus on peut ouvrir et rafraîchir enfin les espaces. Ça, c'est la bonne nouvelle. La pluie, pour le coup, je vous propose d'attendre la semaine prochaine maintenant pour vraiment en profiter, pour que nos sols puissent enfin s'humidifier. Ça se décale encore un petit peu selon Météo France, mais bon, c'est encore un peu de patience. Ça veut dire qu'on aura un beau week-end en attendant pour en profiter.
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0: 6h35, tiens, si on faisait un petit tour dans la boîte de jazz. Allez hop, on descend la cave avec Michel.

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1: Ouais, Michel Jonas, 6h38. Et j'ai laissé les trois petites notes derrière ma voix quand même. Pour vous et pour Michel, la boîte de jazz.
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1: Salut tout le monde, excellent réveil. Nous sommes le 19 août. Dans moins de 10 minutes, notre veto va nous expliquer pourquoi notre chien tire en laisse et surtout comment on corrige un petit peu ce comportement canin. Et puis la musique de Calogero et de U2 dans la prochaine demi-heure.

0: D'activité, même parfois un peu insolite. Aujourd'hui, Alain, on parle d'une immersion au cœur de l'histoire avec une reine à Chinon, un grand spectacle vivant son et lumière et historique de l'été. C'est une grande première de l'escrime médiévale, des figures historiques emblématiques, une mise en scène portée par des bénévoles passionnés et des effets son et lumière grandioses.
1: C'est Chloé de Noncourt qui a travaillé avec toute une équipe sur ce projet. Je lui ai demandé d'ailleurs comment était née l'envie de créer ce spectacle.
2: Pour plusieurs points, l'envie de rassembler du monde, l'envie de faire découvrir l'histoire aussi de la ville qui est sur certains points oubliée, puis l'envie de passer un bon moment surtout.
1: Le spectacle s'appelle Une reine à Chinon, il va nous plonger au cœur de l'histoire de la ville, mais pas que je crois.
2: Mais pas que, l'histoire d'une reine aussi, Marie d'Anjou, une reine qui a vécu quasiment 30 ans dans notre belle ville et qui a quasiment disparu des livres d'histoire au profit d'Agnès Sorel, de Jeanne d'Arc, etc. Donc notre but c'est de la redorer en même temps de redorer l'histoire de la ville.
1: Qui sont les comédiens, qui sont ceux qui participent à ce spectacle sur cette grande scène à ciel ouvert?
2: Que des bénévoles qui viennent de Chinon et de ses alentours, qui ont tout comme nous envie de passer un bon moment ensemble et de faire revivre l'histoire le temps d'une soirée.
1: On va retrouver des personnages emblématiques de l'histoire. Vous en parliez en aparté il y a quelques petites secondes.
2: Oui, alors on va pouvoir retrouver Marie d'Anjou, du coup, qui va nous narrer toute l'histoire du spectacle. Mais aussi, bien sûr, Charles VII, Chinon, parce que Jeanne d'Arc, pardon. Comment parler de Chinon sans parler de Jeanne d'Arc? Et puis Agnès Sorel, Aliénor d'Aquitaine, plein de grandes figures qui ont pu faire l'histoire de la ville.
1: C'est à la fois un spectacle historique, mais aussi un grand son et lumière, je crois.
2: C'est cela, le spectacle est nocturne, il commence à partir de 22h à la tombée de la nuit. Et on va pouvoir du coup découvrir cette histoire avec l'effet magique que les lumières offrent et l'effet féerique de la nuit.
1: Une reine à Chinon, c'est une grande première à l'hippodrome de Chinon. 5 représentations au total, les 21, 23, 26, 28 et 30 août. Et vous allez retrouver toutes les infos sur le site touraine-val-de-loire.com et sur le site de la ville de Chinon dans la rubrique Agenda.
0: Merci beaucoup Alain Joly. Dans moins d'une minute, on a rendez-vous avec le docteur Pierre Fabin. Comment on corrige notre chien qui tire en laisse pendant les balades?
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0: 7h-20, docteur Pierre Fabin, notre vétérinaire. Il y a ceux dont le chien marche au pied, tranquille, comme dans une pub. Hein. Et puis il y a les autres, ceux qu'on croise en train de se faire traîner façon traîneau urbain. Et si votre chien tire en laisse, rassurez-vous, vous n'êtes pas le seul. Et on en parle avec vous, docteur.
9: Avoir un chien qui tire en laisse, c'est un peu le cauchemar des balades. On commence avec l'idée de prendre l'air et on finit avec une épaule en vrac. Pourtant, ce comportement n'est pas un caprice. Dans la majorité des cas, c'est juste que votre chien n'a jamais appris à marcher autrement. Un chiot explore le monde avec enthousiasme. Il tire vers une odeur, un copain, un truc qui bouge. Et si à ce moment-là, vous suivez le mouvement sans y prêter attention, vous lui apprenez que tirer, eh ben, ça marche. Résultat, à l'âge adulte, il est persuadé que la laisse sert à tirer son humain et pas à marcher avec lui. Et plus il grandit, plus ça devient vite un enfer.
0: Donc c'est un problème d'apprentissage. Comment on corrige ça?
9: Déjà, il faut reprendre les bases. Le premier exercice, c'est ce que j'appelle la laisse détendue. Quand votre chien tire, arrêtez-vous. Pas un mot, pas une engueulade, pas de geste brusque. Devenez juste un poteau. Et quand il revient vers vous, ou détend la laisse, et là, vous avancez. L'idée, c'est de lui montrer que la tension stoppe tout plaisir et que la détente permet, elle, d'aller de l'avant. C'est très fastidieux au début, je sais, mais très efficace. Et bien sûr, récompensez-le quand il marche bien. Une petite friandise discrète, une parole douce, ça encourage les bons comportements. Et attention à la laisse en rouleur. C'est l'ennemi numéro un de la marche au pied. Ça encourage votre chien à rester en tension en permanence.
0: Et alors, il y a des races qui tirent plus que d'autres, non?
9: Clairement, oui, un husky ou un berger ont des instincts de poursuite ou de traction bien plus marqués qu'un cavalier King Charles. Mais quel que soit le chien, on peut améliorer la marche en laisse. Ça demande juste un peu de patience et de cohérence. Évitez juste d'être incohérent. L'empêcher de tirer une fois et le laisser faire une autre. C'est comme parler deux langues en même temps. Et surtout, n'attendez pas que la balade devienne un enfer. Mieux vaut corriger tôt que d'espérer un miracle plus tard. Et si vraiment vous êtes dépassé, il n'y a pas de honte. Un bon éducateur canin peut tout changer. Et après tout, il vaut mieux investir dans quelques cours d'éducation que dans une séance d'ostéo pour votre épaule.
0: Merci docteur, on retrouve tous vos conseils véto sur l'application ici. Calogero nous parle de l'année 1987. Tu te souviens ?

0: Évidemment qu'on s'en souvient, mon cher Calogero, grâce à vous, ça devient encore plus frais. 1987, il est 6h48. On fait un point sur vos conditions de mobilité bus tram en temps réel avec le PC Fil Bleu et avec vous, Audrey. Bonjour.
1: Bonjour.
0: Comment ça circule pour nos bus et nos trams sur la métropole aujourd'hui ?
1: Eh bien écoutez, à 6h48 précise, informons que suite à des difficultés opérationnelles, plusieurs courses sont supprimées pour la journée, donc sur les lignes 2, 3 et 14. Côté déviation, pas de nouvelles déviations aujourd'hui. Pour rappel, la ligne de tram a repris son itinéraire habituel depuis le 15 août. Cependant, en raison d'une opération de maintenance, le tram ne circulera plus les soirs dès 20h. Donc vous devez vous reporter au bus plan B de 20h jusqu'à la fin de service et retour à la normale prévu dès le vendredi 21 août. Pour plus d'informations, rendez-vous sur notre site filbleu.fr.
0: Merci beaucoup Audrey, on refait un point tout à l'heure à 8h20 ensemble sur les routes de Touraine. 7h10, ça roule bien également. Je vous rappelle que pour tous les axes fermés dans le centre de Tours surtout, vous pouvez les retrouver. Ils sont fermés pour cause justement de ligne 2 de tramway. Vous pouvez retrouver tous ces axes sur l'article mis à jour régulièrement sur notre site d'ici Touraine.
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0: Notre région, elle regorge de bons plans d'idées sorties. Voici les 3 plus qui marquent votre Touraine. Ce week-end, l'Antiquité reprend vie aux portes de Tours. C'est samedi et dimanche de 10h30 à 19h sur le site de Marmoutier qui va accueillir Caesar Autonome.
3: 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Vous gravez les formules d'usage et vous signez Caesar.
0: Caesar. Voilà une nouvelle grande reconstitution qui va prendre pendant 2 jours l'abbaye de Marmoutier et qui va se transformer en camp romain, gaulois et germain avec des batailles, des animations immersives et des ateliers aussi pour toute la famille. Cette année au programme, les secrets des exportations gauloises, la magie, la sorcellerie et la fabrication d'objets en bronze également, mais aussi les mystérieux services secrets de Rome. On adore de nouvelles troupes celtes et romaines seront présentes également. Bon, côté tarif, c'est 10 euros la journée, 6 euros en tarif réduit, c'est gratuit pour les moins de 18 ans. Il y a des passes pour les 2 jours également. Et nous, on vous fait gagner vos entrées aussi pour participer à Caesar Autonome. Ça, ce sera un peu plus tard dans la matinée. Sur place, pique-nique, restauration possible. Privilégiez le vélo pour y aller, la marche ou même le bus avec les lignes 53 et 54 arrêt Marmoutier. Deuxième petit plus. Peut-être qu'avec les prix à la pompe ou même vous avez juste envie de limiter votre impact carbone, vous pouvez laisser la voiture au garage, notamment si vous êtes dans le Lauchois pour profiter de votre été. Les navettes estivales sont en cours justement à Loche en ce moment. 2 lignes, l'une de Loche à Chenonceau qui passe notamment par Chédigny et Bléré, puis l'autre qui dessert entre autres le lac de Chemillé-sur-Indre ou le zooparc de Beauval. Vous comptez 3,40€ le ticket et ça vous donne en plus des réductions pour la Cité Royale de Loche et pour le zoo de Beauval, même pour les Château de Montrésor, Chenonceau et Amboise aussi. Retrouvez tous les horaires sur remy-centrevaldeloire.fr. Et puis enfin, c'est la dernière chance d'avoir le Saint Incontournable de l'été. Vous pouvez pique-niquer panoramique à Amboise face au château et à la Loire. Samuel Buchwalder, le chargé de communication du château royal d'Amboise, nous parle de cette atmosphère.
4: C'est vraiment de vous mettre dans un moment, dans un temps d'expérience sympa. C'est clairement, on est assis dans les pelouses, puisque je rappelle que le château d'Amboise, les pelouses sont accessibles, donc là on peut s'installer. Il y a un concert, donc à chaque soirée son concert. Alors nous, on a notre petit café qui est ouvert ces soirs-là où on peut vous dépanner. On a quelques éléments, notamment on a des glaces, qui fait toujours plaisir. Et pour le reste, vous prévoyez ce qu'il vous faut. Et puis voilà, on arrive à partir de 19h30, 20h, et puis ben, on reste jusqu'au coucher du soleil.
0: Et voilà, de quoi se faire plaisir du côté d'Amboise. C'est donc la dernière date pour en profiter, vendredi qui arrive, le 21 août. Voilà, un télescope aussi pour regarder les étoiles est mis à disposition si vous êtes du côté d'Amboise et que vous voulez de l'essence à pas cher. C'est très simple, ça se passe à station Léonard de Vinci pour le gasoil, le 98 et le 95. Samplon 95 que vous retrouvez aussi à l'Intermarché de Possé-sur-Cis, le moins cher en ce moment. Pour la musique, c'est U2 qui nous accompagne, With or Without You, avec ou sans toi. La traduction littérale, la réponse dans cette chanson à 6h52 avec les Irlandais de U2.
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0: Les Irlandais du groupe U2 avec With or Without You. Il est 6h57.
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0: Et comme tous les jours, deux minutes avant votre journal de 7h, on retrouve Fred Ballard et l'humour en tube. Aujourd'hui, on s'intéresse au numérique. Il est partout, hein, d'ailleurs, on ne peut pas s'en passer. Et c'est vrai que c'est grâce au numérique qu'on communique beaucoup plus vite aujourd'hui. Enfin, pas toujours, hein, dans l'humour en tube. Fred Ballard a noté quand même quelques lenteurs.
4: Si vous êtes satisfaite de votre message, faites-le 1.
5: Ah ben non, je suis pas satisfaite.
4: Si vous voulez recommencer, faites le 2.
5: Le 2 ?
4: Vous avez fait le 2. Mmh. Si vous êtes satisfaite d'avoir fait le 2, faites le 1.
6: Voilà, bah heureusement que depuis, on est passé au SMS qu'on met un quart d'heure à écrire ou aux messages vocaux qu'on envoie pour ne rien dire et que tout le monde écoute en accéléré. Bon, ceci dit, quand on appelle certains services clients, il y a toujours de quoi devenir dingo.
5: Et là, je sais pas, là, qu'est-ce que je fais ? Je sais pas.
4: Votre temps est écoulé. Hein ? Faites le 5 si vous voulez 10 secondes afin de faire le 3 parce que vous avez fait le 2 ou faites le 6 pour 10 secondes pour faire le 4 si vous avez fait le 1 parce que vous vouliez faire le 2. Faites le 7 pour recommencer, le 8 pour entendre ses choix de nouveau ou le 9 pour ne pas réécouter ses choix. Pour recommencer, faites l'étoile. Faites l'étoile sur le clavier.
5: Non, mais fallait le dire, ça, l'étoile, là.
6: Oui, petit rappel, hein, il y a une étoile sur les claviers. Faire l'étoile avec son corps, ça marche beaucoup moins bien. Mais merci Anne Dorval et Marc Labrèche pour ce tuto comico-numérique hein, qui nous rappelle que rien ne vaut une vraie communication téléphonique.
7: Ok, d'accord. Ok, top, cool. Ok, kiss, love, peace. Top, cool, ok, yes, top, ok, flex. Ok, tu raccroches moi ou je raccroche toi? Pardon, on raccroche à trois. Ah bon? Non, on peut pas, on est que deux là.
6: Oui, alors c'est vrai aussi que les conversations téléphoniques entre humains ne sont pas toutes méga constructives. Hein. Merci à Gad Elmaleh de nous le rappeler. Mieux vaut rire à trois que raccrocher à deux.
0: Oh, elle est excellente celle-ci. Merci beaucoup Fred Ballard, l'humour en tube. C'est sur ici.fr.
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0: Vous écoutez Ici Touraine, il est 7h, bon réveil. Le journal avec vous, Philippe Père.
8: C'est une affaire de violence sexuelle qui a duré 6 ans et qui se termine par un abandon des poursuites. Cette affaire, c'est celle de cet instituteur du Lochois accusé de viol et d'agression sexuelle par des enfants. On vient d'apprendre que la cour d'appel d'Orléans a confirmé le non-lieu qui avait déjà été prononcé. Info de l'ANR confirmée à Ici Touraine. Les témoignages des enfants n'étaient pas suffisamment solides pour poursuivre cet instituteur de Chambourg-sur-Indre. C'est donc pour lui la fin d'un long calvaire, son avocat, maître François-Antoine Cross.
9: Un soulagement après tant d'années, près de 6 ans, pendant lesquels il a été accusé, mis au ban de la société, moqué, parfois même provoqué à travers les réseaux sociaux. Bien sûr, la satisfaction de se voir blanchi, si on peut utiliser ce terme, mais aussi un grand gâchis, voilà, parce que aujourd'hui, il n'exercera plus ce métier qu'il aimait et que il sait très bien que cet arrêt ne coupera pas définitivement la rumeur qui, le concernant, a toujours couru et, je le crains hélas, continuera à courir.
8: Et la mère de famille qui avait fait appel après un premier non-lieu n'a pas souhaité s'exprimer, mais il y a toujours la possibilité de se pourvoir en cassation. Explication plus en détail dans les infos de 7h30. Un homme a été interpellé, Kepelberg, à Tours hier en fin de journée. Il a menacé de se jeter sous le tramway avant de sortir un couteau à la vue des policiers municipaux et puis de fuir. Il a fallu mobiliser la police municipale qui l'a finalement interpellé à l'aide d'un taser.
0: C'est l'étape ultime et qui était très attendue par ses défenseurs.
8: La loi sur la fin de vie est inscrite aujourd'hui au journal officiel. Cela marque la fin d'un long et vif débat parlementaire qui aura duré pas moins de 4 ans. Vous avez tous les détails sur ce que change cette loi sur notre site ici.fr. Il aura fallu près d'un mois pour en arriver à bout l'incendie du Gros Bessillon dans le Var. Il est désormais éteint, il a parcouru 6300 hectares et mobilisé au total plus de 11 000 pompiers, dont de nombreux Tourangeaux.
0: Un ministre qui présente ses excuses.
8: Face au piratage massif du fisc, David Amiel, ministre des Comptes Publics, a fait son mea culpa hier. Il faut dire que le gouvernement est empêtré dans une sacrée crise, car après le vol de données de près de 700 000 contribuables, on a appris hier de nouvelles fuites concernant les successions et puis les données cadastrales. De quoi s'interroger sur la sécurité des systèmes informatiques des services de l'État. Le ministre promet de la renforcer.
0: Emmaüs Touraine a fait sa rentrée des classes.
8: Il y avait du monde pour l'ouverture du site de Tournord hier, ouvert avec une semaine d'avance. Il faut dire qu'il a attiré ses habitués et aussi les orphelins du site d'Èvres-sur-Indre, dont le local est toujours paralysé après l'incendie du mois de juin, Elsa Dizier.
10: C'est une réouverture qui était attendue par les clients. Cassandre est habituée au local d'Èvres, elle s'est repliée sur celui de Tournord.
11: Je suis limite addict. Hier, je regardais pour dire si c'était ouvert ou pas. Je trouve que c'est une bonne alternative, limite de surconsommer à Emmaüs que de surconsommer en fast fashion.
10: À la caisse, une file d'attente de plus de 10 mètres de long. Shérif est responsable technique à Emmaüs.
12: Je ne m'attendais pas à ce monde-là. Tellement on a dit que ça va fermer encore une semaine et on a décidé à la dernière minute de rouvrir. Et là, on est surpris d'avoir du monde comme ça.
10: Même sensation pour Marie-Noël, bénévole dans la salle de prix des dons, ça déborde.
13: On manque de place. Donc je pense que les gens, ils attendaient l'ouverture. Comme Èvres s'est fermée, elle n'est pas nombreuse, mais bon, on va le faire.
10: Raymond Mussard, président de Emmaüs Touraine, débarque dans la foule.
14: Là, c'est la salle donc, de réception où les objets sont triés. Oui, attention, voilà.
10: L'occasion de prendre le pouls des compagnons et bénévoles venus d'Èvres.
14: Depuis l'incendie, dans la tête, comment ça va mieux?
15: Il y a du mieux. Voilà, on se réorganise. C'était la période de la trêve. On l'a raccourci. Pourquoi? Parce qu'il fallait ouvrir. On a du monde et puis tout va bien.
10: Raymond Mussard se dit rassuré de ce bon démarrage.
14: Ça fait plaisir parce qu'on savait. On s'inquiétait un petit peu quand même. Mais c'est vrai que là, à 2h, il y avait beaucoup de clients habituels qui viennent dès l'ouverture pour chercher la perle rare. Ils reviendront demain et jeudi, quoi. Il y en a qui viennent ici, ça ne même pas ce qu'ils vont acheter.
10: Objectif financier pour l'association, 15 000 euros par semaine, soit 5 à 10 fois moins de recettes habituellement générées au local d'Èvres.
8: Le site d'Èvres qui attend toujours pour pouvoir rouvrir de recevoir des conteneurs pour assurer le stockage des dons.
0: Et l'UFT qui signe sa première victoire de la saison.
8: Sur le terrain administratif, l'Union Foot de Touraine accède à l'échelon supérieur, c'est officiel depuis hier soir. La Fédération de foot a reconnu que le club Tourangeau, qui avait fini meilleur deuxième de son championnat, était légitime dans sa demande de monter après la rétrogradation des Girondins de Bordeaux. Au départ, c'est Canet-Roussillon qui avait été repêché sur des critères contestables selon les dirigeants Tourangeau. Alors forcément, le président de l'UFT, Basile Ribou, se frotte les mains.
16: Évidemment, beaucoup de satisfaction parce que ça récompense le travail de beaucoup de gens pendant de longs mois. Au-delà même des dernières semaines faites de procédures et de prise de tête sur le sujet judiciaire, administratif, etc. Ça vient surtout récompenser toute une saison dernière exceptionnelle, comme on l'avait dit, sur le terrain, où on terminait troisième sur 112 clubs, avec de nombreux critères sportifs où on avait ultra performé, mais on n'avait pas été récompensé. Donc ça vient couronner tous ces efforts sur et en dehors du terrain, donc on est ravis. Après, de savoir si on est ambitieux ou pas dans tel ou tel groupe, c'est pas la question. On l'est, on a des super joueurs, un super stade, des super installations. Donc voilà, je pense qu'aujourd'hui, on est surtout dans la célébration et puis on se remettra au travail pour préparer tout ça parce qu'en effet, ça va arriver vite.
8: Mais oui, très vite, hein, car le championnat de N1, il débute samedi. Un beau casse-tête en termes d'organisation pour la Fédé qu'elle va devoir régler assez rapidement. On vous résume tout ça sur ici.fr. Et puis Patrick Vieira, ancien pensionnaire du centre de formation du Tour FC, l'ancêtre de l'UFT, retrouve un banc. Le champion du monde 98 est nommé sélectionneur du Sénégal. Un choix stratégique, dit la Fédération sénégalaise de football, qui sort d'une Coupe du Monde qu'on peut dire ratée.
0: Excellent choix.
8: La météo pour aujourd'hui, Yann, on respire.
0: On respire et les températures sont à la baisse, malgré quand même ce beau soleil qui va continuer de briller, et ce au moins jusqu'à la semaine prochaine. Il va briller malgré quelques nuages dans la journée, mais qui seront sans grandes conséquences. Vos températures, vous relevez ce matin sur le Facebook d'ici Touraine. C'est doux hein, déjà, 18 degrés par exemple chez Michel à Bléré, pareil chez Ancoli à Tournord, et idem 18 degrés à Larcé chez Marie-Josée ce matin. On attend 23 à 24 degrés. degrés, ça a légèrement évolué sur le site Météo France. 23 degrés quand même sur la majeure partie du territoire pour ce matin. Et puis alors pour cet après-midi, on reste de 27 jusqu'à 30 degrés. 30 degrés plutôt dans le secteur d'Amboise ou de Loches. Et puis cette nuit, on descendra donc autour de 17-18 degrés pour pouvoir rafraîchir un petit peu les logements. Et puis peut-être quelques gouttes de pluie, mais très passagères, notamment sur Chinon dans la soirée et sur Montrésor dans la nuit. Ça reste encore à vérifier parce que la pluie, on l'attend désormais maintenant plutôt la semaine prochaine. Je vous avais parlé de cette fin de semaine, mais France a décidé de décaler un petit
17: on l'attend de pied ferme.
0: L'arrivée de la pluie. On aura donc un week-end ensoleillé a priori.
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0: Et pour garder le soleil, si on allait faire un tour direction l'Afrique, mais pas avec n'importe qui, avec Rose Laurence ce matin à 7h08.

0: Rose Laurence, Africa, à 7h11.
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0: Salut tout le monde, excellent réveil. Nous sommes le 19 août. Deux journées mondiales aujourd'hui. L'aide humanitaire et la photo.

Tu auras reconnu Alain Chabat déguisé en Gilles Gabriel pour le film Deux personnes avec Daniel Auteuil. Magnifique film, je vous le conseille. Journée mondiale de la photo, donc belle journée à tous les photographes. On en connaît un, nous, qui en fait un petit peu comme ça dans son temps libre. Il vous accompagne notamment le soir à la radio chez nous. Oui, oui, oui, oui. Vous voyez de qui je veux parler, c'est un mec un peu, un énergumène, on peut appeler ça comme ça, notre cher Alain. On lui passe le bonjour, il sera avec vous cet après-midi et ce soir. À suivre pour la musique, dans la prochaine demi-heure, vous aurez Julien Clerc, Dao ou encore Jimmy Cliff. Oh

0: Et puis mon œil qui arrive dans moins d'une minute avec Gérald Roux, mon œil dans le projecteur, et on va se projeter sur la nouvelle rentrée littéraire cette année.
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0: 7h13, Philippe Père.
6: L'heure de mon œil dans le projecteur avec Gérald Roux. Et dans cette dernière partie de l'été, on jette un regard sur ce qui nous attend d'ici à la fin de l'année. Et ce matin, Gérald, la rentrée littéraire.
7: La rentrée littéraire, beaucoup de livres, beaucoup moins de lecteurs. Dans les jours, dans les semaines qui viennent, jusqu'à fin octobre, environ 460 romans vont débarquer dans les rayons de vos librairies et de vos grandes surfaces. Au même moment, il y aura la promo des écrivains, invités des télés, des radios, interviewés par la presse écrite, sur les réseaux sociaux, et les éditeurs commanderont de grosses campagnes de publicité. Ce sera l'occasion de belles découvertes et de s'évader grâce à un bon roman, mais au-delà de l'aspect artistique, ce flot de nouveautés littéraire a quelque chose d'étourdissant, car les sorties de livres, c'est aussi une affaire de volume qui peut paraître disproportionnée par rapport au lectorat. En moyenne, chaque année en France, 190 000 tonnes de livres sont transportées par les éditeurs vers les points de vente. Les livres restent en moyenne 3 mois en rayon nouveauté, et comme un livre en chasse un autre, environ 20% de ce qui a été livré est renvoyé à l'éditeur, ce sont les invendus. Et quand ils sont retournés, les 2/3 des invendus vont au pilon, c'est-à-dire qu'ils sont détruits et partent au recyclage. En face, il y a nous, les lecteurs, qui lisons de moins en moins. Selon le baromètre 2025 du Centre National du Livre, seuls 56% des personnes interrogées se disent lecteurs réguliers. Une baisse de 5 points en 2 ans. Le temps de lecture, lui, a baissé de 10 minutes. Seuls les seniors lisent plus. À l'autre extrémité de la pyramide des âges, la dégringolade de la lecture chez les jeunes, qui décrochent à l'adolescence, surtout les garçons. Pour se divertir, ils passent 10 fois plus de temps sur un écran que face à un livre. Et il faut encore savoir qu'un tiers des 16-19 ans ne lisent pas du tout, c'est particulièrement net dans les milieux les plus pauvres. Tout ça n'est pas vraiment étonnant quand on connaît l'importance des smartphones dans nos vies, des images qui nous happent, des notifications qui nous perturbent. Ce qui reste surprenant, c'est que le volume de livres expédiés chaque année soit toujours aussi démesuré.
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0: Et avant de retrouver vos petits plaisirs de l'été, je vous propose d'écouter Julien Clerc, Ce n'est rien.

0: Ce n'est rien à 7h19, signé Julien Clerc.
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0: 7h20 chaque matin, on s'intéresse à vos petits plaisirs de l'été. Des fois, pour vous, c'est votre jardin. Des fois, c'est une petite balade à vélo ou encore un pique-nique. Et vous les racontez, vos petits plaisirs de l'été, au micro de Clément Charbonneau qui vient à votre rencontre un peu partout en Touraine. Aujourd'hui, c'est Monique qui aime vendre ses légumes au marché.
3: Bonjour Monique.
4: Bonjour.
3: Vous êtes de Château-Renaud ?
4: Non, de Saint-Martin-des-Bois, dans le 41.
3: Dans le 41, bon, on embrasse le Loir-et-Cher.
4: Voilà, tout à fait.
3: Monique, c'est quoi votre petit plaisir de l'été ?
4: Le travail, de travailler.
3: Parce que là, vous travaillez là ?
4: Oui, tout à fait. Puis tous les jours, c'est la même chose.
3: Qu'est-ce que vous faites ?
4: Je vends des légumes sur le marché, légumes et fruits.
3: Et c'est votre petit plaisir de l'été, parce que je crois que vous pouvez être à la retraite, c'est ça?
4: Oui, ça fait 2 ans que je devrais être à la retraite, mais bon, j'aime ce que je fais, alors je continue. J'adore mes clients.
3: Vous avez envie d'arrêter ou pas du tout?
4: Pas trop, non, j'y pense pas.
3: Et vous faites beaucoup de marchés?
4: 4 par semaine.
3: Ah ouais, ça remplit bien du coup l'emploi du temps?
4: Oui, tout à fait, oui.
3: Comme ça, on ne s'ennuie pas?
4: Non, du tout, je ne m'ennuie pas, je n'ai pas le temps.
3: Et ça fait combien de temps que vous faites les marchés?
4: 25 ans.
3: Et c'est toujours un plaisir?
4: Tout le temps, tout le temps.
3: Qu'est-ce qui vous rend heureuse quand vous faites les marchés? Parce que vous avez toujours le sourire.
4: Que les clients soient agréables, toujours, avec moi, et toujours le sourire aussi. Quand on travaille, quand on aime bien ce qu'on fait, on est heureux. Ouais, voilà.
3: Merci Monique, je vous souhaite un très bel été.
4: Au revoir, à bientôt.
0: Et n'hésitez pas, quand vous croisez Clément Charbonneau en balade quelque part en Touraine, à venir lui raconter vos petits plaisirs de l'été. On adore savoir ce que vous faites et des fois ça nous donne aussi de belles idées.
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0: 7h21, on joue ensemble aux cabines de Loire. On a disposé 37 cabines le long de la Loire. Dans chaque cabine, une question plus ou moins difficile. Ça sera à vous de me le dire, si elle est dure ou pas. En tout cas, vous aurez la chance peut-être de remporter dans moins de 2 minutes, 4 places pour Kaezarudunum. 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Faites-vous plaisir, venez jouer au 02 47 38 10 20 pour tenter de remporter vos 4 places pour Kaezarudunum. On joue aux cabines de Loire ensemble. Le temps pour nous d'écouter Jimmy Cliff, We All Are One. Vous composez le seul et

0: Un des pères fondateurs du reggae en Jamaïque, Jimmy Cliff, We All Are One, ce matin à 7h26.
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0: On joue ensemble aux cabines de Loire ce matin. Tiens, j'en profite aussi pour vous rappeler que quand vous jouez avec nous à n'importe quel jeu de l'antenne toute la semaine, et c'est peut-être une des dernières chances d'ailleurs de participer, parce que vous êtes automatiquement inscrit à la grande sélection qui a lieu vendredi matin pour tenter de gagner un VTT de grande marque. On vous l'offre chaque vendredi. Et pour cela, il faut jouer avec nous à n'importe quel jeu de l'antenne. Et ce matin, aux cabines de Loire, par exemple, c'est Muriel qui ouvre le bal. Muriel à Tours. Bonjour Muriel.
6: Bonjour Yann.
0: Donc vous êtes déjà, quoi qu'il arrive, inscrite pour la grande sélection de vendredi. On croise les doigts pour le VTT, mais vous jouez avec nous là tout de suite pour tenter de gagner 4 places pour Caesar Odonum, la grande reconstitution historique. Vous savez avec qui vous irez si vous les gagnez?
6: Oui, j'irai avec mon mari, mon frère et puis peut-être avec vous si vous voulez venir avec nous.
0: Ah, allez, pour faire une petite orgie romaine, manger plein de trucs comme ça, faire ripaille au milieu des galops romains. Pourquoi pas, ma chère Muriel? On en reparle. Pour l'instant, faut les gagner déjà. Hein. Oui. Faut choisir une des 37 cabines de Loire qu'on a disposées le long de la Loire et peut-être une question qui vous portera chance dedans. Quel numéro choisissez-vous? Allez, on va tout au bout chercher la cabine 37, celle de la Touraine. Peut-être que vous portera telle chance, je l'espère en tout cas.
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0: La question qui se trouve à l'intérieur, c'est une question vacances et musique. Puisque, écoutez, vous allez reconnaître un petit peu cette musique peut-être derrière moi. Dans cette chanson qui est parfaite pour les vacances, cette chanson du groupe Élégance, que dit le refrain? Vacances, je m'en fous. Vacances, on part où? Vacances, j'oublie tout.
6: Vacances, j'oublie tout.
0: Alors, si on sort et qu'il y a du soleil, ça voudra dire que c'est gagné. Bien entendu, Muriel, c'est gagné puisque ça dit ça. J'oublie tout. Et vous, vous oublierez tout, direction Caesar Odonum, avec vos 4 invitations. Ma chère Muriel, bravo à vous en tout cas.
6: Merci.
0: Et vous allez en profiter donc avec votre frère, votre mari et peut-être moi, qui sait
6: hein. Oui.
0: Muriel, en tout cas, bon week-end à vous et
6: merci,
0: bon Caesar Odonum. Belle merci. Fin de semaine, à bientôt.
6: À bientôt, au revoir.
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0: Qu'en as-tu ce matin, Philippe Père?
7: 6 ans de procédure et un deuxième non-lieu. La justice abandonne définitivement les poursuites à l'encontre d'un instituteur du Lauchois. Il était accusé par 5 enfants de violences sexuelles et physiques. Les témoignages n'étaient pas assez solides selon la justice. Explication après le 90 secondes, l'info en français dans le monde avec Valentine Lottès.
8: Une 3e fuite de données au fisc, les excuses du gouvernement et maintenant les hackers revendiquent un piratage à l'éducation nationale face au risque d'usurpation d'identité et de tentative d'hameçonnage. Votre radio Ici vous explique comment vous protéger dans toutes ces situations avec notre chronique Vie numérique, vie privée sur notre site internet. Après 4 années de débats, la loi sur la fin de vie est promulguée par Emmanuel Macron. Parue cette nuit au journal officiel, elle instaure l'aide à mourir en France, une sorte de suicide assisté pour les patients condamnés qui souffrent le plus. Plus une flamme ne brûle dans le massif du Gros-Bessillon. L'énorme incendie du Var est désormais éteint, près d'un mois après le début du feu et environ 6000 hectares réduits en cendres. Comment empêcher les saluts nazis? La question paraît folle et pourtant, elle se pose au musée de la Résistance de Besançon où ils s'enchaînent depuis le début de l'année à chaque fois dans la salle où un drapeau du Troisième Reich est présenté. Des poissons morts par milliers à la surface de ce qu'il reste d'un lac dans les Landes. Quelques dizaines de centimètres d'eau selon nos reporters. L'image du carnage sur ici.fr. La cause de cette baisse de niveau brutal est encore floue. Sécheresse, chaleur, le lac de la Jules sert également à l'irrigation de champs de maïs. Jouer la Ligue des Champions, l'Olympique Lyonnais peut encore y croire. Après son nul, un partout contre les Turcs du Fenerbahçe hier soir, le match retour à Lyon, c'est mercredi prochain.
7: Merci Valentine. À tout à l'heure, 8h30 pour le 90 secondes. C'est une affaire de violence sexuelle et physique sur des enfants qui avaient ému dans le Lauchois et plus largement dans toute la Touraine. L'accusé, un instituteur qui vient d'être blanchi. La justice abandonne les poursuites à son encontre. Info de la Nouvelle République confirmée à ICI Touraine. Après ce non-lieu donc prononcé par la Cour d'appel d'Orléans, Édouard Lebourg, vous avez pu consulter l'ordonnance de non-lieu. Sur quoi repose cette décision de justice?
9: Cela tient surtout à la manière dont les témoignages ont été récoltés. En dehors des confusions et des contradictions des enfants, le tribunal remarque qu'une grande partie des témoignages a été rapportée par les parents. Un cas édifiant, parmi les 5 enfants cités, un seul a révélé des faits avant leur intervention. Or, il n'a jamais répété ses propos devant les enquêteurs. Faute de témoignages suffisants, il aurait fallu des preuves directes. Et l'enquête n'en rapporte aucune. Pas de témoins, pas de lésions sur le corps des enfants et pas de fichiers pédopornographiques sur l'ordinateur du prévenu. Des éléments corroborés par l'expertise psychiatrique, elle conclut chez lui aucune attirance sexuelle pour les mineurs. Plus encore, le supplément d'informations demandé par la Cour d'appel d'Orléans n'a fait qu'éroder les charges, selon les termes de l'ordonnance, au lieu de les consolider. Elle réaffirme la confusion des témoignages et que les traumatismes subis, qui sont réels, ne peuvent être directement reliés aux faits mis en cause, d'où ce nouveau non-lieu.
7: Et c'est donc un coup d'arrêt après 6 ans de bataille judiciaire pour la mère de famille qui a sollicité cet appel.
9: Oui, contactée par ICI Touraine, elle avoue ne plus avoir la force de parler. Sur le fond, son avocat regrette que le témoignage des enfants n'ait pas été recueilli plus tôt pour éviter justement l'intervention des parents. Il pointe même un véritable dysfonctionnement de l'instruction. Et pour l'avocat de l'ancien prévenu, cette décision est un véritable soulagement face à des accusations sans preuve tangible.
7: Merci beaucoup Édouard Lebourg pour ces explications et j'ajoute qu'on ne sait pas encore si la mère de famille et son avocat vont se pourvoir en cassation. Ils en ont en tout cas la possibilité. Dans l'actualité ce matin en Touraine, aussi l'Union Foot de Touraine en National 1. C'est officiel depuis hier soir. Le club a eu gain de cause. La Fédération Française de Foot a voté en faveur de sa montée. Ça nous fait donc 2 clubs d'Indre-et-Loire en N1 cette saison avec le FC Montlouis. On y revient en détail dans les infos de 8h. Et pour la météo, aujourd'hui, c'est une belle journée et pas trop chaude, Yann.
0: Ouais, belle journée, pas trop chaude, vous avez raison. Du soleil, quelques nuages qui s'invitent à la fête, mais sans grandes conséquences. Et puis des températures qui redescendent encore un petit peu. Ça, c'est pas trop mal. D'ailleurs, sur le Facebook d'ICI Touraine, vous partagez vos températures avec nous. 17 degrés chez Titine à Reny. 17 degrés également du côté de chez Michel à Fondette. Et 17 degrés à Saint-Antoine-du-Rocher chez Aline. On attend 23 à 24 degrés ce matin. 23 sur la majeure partie du territoire. Et puis 27 à 30 degrés cet après-midi. 30

Le Grand Sommeil, Étienne Dao à 7h38. Quelques idées sorties des bons plans. Et pourquoi pas une idée pour occuper les enfants le mercredi après-midi. Bah oui, ça pourrait être pas mal cet après-midi qu'ils nous foutent un peu la paix. Non, on les adore. Mais bon, direction quand même le centre aquatique Buldo à jouer les tours. Tout l'été, chaque mercredi, de 14h30 à 17h, le bassin sportif intérieur va se transformer en terrain d'entraînement pour les apprentis sauveteurs dans l'animation Mission Secouriste. On a besoin de toi. Alors le défi, c'est se glisser dans la peau d'un héros et apprendre de manière ludique les bons gestes des premiers secours pour savoir comment on réagit face à une situation d'urgence. Et alors, bonne nouvelle, le tarif est unique, c'est seulement 3,60€ chaque mercredi après-midi à partir de 14h, donc 14h30 pour l'animation précisément. Et puis rendez-vous donc au centre aquatique Buldo, rue Jean Bouin, à jouer les tours pour faire le plein de sensations et surtout apprendre peut-être aussi à sauver une vie, et ça c'est plutôt chouette. Deuxième bon plan, l'association Et Mon Œil vous donne rendez-vous pour la 24e édition de son marché gourmand nocturne, et ça sera vendredi soir, vendredi prochain, le 21 août. Le temps d'une soirée, la rue de l'église va se transformer en véritable rendez-vous gourmand avec des produits du terroir d'ici et d'ailleurs. Et puis pour clore la soirée en beauté, un feu d'artifice qui est prévu aux alentours de 23h, sous réserve bien sûr d'une éventuelle annulation de dernière minute, c'est possible. Une soirée gourmande et festive est à ne pas manquer donc à Neuil, ce 21 août à partir de 18h. Et tant qu'on parle de feu d'artifice, j'ai une petite info à vous donner également, pour celui de Chinon qui a encore une fois été annulé.

0: les pauvres Chinonnais se voient d'annulation en annulation pour les feux d'artifice. Il est reporté finalement celui-là. Il sera le 12 septembre prochain, si tout va bien. On croise fort les doigts pour le feu d'artifice de Chinon le 12 septembre prochain.
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0: 8h moins 20, on part dans l'Est, hein, Philippe Père.
8: Et oui, c'est la suite de notre série Vos vacances ici. Et donc ce matin, en Moselle, plus précisément du côté de l'ancien bassin Houillé, donc dans l'Est du département, où on cherche en fait à redonner vie aux carrières pour essayer d'attirer les touristes. La carrière Simon en particulier, elle est sur 3 communes. Elle a été en activité pendant plus de 75 ans. Et une piste cyclable permet en fait de découvrir ce lieu au passé historique très fort, Mathieu. Fabien.
9: Casque clipsé sur la tête, une petite descente nous emmène à l'intérieur de la vaste carrière. Premier arrêt à plusieurs mètres de hauteur, c'est ici que tout a commencé, au début du XXe siècle.
10: En fait, vous n'aviez pas cette carrière, donc nous étions au même niveau que les arbres que vous voyez au sommet qui couronnent, si vous voulez, cette carrière.
9: Jacques Koenig a longtemps travaillé à l'agglomération de Forbach. Il est un spécialiste du passé minier, mais à cette époque de l'extraction du charbon, une autre matière est indispensable au bon fonctionnement de la mine.
10: On avait besoin de remblayer une partie du fond avec du sable. Et l'idéal, c'était évidemment de trouver une carrière à proximité pour éviter des transport trop long et trop coûteux.
9: C'est alors que la carrière Simon est créée en 1910. Les mineurs sont descendus dans ce trou tout en l'agrandissant au fur et à mesure des années.
10: Qui venaient récupérer le sable, mis en forme grâce à des explosifs. On venait comme ça récupérer au fur et à mesure 500, 600, 700 tonnes par heure.
9: De retour sur le vélo, le bruit des explosifs paraît bien loin. Aujourd'hui, c'est le calme de la nature qui domine. La végétation a pris le dessus sur les roches oranges, symboliques des carrières de sable. Le plus surprenant se trouve tout en bas, en plein milieu de l'immense cratère. Une étendue d'eau a surgi il y a quelques années.
10: En fait, on a un phénomène qui est ce qu'on appelle la remontée de la nappe phréatique. Elle retrouve, si vous voulez, son niveau d'avant l'exploitation charbonnière.
9: Et ce lac doit encore monter de 30 à 40 mètres de hauteur dans les années à venir.
10: On ne verra plus du tout une partie de la végétation que vous voyez aujourd'hui.
9: Et au-delà de ce lac et des différents arbres qui ont poussé, c'est toute une faune qui a pris place dans cet espace en quelques années.
10: Vous avez des reptiles, plus d'une dizaine de variétés de libellules, vous avez une vingtaine de variétés de papillons.
9: Jessica Delpech dirige l'office de tourisme du pays de Forbach. Et désormais, il faut réussir à faire changer cette image de la Moselle grise de la tête des touristes.
11: On est en fait sur une zone qui a donc été réhabilitée pour faire revivre le passé par de la balade, hein, qu'elle soit pédestre ou cyclable. On se réinvente et on se réinvente grâce à la nature.
10: Ça, oui, c'est les restes de schiste.
9: Même si le long des 4 km de piste, les restes de cette période minière ne sont jamais bien loin.
10: Il y a de la roche, du charbon.
9: Donc on a quand même des restes de la carrière.
10: Oui, il y a quelques petites choses qui demeurent.
9: Pour rentrer plus en détail dans le quotidien des mineurs, il suffit de continuer sur 2 km la piste cyclable. Direction le musée de la mine de Petite-Rosselle.
8: Vos vacances ici en Moselle ce matin avec nos collègues d'ici Lorraine.
0: Et puis dans 3 minutes, Olivia Loré vous parlera d'un sportif de saison puisqu'on parlera d'un snowboarder français, s'il vous plaît. Ce sera après Louane et Chien.

0: Louane à l'instant, 7h48.
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0: Et justement, à 8h10, Philippe Herr.
3: 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Et ce matin, un snowboarder, Olivia.
4: Jonas Chollet, parce qu'en plein été, c'est quand même pas mal de se prendre un peu de fraîcheur dans le visage. Alors je vous emmène faire du snow avec Jonas Chollet. Il aura 18 ans dans quelques mois et il est spécialiste du snowboard cross. Vous savez, c'est ce parcours, cette course à quatre avec des bosses et des virages que vous avez certainement regardé aux Jeux Olympiques cet hiver. Il s'est mis sur un snow à 3 ans, Jonas. Son grand frère avait déjà commencé. Ses parents étaient moniteurs. Basique. D'ailleurs, c'est le papa Julien qui l'a entraîné en premier. À la bonne franquette, à la débrouille. Il découpait des petits carrés de coton pour les mettre dans le caleçon de ses petits garçons pour pas qu'ils se fassent mal s'ils tombent. Et puis Jonas va choper le truc. Il va tout gagner chez les jeunes et débouler en équipe de France pour rejoindre son grand frère. En décembre dernier, il a même fini devant lui sur une étape de Coupe du Monde. Les Chollets devant, les autres derrière. Jonas, premier sur le podium. Aidan, deuxième. Mais les places, ça veut rien dire. Franchement, la rivalité, ça n'existe pas entre eux. Ils se taquinent, ils se chambrent, ils se tombent dans les bras. Ils sont pas l'un contre l'autre, non, ils sont ensemble pour faire perdre les autres, aussi potes que frères. Ils ont même découvert les Jeux Olympiques, je vous le disais, ensemble, cet hiver. Jonas, il devait pas être de la partie, mais il a été l'invité surprise de dernière minute grâce à sa victoire de décembre. Il termine sixième des Jeux Olympiques à 17 ans, si vous me suivez bien. Quand il ne fait pas du snow, il surfe. Quand il ne surfe pas, il fait du skate. Jonas ne connaît pas les jours de repos. Il connaît la glisse, partout, tout le temps. Et puisque les prochains Jeux Olympiques d'hiver sont dans les Alpes, venez, on lui dit « Ah, dans 4 ans ».
3: Jonas Chollet, retenez bien son nom. Portrait signé Olivia Leray sur du MGMT Kids.
0: Oui, ça fait du bien. Hein.
3: Ça fait du bien.
0: Ça fait toujours du bien. J'en profite pour vous faire un petit rappel rapide de la météo. Il va faire beau, du soleil sur toute la Touraine. Aujourd'hui, on attend quand même des températures un peu plus fraîches qu'hier, puisqu'on aura autour de 23 à 24 degrés ce matin, surtout 23 pour la majeure partie du territoire, et puis 27 à 30 degrés cet après-midi, mais 30 degrés uniquement du côté d'Amboise ou encore de Loches. Cette nuit, on descendra même à 17-18 pour pouvoir bien se rafraîchir. Sexual Healing, c'est Marvin Gaye à 8h10.

0: Healing, signé Marvin Gaye, à 8h05.
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0: Stéphane Bern nous fait voyager dans le temps dans 3 minutes juste après Katie Tunstall.

0: Katie Tunstall à l'instant avec Ici Touraine. Et chaque jour, justement sur votre radio, un peu d'histoire avant l'actu avec Stéphane Bern ce matin. On voyage au temps des crinolines et des couronnes impériales.
1: Avant les influenceuses et la Fashion Week, il y a eu Eugénie, première ambassadrice du luxe français. L'original, la vraie, sans filtre Instagram et sans placement de produits. Nous sommes le 30 janvier 1853, jour du mariage d'Eugénie avec Napoléon III. Le Conseil de Paris lui offre une parure de diamant à 600 000 francs. On est loin du collier de macaroni fabriqué pour la fête des mères. Diamonds are a girl's best friend. Mais Eugénie refuse. L'argent servira à créer l'Institut du Collier, un établissement de bienfaisance, grande princesse et grande classe. Mais pour son trousseau, elle ne se prive pas. 52 robes, des fourrures, des dentelles et un éventail médériaux. Eugénie l'a compris, la France du Second Empire veut retrouver l'éclat de Versailles. Place alors aux bals, aux soieries, aux crinolines qui s'élargissent à mesure que l'Empire s'affirme. Et pour ce faire, Eugénie s'entoure d'un jeune couturier anglais, Charles Worth. Ensemble, ils inventent la haute couture. Ils créent, elle incarne. Chaque robe devient une vitrine du savoir-faire français. On connaissait la règle des 5 fruits et légumes par jour.
2: Pour bien grandir,
3: mange au moins 5 fruits et légumes par jour.
1: Eugénie, elle, prend l'habitude de porter 5 robes par jour, et jamais la même. Les anciennes sont revendues aux Américaines, prêtes à payer cher un ourlet impérial. Et pour l'inauguration du canal de Suez, en 1869, elle en emporte 500. En 1870, quand l'Empire s'effondre, Eugénie troque la soie pour le gris et s'enfuit des Tuileries. On dit alors qu'elle n'a pris que 2 mouchoirs. En réalité, dans les mouchoirs, il y avait ses bijoux et un coffre bien garni. En octobre 2025, son diadème aux 2000 diamants volés au Louvre nous rappelle qu'en matière d'éclat, Eugénie reste inimitable.
0: Merci beaucoup Stéphane, on vous retrouve sur l'application Ici, évidemment.
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0: Vous écoutez Ici Touraine, il est 8h, excellente journée. Le journal avec vous, Philippe Père.
5: Les portes du championnat de National 1 s'ouvrent pour l'Union Foot de Touraine. Le club tourangeau a eu gain de cause, il l'a appris hier dans la soirée. L'UFT demandait à monter à l'échelon supérieur après la rétrogradation des Girondins de Bordeaux, vu qu'il était le meilleur deuxième de son championnat. Il contestait les critères retenus par la fédération de foot qui avait bénéficié à Canet-Roussillon, Adrien Bossard.
6: Depuis le début de cette histoire, l'Union Foot de Touraine estime être dans son bon droit, une position renforcée lundi par l'avis favorable du CNOSF. Alors hier soir, joie plutôt contenue au sein du club. On est simplement à notre place, estime le président Basile Ribou, qui parle d'une étape de plus dans ce jeune projet créé l'an dernier après la disparition du Tour FC. Maintenant, on va pouvoir se projeter sur ce qui nous attend, dit-il, tout content de s'éviter une procédure judiciaire. Car en cas de mauvaise nouvelle, le club serait allé devant le tribunal administratif pour réclamer son dû. Or la suite comporte pas mal d'inconnus. Dans quel groupe sera l'UFT ? Son intégration au championnat de N1 implique de fait qu'une des 3 poules comptera 17 équipes et non 16, ce qui veut dire un calendrier à modifier en profondeur pour la fédération. Et il faut faire vite, le championnat débute samedi. Les Tourangeaux verront-ils leur premier match reporté ou seront-ils exemptés ? Se pose aussi la question de l'effectif qui pourrait être complété pour mieux performer dans cette division.
5: Adrien Bossard pour ces explications que vous retrouvez dans notre article sur ici.fr. Et j'ajoute que ça nous fait donc 2 clubs en N1. L'UFT rejoint le FC Montlouis, mais on ne sait pas s'ils seront dans la même poule. Un poids lourd qui traverse le terre-plein central sur l'A10, ça s'est passé cette nuit aux alentours d'une heure et demie du matin au niveau de l'échangeur de Tournord. On est là sur la commune de Parçay-Mélay. Le camion a fini sa course dans un fossé. Le conducteur n'a rien. La circulation a dû être interrompue dans le secteur par Vinci Autoroute le temps de l'intervention de la petite vingtaine de pompiers mobilisés. Une fin d'après-midi agitée à Tours hier, quai Paul Bert, entre la place Choiseul et le pont de Fil, un homme a menacé de se suicider. Puis la situation a rapidement dégénéré, David Mal.
2: Ce sont des contrôleurs de fil bleu qui donnent l'alerte vers 17h. Lorsqu'ils aperçoivent un homme qui veut se jeter sous le tramway, on est en bas de la tranchée. La police municipale arrive en premier et découvre que le désespéré a un couteau en main. Alors les policiers municipaux lui demandent de le lâcher, mais rien n'y fait. L'homme fuit en direction de la Loire et des bancs de sable. Il est pris en chasse. La police nationale est appelée en renfort. Et après quelques minutes, les hommes de la BAC arrivent et sortent un LBD pour tenter de le déséquilibrer. Finalement, c'est avec un taser qu'ils maîtrisent cet homme. La scène a bien sûr créé de l'émoi. Selon un auditeur, 7 à 8 voitures de police étaient présentes. Hier soir, police nationale et police municipale nous assuraient que personne n'avait été blessé dans l'opération.
5: Les précisions signées David Mal pour Ici Touraine. Un instituteur a accusé de violences sexuelles et physiques sur des enfants à Chambourg-sur-Indre. Vous vous rappelez peut-être de cette affaire qui a ému le Lauchois et dont Ici Touraine s'était fait l'écho. Eh bien, après 6 ans de procédure, les poursuites sont définitivement abandonnées à son encontre. Cet homme vient de bénéficier d'un deuxième non-lieu. Les témoignages des 5 enfants, pour la plupart rapportés par leurs parents, n'étaient, aux yeux de la justice, pas suffisamment solides.
0: Après 4 ans de débats tumultueux, la loi sur la fin de vie, publiée au Journal officiel aujourd'hui.
5: Après sa promulgation hier par le président de la République, cette loi qui crée un droit à l'aide à mourir sous plusieurs conditions, elle concerne des patients qui devront être majeurs et atteints d'une maladie grave et incurable en phase terminale ou avancée.
0: Non pas 2, mais 3 piratages de services des impôts.
5: Et après le vol de données de près de 700 000 particuliers et entreprises, et puis sur les successions, on apprend cette fois que ce sont les données cadastrales qui ont fuité, des données moins sensibles certes, mais le ministre des Comptes publics, David Amiel, présente ses excuses et promet des mesures pour renforcer la sécurité informatique des services de l'État.
0: La fermeture d'un commerce bien connu de certains Tourangeaux en centre-ville de Tours.
5: On parle du magasin Terre Native, où l'on pouvait trouver des vêtements et de la décoration aussi. Situé dans la rue de Bordeaux, tout près de la gare, il va tirer le rideau définitivement demain. Et difficile de ne pas y voir le symbole de la difficulté de faire vivre un commerce indépendant en centre-ville, Elsa Dizier.
7: C'est affiché sur la vitrine, liquidation avant fermeture définitive. À l'intérieur, les étagères sont presque vides. Une drôle de sensation pour les clients habitués à ce magasin atypique.
8: Ça fait bizarre, j'aime bien. Il était joli, il sentait bon.
9: C'est un regret que ça ferme. Quand je me balade en ville, j'aime bien faire un petit tour, trouver toujours quelque chose de sympa pour nous, pour la déco, pour offrir.
10: C'est dommage. C'est sûr qu'on préfère avoir des petites enseignes comme ça que les gros magasins fourre-tout.
7: Mais celui à qui cette fermeture fait le plus bizarre, c'est son gérant, Mathieu L'Enfant, Tourangeau. Il a lancé Alternative avec ses parents en 2000.
11: Ça a été 26 ans de rencontre. Tous les jours, il y a des gens qui nous disent bah, on a vécu une partie de notre vie ici, donc c'est vrai que bon, ça fait tout drôle, mais bon, tout a une fin. À un moment donné, de toute façon, j'allais fermer. Hein. Il faut apprécier ce qu'on a fait et puis voilà, continuer à avancer. Quoi.
7: Mais Mathieu L'Enfant ne se retrouve plus vraiment dans le commerce d'aujourd'hui. Les 10 dernières années ont été bouleversées par de nombreuses crises.
11: Pas se leurrer, il y a une partie économique qui fait que je ferme, hein, c'est sûr. Le Covid a beaucoup changé les habitudes. Beaucoup de gens venaient de l'extérieur et on a quand même moins de monde, où ils viennent moins.
7: À 54 ans, il n'a pas vraiment de plan pour la suite. Il veut simplement garder un lien fort avec un public.
11: J'ai du mal à me projeter encore. Je suis trop vraiment dedans pour me projeter dans autre chose, mais bon, je trouverai.
7: Mathieu L'Enfant confie que le local sera repris pour un tout autre concept, sans vouloir dire ce qu'il deviendra exactement.
5: Reportage d'Elsa Dizier pour Ici Touraine. Et puis, il n'y a décidément que le soleil qui a brillé dans le ciel tourangeau cet été. Le feu d'artifice de Chinon, reporté à vendredi après la nuit du 14 juillet, eh bien, il est de nouveau décalé. Ce sera le mois prochain, le 12 septembre. Le risque d'incendie est encore trop élevé. Pareil pour celui de Fondette. Là, il était prévu dimanche. Là, il est carrément reporté à Noël. C'est plus sûr. Bon, la météo, effectivement, toujours cette sécheresse, ça va quand même un peu
0: oui,
5: mieux.
0: Oui, elle a décidé d'être plus clémente. Donc peut-être qu'on pourra avoir nos feux d'artifice avec ces températures qui descendent en tout cas. Et peut-être les gouttes de pluie qui arriveront la semaine prochaine. Pour l'instant, c'est du beau temps aujourd'hui. Du soleil avec quelques nuages, mais pas dérangeants en fait. Hein. Ils ne vont pas poser de problème. Le soleil va briller toute la journée sur toute la Touraine. Ce matin, vos températures, vos relevés sur le Facebook d'Ici Touraine. C'était 16 degrés chez Virginie au réveil. elle est presque sur le Poitou. Donc il fait encore frais dans ce coin-là. 17 degrés à Lucé, le mal chez Martine. Et puis 18 degrés à Saint-Pierre-des-Corps chez Carole ce matin. On attend 24 à 25 degrés en matinée, 24 degrés pour la majeure partie du territoire. Et puis cet après-midi, 27 à 30 degrés attendus. 30 degrés si vous êtes dans le secteur d'Amboise ou de Loche. Et puis cette nuit, on descendra autour de 17 à 18 pour une nuit beaucoup plus fraîche que les autres qui fera du bien.
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0: Moi, si je vous dis j'aime tes yeux,
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0: sensualité, Axel Red, chanson qui fait toujours un carton dans les karaokés. On adore vous entendre la chanter. Je suis sûr que vous l'avez fredonné à la maison, vous aussi. 8h11.
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0: 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Vos tubes préférés ce matin, c'est Marc Lavoine, les Communards et Queen qui arrivent aussi. Et à suivre, celle que vous attendez chaque matin, c'est Aude Raso. Attention aux multi-arnaques ce matin, c'est dans moins d'une minute.
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0: 8h13, Philippe Père.
8: Et dans C'est pas vrai, votre rendez-vous anti-arnaque, Aude Raso, vous nous alertez sur l'arnaque à la double détente. Elle fait des ravages. En fait, c'est quand on se fait arnaquer deux fois coup sur coup.
9: Oui, je vous raconte cette fois l'histoire de Florent. C'est un collègue, il m'a raconté ça l'autre jour. Florent reçoit un jour un texto pour un PV de stationnement. Il clique sur le lien qui lui est proposé et là, il tique un peu. Il me dit « je trouvais que le site était bizarre ». Donc il ne fait rien, il ferme tout. C'est là qu'arrive la deuxième arnaque, la seconde détente. Le soir même, son portable sonne. « Je suis votre conseiller bancaire », dit le monsieur au bout du fil. « Est-ce que vous n'auriez pas cliqué ce matin sur un site un peu étrange ?» Florent répond que oui, et le banquier, enfin le faux banquier, lui dit qu'un prélèvement de 2 400 € est en cours sur son compte en banque et qu'il faut réagir très vite. Il lui envoie une notification sur son téléphone. Florent clique et patatras, il ne voit pas qu'il est en train de valider le débit de 2 400 €.
8: Et est-ce que Florent a pu se faire rembourser ?
9: Il a réussi, effectivement, et il a même réussi à faire arrêter le voleur. Je vous raconte, Florent comprend son erreur, il contacte sa banque, la vraie cette fois. La banque refuse tout net de le rembourser. Monsieur, vous avez validé ce paiement, vous êtes fautif, pas de remboursement. Mais là où Florent a beaucoup de chance, c'est que le voleur n'était quand même pas bien malin. Sur le débit, Florent voit écrit 2 400 €, Airbnb. En fait, son argent a été utilisé pour payer une réservation. Florent appelle donc Airbnb, l'entreprise le rembourse illico et cerise sur le gâteau, elle appelle la police. Et la police s'en va cueillir le malfaiteur dans le chalet savoyard qu'il avait réservé, pris la main dans le sac.
8: Attention donc à cette arnaque à la double détente. Vous retrouvez tous les conseils anti-arnaque d'Aude Raso sur notre site ici.fr.
0: Et derrière nous, ce tube de 1984 signé Queen, c'est Radio Gaga, tube entre autres, qui a inspiré une certaine Stéphanie Germanotta pour choisir son nom d'artiste. Vous la connaissez sous le nom de Lady Gaga, mais avant, il a fallu qu'elle écoute cette chanson pour que ça lui donne envie. Queen, Radio Gaga, il est 8h15, bonne journée.

0: Radio Gaga du groupe Queen, qui au départ, oui je vous le dis, devait s'appeler Radio Caca, puisque c'était le fils âgé de 3 ans de Roger Taylor qui chantait Radio Caca. Et bon, ils se sont dit quand même, ça sera plus chouette hein, Gaga, plutôt que voilà. Bon, on l'a tous chanté, avouez-le, vous l'avez fait vous aussi. Il est 8h19. Et on en profite pour faire un petit point sur vos conditions de mobilité. Bus, tram, en temps réel, avec le PC Fil Bleu et avec vous Audrey. Rebonjour.
1: Rebonjour.
0: Comment ça circule, nos bus, nos trams sur la métropole aujourd'hui ?
1: Eh bien écoutez, à 8h19 précise, nous informons que suite à des difficultés opérationnelles, plusieurs courses sont supprimées pour la journée, donc sur les lignes 2, 3 et 14. Côté déviation, pas de nouvelles déviations. Pour rappel, la ligne de tram a repris son itinéraire habituel depuis le 15 août. Cependant, en raison d'une opération de maintenance, le tram ne circule plus les soirs. Donc vous devrez vous reporter au bus plan B de 20h jusqu'à la fin de service. Et retour à la normale prévue dès le vendredi 21 août. Pour plus d'informations, rendez-vous sur notre site filbleu.fr.
0: Merci beaucoup Audrey, bonne journée à vous. Je en profite pour vous dire qu'à 8h20, ça circule bien sur la Touraine et ça circule bien sur la métropole également pour les voitures ou les motos. Vous pouvez y aller en toute sécurité. Si vous constatez quoi que ce soit de normal, on fait la route ensemble comme tous les jours au 02 47 38 10 20.
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0: Puis la route à 8h20, on va la prendre ensemble pour aller direction le 4e plus beau zoo du monde. Oui, tout l'été, je vous emmène dans les coulisses de Beauval. Et en cette saison, impossible de ne pas passer voir les lions quand même. Mais l'hiver, est-ce qu'on a la même chance de les voir? Le roi, la reine, les princesses de la jungle craignent-ils l'hiver et le froid? Rester au chaud à dormir ou alors direction les sports d'hiver et la neige? Apparemment, les jeunes lionnes, elles ont fait leur choix.
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0: Plus que jamais dans les coulisses du zooparc de Beauval, on est juste derrière la maison et l'enclos des lions, avec Clotaire, le chef du secteur fauve. Vous en avez combien des lions ici? Lions et lionnes, bien sûr.
3: Ici, on a 4 lions, donc on a un couple reproducteur avec leurs 2 jeunes femelles qui sont nées en 2017 et en 2018.
0: La vraie question qu'on se pose tous, c'est qu'on connaît le lion roi de la jungle, dans sa savane. Là, on se demande, l'hiver, il fait quoi le lion ici?
3: On n'a pas de gros changements comportementaux en hiver. On a Kruger qui vieillit. Il est né en 2010, donc il commence à avoir des petits problèmes d'arthrose. Donc on voit qu'il a un peu plus de mal à sortir quand il fait froid. Donc ça peut arriver que le bâtiment reste ouvert l'hiver. En fait, parce que monsieur ne veut pas sortir. Mais sinon, il n'y a pas de changement. Les filles peuvent jouer dans la neige. Elles aiment bien ça. Et en fait, c'est des animaux qui, dans la nature, peuvent avoir des températures très basses aussi. Parce qu'en Afrique, il ne fait pas forcément si chaud que ça. Donc, il n'y a pas du tout de souci d'adaptation à ce niveau-là. En plus, c'est des lions qui sont nés en parc zoologique. Donc, en fait, ils sont totalement habitués.
0: C'est vrai qu'on dit souvent qu'en Afrique, effectivement, on peut avoir très chaud comme très froid. Vous confirmez qu'ils ont l'habitude de températures un peu extrêmes et que ça leur pose vraiment pas de problème, à part Kruger qui fait un peu la chouchoute des fois. Mais bon, après, c'est le roi. Hein. Lui, il fait ce qu'il veut finalement.
3: Oui, c'est ça. En fait, on aurait même plutôt des problèmes sur les températures qui sont très avec des animaux qui vont moins bouger. Si vous venez sur le parc où il fait 35 degrés, clairement les lions vont dormir toute la journée. Alors que s'il fait 5 degrés dehors, ils vont être beaucoup plus actifs. Un peu comme nous, hein. De toute façon, quand il fait trop chaud, on est forcément moins actifs.
0: Donc ça veut dire que si on vient l'hiver à Beauval, on a des chances de voir les lions s'amuser un peu dans la neige.
3: On confirme, et en plus on a des activités sonores d'un jour tous les matins qui tournent sur les lions et qui mettent des enrichissements. Donc ça fait qu'elles sont encore plus dynamiques même le matin. Et donc si vous venez, vous allez les voir encore plus facilement.
0: Des petits lionceaux, c'est prévu? C'est pas prévu?
3: Malheureusement, c'est pas prévu pour le moment, parce qu'en fait Kruger et Malawi sont assez vieillissants.
0: Ça poserait problème d'ailleurs qu'il y a un nouveau jeune lion qui arrive avec Kruger.
3: On pourrait pas réintroduire un mâle là dans le groupe de toute façon. Il y aurait forcément des gros conflits avec Kruger. Donc ça serait totalement impossible. Ça serait possible par contre d'introduire un nouveau mâle avec des femelles. Mais aujourd'hui, Kruger est encore en pleine forme malgré ses quelques problèmes d'arthrose et on espère qu'on le tiendra le plus longtemps possible.
0: On attendra qu'il prenne sa retraite comme tout le monde. Après tout, c'est lui le chef. Hein.
3: Tout à fait.
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0: Faudra donc être patient pour qu'un dauphin du roi vienne tenter de reprendre la tête du royaume. Pour le moment, tout le monde cohabite très bien sous la protection et la direction de Kruger et Malawi. Le groupe vit bien et les changements de saison ne semblent pas les empêcher de s'amuser.
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0: 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On joue ensemble à 8h23.
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0: On joue aux cabines de Loire. 37 cabines disposées le long de la Loire. Vous en choisissez une à l'intérieur. Il y a une question plus ou moins difficile. Là, ce sera à vous de voir selon votre culture. A gagné aujourd'hui 2 entrées pour le château d'Azel Rideau. Oui, le beau château d'Azel Rideau. 2 entrées pour vous à la clé ce matin. Et une inscription, quoi qu'il arrive, automatique, que vous gagnez, que vous perdez, vous serez inscrit pour la grande sélection de vendredi matin et peut-être tenter de remporter un VTT de grande marque. Profitez-en, c'est peut-être le dernier. Donc, jouez avec nous à n'importe quel jeu sur l'antenne et jouez avec nous tout de suite aux cabines de Loire pour vos 2 entrées pour le château d'Azel Rideau. Marc Lavoine, c'est la vie.

0: C'est la vie, comme disait mon cher Marc Lavoine à 8h27.
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0: On joue ensemble aux cabines de Loire avec une inscription à la clé, quoi qu'il arrive, pour tenter de remporter le VTT d'une grande marque, vendredi matin. Mais on joue pour gagner deux entrées pour le château d'Azay-le-Rideau ce matin avec Véronique de Saché. Bonjour Véronique.
2: Bonjour. Bonjour.
0: Je vous entends rire. Qu'est-ce qui vous fait rire comme ça?
2: Parce que hier, je m'en vais un peu pour le...
0: Ah, vous avez perdu hier.
2: C'est ça.
0: Eh bien, vous êtes la preuve qu'on peut retenter sa chance et des fois, ça passe. La preuve, vous êtes de nouveau avec nous ce matin. Eh bien, écoutez, c'est un plaisir, Véronique, de retenter votre chance ce matin aux cabines de Loire. On va choisir une autre cabine, peut-être. Alors, peut-être celle-ci sera meilleure.
2: La 11.
0: Allez, on part sur la cabine 11.
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0: Dans la cabine 11, nous avons une question historique sur la France. Écoutez bien, Véronique, à qui doit-on les congés payés? Est-ce qu'on les doit à Valéry Giscard d'Estaing, à Léon Blum ou à Léon de Bruxelles?
3: Léon Blum.
2: Léon Blum.
0: Léon Blum, est-ce qu'il y a du soleil? Ouais, c'est bien lui, ouais. Léon Bruxelles, on lui doit les moules frites, à lui en quelque sorte.
2: C'est ça.
0: Et à Valérie, d'autres choses sûrement, mais j'avais pas envie de les retenir. On va garder les congés payés, c'est ce qui nous plaît en ce moment. Et cette victoire et ces deux entrées pour le château d'Azay-le-Rideau, bravo Véronique. Voilà,
2: ben,
0: c'est gagné.
2: Merci beaucoup.
0: Vous avez bien fait de retenter votre chance.
2: Ok, merci.
0: Comment s'appelle monsieur derrière qui soufflait aussi la réponse?
2: Patrick.
0: Patrick, eh ben on embrasse Patrick également et on vous souhaite à tous les deux de prendre du plaisir du côté du château.
2: Ok, super.
0: Et il y a aussi un spectacle à pas louper, hein, si vous avez envie.
2: Oui, justement, c'est ce qu'on voulait.
0: Eh ben ça tombe très bien, vous pourrez aussi peut-être assister donc au bal des assassins. Vous verrez, il y a la petite guérite sur le bord du château pour vous inscrire et tout tranquillement.
2: Ouais, super, génial.
0: Et ben voilà, Véro, vous êtes la preuve qu'on peut retenter sa chance et des fois, ben ça marche et on gagne, voilà. Et en plus, vous êtes sélectionnée aussi, enfin vous êtes inscrite pour la grande sélection de vendredi matin. Donc on croise les doigts pour le VTT, on sait jamais.
2: Eh ben merci beaucoup, très bonne journée.
0: À bientôt, bon week-end à vous.
2: À bientôt, au revoir.
0: Au revoir Véronique. Voilà, vous faites comme Véronique. Si jamais vous perdez, ben faut pas hésiter. Vous nous rappelez 02 47 38 10 20, vous retentez votre chance. Et des fois, ben vous revenez et vous gagnez cette fois. Ça peut être cool.
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0: Dans l'actu ce matin, Philippe Père.
5: 6 ans de procédure et un deuxième non-lieu. La justice abandonne définitivement les poursuites à l'encontre d'un instituteur du Lauchois. Il était accusé par 5 enfants de viol et d'agression sexuelle. Les témoignages, selon la justice, n'étaient pas assez solides pour poursuivre l'instituteur. Je vous en reparle après le 90 secondes de Valentine Lottès.
6: Le fisc est maintenant l'éducation nationale. À l'origine des piratages dans les bases de données des finances publiques, les hackers revendiquent maintenant le vol de millions d'autres sur des élèves, des parents, des enseignants et des membres du personnel. C'est officiel, nous aurons bientôt accès à une aide pour mourir en France. La loi est publiée au journal officiel, destinée à ceux qui souffrent le plus, atteints d'une maladie grave ou incurable. Elle permettra d'ici début 2027 aux patients de s'administrer un produit létal et dans certains cas aux soignants de leur faire leur place. Patrick Bruel, visé par une nouvelle plainte pour tentative de viol, des faits concernés par la prescription, précise l'avocate de la plaignante à France Inter. Le chanteur et comédien de 67 ans est déjà mis en examen dans 4 affaires de ce genre. 2 euros en moyenne le litre de sans-plomb 95 E10, 2,23 euros celui du gazole. Après une légère baisse cet été dans l'espoir d'une réouverture du détroit d'Ormuz au Moyen-Orient, le prix du carburant repart à la hausse selon les chiffres du gouvernement. Risque élevé de feux de forêt encore aujourd'hui dans 17 départements de l'Île-de-France jusqu'au sud où l'incendie du Gros Bessillon est enfin éteint près d'un mois après le début de ce feu dans ce massif du Var et quasiment 6000 hectares partis en fumée. Reconnaissables entre mille avec leur barbe particulièrement longue, les ZZ Top perdent leur batteur historique. Frank Bird est mort à l'âge de 77 ans. Après avoir marqué la musique, le groupe est devenu un emblème du rock américain.
5: En Touraine, un instituteur du Lauchois accusé de viol et d'agression sexuelle par des enfants. L'affaire dure depuis 6 ans et elle connaît un point final. La justice abandonne les poursuites à son encontre. Un non-lieu vient d'être confirmé par la Cour d'appel d'Orléans. On vous explique tout dans le journal de 9h. Dans l'actualité ce matin aussi, la mairie de Besançon contrainte de prendre des mesures face à la hausse des actes antisémites. Des gens font des saluts nazis au beau milieu du musée de la Résistance. Le plus récent, c'était dimanche, le 13e depuis le début de l'année. Des actes antisémites qui sont en augmentation depuis quelques années. Alors pour tenter d'endiguer le phénomène, cela passe notamment par la sensibilisation, le souvenir, comme grâce à ce panneau informatif inauguré cette année à Mont, devant le camp de la Lande, Virginie Vandeville, où plus de 700 juifs ont été enfermés en 1942.
7: Ce sont désormais des logements sociaux qui ont remplacé les baraquements du camp, un camp disparu aussi de la mémoire des riverains qui n'en ont presque jamais entendu parler.
8: Un peu juste le nom, de nom, c'est tout.
7: Une mémoire que ce lutrin va permettre de raviver, espère Paul Lévy, président de la communauté juive de Touraine.
9: Jusqu'à présent, les plaques n'étaient pas très, très éloquentes, alors que maintenant, avec le lutrin qui est mis, avec des détails, des photos d'enfants, des précisions sur les déportations, les personnes qui habitent autour du camp, vont avoir plus d'informations et à ce moment-là, nous espérons qu'ils vont s'y intéresser davantage.
7: S'intéresser à ce camp qui, pendant la Seconde Guerre mondiale, est devenu tour à tour un camp d'accueil pour étrangers, puis un camp d'internement pour plus de 700 juifs parqués en 1942 avant d'être déportés vers Auschwitz avec la complicité du régime de Vichy. C'est ce passé qu'il ne faut pas oublier, selon Morissette Pundik, fille d'un médecin rescapé du camp.
10: Il faut qu'on tire une leçon de ça. Il me disait, tu sais, tout pourrait recommencer, mais si on ne donne pas des possibilités d'espoir à nos jeunes, tout va être foutu. C'est ça qu'on vit aujourd'hui. Moi, je crois qu'il est important de rester fidèle à nos racines et à nos histoires.
7: Pour Morissette Pundik, commémorer et transmettre le passé reste donc la seule option pour préserver l'union et éviter le pire.
5: Reportage ici, Touraine, signé Virginie Vandeville. Et puis l'actualité en Touraine ce matin, c'est aussi cette victoire pour l'Union Foot de Touraine. Le club tourangeau est évoluera bien en National 1 la saison prochaine, aux côtés du FC Montlouis d'ailleurs. La Fédération Française de Foot a suivi l'avis favorable du Comité National Olympique et Sportif Français, le CNOSF. On vous explique tout sur ici.fr et puis vous entendrez la réaction du président de l'UFT dans les infos de 9h. La météo pour aujourd'hui, Yann, c'est une bonne journée estivale, pas trop chaude.
0: Avec du soleil et quelques nuages qui s'invitent à la fête, mais qui sont sans grande conséquence puisque ce soleil va briller toute la journée sur toute la Touraine. Ce matin, vos relevés de température, vous, au réveil sur le Facebook d'ici Touraine, vous nous dites 16 degrés à Savigny-sur-Latan, c'était Ève, 17 degrés chez Elisabeth, à Brèche ce matin aussi au réveil. On attend 24 degrés, voilà, pour tout le territoire. Ça y est, Météo France s'est mis d'accord, ils ont mis 24 à tout le monde, c'est un peu comme à l'école des fans, on met 10 à tout le monde, voilà.
5: 24
0: là, c'est 24 pour ce matin. 27 à 30 degrés cet après-midi, 30 degrés si vous êtes plutôt du secteur d'Amboise ou bien de Loche. Et puis cette nuit, on passera autour de 17-18 degrés pour bien rafraîchir tout ça.

0: Are My World. L'époque où notre Jimmy préféré était dans le groupe The Communards. The Communards, d'ailleurs, j'en profite pour le dire, hein, ça fait penser à un apéritif. Moi, à chaque fois que je présente ce groupe, vous connaissez le Communard, oui. C'est le Kir, mais à base de vin rouge, cette fois-ci, au lieu du vin blanc, mais du vin rouge. Ça s'appelle aussi le Cardinal, ça s'appelait aussi le Communard. Je suis pas sûr que le nom du groupe soit tiré du Kir à la bourguignonne. Mais bon, voilà, on aura au moins appris un truc ce matin, à 8h39.
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0: Salut tout le monde, on est le 19 août et on regrette la disparition d'un autre membre du groupe ZZ Top. C'était le batteur cette fois-ci. Écoutez-le rouler de la caisse claire.

le seul membre des ZZ Top qui s'appelait Barbe, quand même, et qu'il n'y en avait pas. Alors, il n'en reste plus qu'un ZZ Top maintenant. C'est le Z. On va l'appeler le Z Top. Voilà. En tout cas, bon, on rend hommage à ce groupe fantastique, les ZZ Top, avec ce son Lagrange qu'on entendait derrière, justement, pour le décès de leur batteur Barbe.

qui nous a quittés aujourd'hui. Avant 9h ce matin, une expérience unique en France, une fusion inédite entre le jeu de rôle et l'escape game. Ce sera François Leoniani, le fondateur de Donjons et Aventures, qui va venir nous en parler. Cette fusion inédite qui se déroule juste près de nous, hein, là d'ailleurs, dans le quartier des Deux Lions. Et puis pour la musique, il y aura Auria et Eddie Mitchell. Elle semblait...

0: Mais à 9h-20 tous les jours, vous le savez, maintenant on s'invite dans les campings de Touraine et alentours pour prendre la température de vos vacances, au sens propre comme au figuré. Aujourd'hui, on va aller aux alentours, justement. Tiens, partons chez nos cousins du Loir-et-Cher. On va à Mélan, à la parenthèse mélandaise, avec Denis Bernard. Bonjour Denis.
1: Bonjour Yann.
0: Comment ça va ce matin à la parenthèse mélandaise?
1: Ben ma foi, ça va très très bien. Écoutez, on a eu une nuit bien bien fraîche à 17-18 degrés. Donc les campeurs sont ravis, les températures sont bien bien douces pour dormir. Et puis là, on a un beau lever de soleil.
0: Ils ont enfin ouvert les duvets finalement, parce que jusque là, ils en avaient pas besoin.
1: Oui.
0: En tout cas, chez vous, on avait quand même de la fraîcheur, même pendant la canicule, parce que vous êtes quand même au milieu du végétal, j'ai envie de dire. Vous êtes en cœur de forêt, hein, quasi.
1: Oui, exactement. On est effectivement dans un écrin de verdure avec des chênes pour certains qui ont au moins une cinquantaine d'années. Donc effectivement, on est sur des grands arbres qui font bien leur boulot effectivement d'écran contre le soleil. Et c'est vrai que même pendant la dernière canicule, là, franchement, on était plein et ça l'a pas plus souffert que ça. Oui, des journées sont très chaudes, mais après, par contre, les nuits sont reposantes. Donc ça, c'est bien.
0: Et ce que viennent chercher surtout les vacanciers chez vous, c'est pas forcément... Alors, il y a bien sûr la fraîcheur et bien sûr la nature, mais c'est aussi un peu le dépaysement parce que vous avez des logements atypiques, vous.
1: Oui, exactement. On est sur un camping un petit peu effectivement différent du camping comme on peut l'entendre. Et effectivement, on a des hébergements qui sont tous différents en bois, en toile. Donc ça amène effectivement à notamment un public plutôt sur des jeunes parents avec des jeunes enfants. Mais bon, on a aussi des ados qui viennent. Donc voilà, pour un peu pour tout le monde quoi. C'est ouais, effectivement, c'est assez sympa pour ça.
0: Vous le sentez que leur reconnexion à la nature, c'est quand même devenu un peu principal hein, dans les vies de tout à chacun finalement.
1: C'est ça, et surtout là sur le temps de. Alors nous on n'est pas sur des longs séjours hein, à 2 semaines, c'est pas ce qu'on verra chez nous, mais on aura des séjours à 3-4 jours, 1 semaine. Et c'est vrai que mais on a eu beaucoup de locaux cette année finalement qui sont venus de Tours, de Blois, de même des villages à côté là de chez nous. Et ils sont venus pour très quelques nuits et franchement ils se sont rapidement déconnectés de leur habitat principal et là vraiment ils ont et voilà le fait de plus avoir de tout le confort qu'on a dans une maison c'est vrai que du coup ça amène vraiment une déconnexion très rapide quoi.
0: Eh bien, en tout cas, on peut profiter de cette belle douceur de la parenthèse mélandaise. Le nom est très bien choisi, mon cher Denis Bernard. Direction Mélan, le Loir-et-Cher. On vous souhaite une belle fin de saison.
1: Bien, merci. Et puis, vous aussi. Et puis, bonjour à tous les auditeurs, bien sûr.
0: Merci beaucoup, Denis. Bonne fin de saison à vous. À bientôt.
1: Et également. Au revoir.
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0: Et ce matin, c'est Nicolas Bedin qui est parti se balader à votre rencontre en Touraine. Il est en train de nous faire le marché, je crois, Nicolas, ce matin.
4: Bah oui. Bonjour, Yann. Bonjour à tous. Effectivement, oui, sur le marché Place Coty. On va aller rencontrer celles et ceux qui font vivre ce très joli marché, très mignon. Parfois, vous savez, on l'oublie un petit peu, ce marché Coty à Tournord, là, au nord de Tours, près de l'avenue du Général de Gaulle. On l'oublie parce que il est un petit peu plus caché que les autres. Il est un peu moins connu et pourtant, je viens de faire un petit tour, Yann, et je peux vous assurer qu'il y a des gourmandises. Mais alors, des belles choses, des fruits, des légumes, deux producteurs, s'il vous plaît, deux producteurs bio en plus, qui viennent un peu partout du département. Il y a même des petits voyages, un petit voyage en Italie tout à l'heure, je vous promets ça dans la matinée, je ne vous en dis pas plus. Il y aura aussi, évidemment, il n'y a pas que des fruits et des légumes, il y a aussi, bien sûr, vos artisans, bouchers, charcutiers, poissonniers. Ils sont là. Et ils sont tous tourangeaux, ils ont envie de faire vivre votre palais, votre assiette. Et je peux vous assurer qu'il y a plein de belles choses ici à voir. Et puis il y a bien sûr, évidemment, déjà à cette heure-ci, mon cher Yann, beaucoup de clients qui sont là.
0: Un petit marché à la fraîche, là c'est top hein.
4: Exactement. Et quand je vous dis à la fraîche, je ne vous mens pas parce que on est un petit peu enclavé en fait hein, ouais. dans cette petite place Coty à Tournord. Et donc forcément, on est bien. On est un petit peu à l'ombre, parfois au soleil, parfois à l'ombre. Et je peux vous assurer que c'est un petit marché très très agréable. On n'en parle pas assez de ce marché, mais ce matin j'ai voulu le mettre à l'honneur. Donc
0: vous avez bien
4: on va
0: fait.
4: Parcourir les allées de ce marché place Coty tout au long de cette matinée.
0: Ça marche, Nicolas. Vous êtes avec nous jusqu'à 11h15 pour nous faire découvrir un petit peu toutes ces belles saveurs et ces gourmandises sur ce marché très local. Et comme vous l'avait dit, qui a besoin d'être mis en avant. Le marché Coty, oui, il faut aller faire un petit tour du côté de Tournord et vous rencontrerez Nicolas Bedin dans les travées, comme ça vous pourrez même lui raconter quelques petits plaisirs de l'été. On est preneur. Le nouveau son d'Oria, ça s'appelle Soirée mondaine. Il est 9h15 et puis juste après on a rendez-vous avec un nouveau jeu qui fusionne le jeu de rôle et l'escape game. C'est à suivre après Oria.

0: Soirée mondaine, Oria, à l'instant, il est 8h50.
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0: Tous les jours 9h-10, on vous parle de ceux qui font vivre la Touraine et de ceux aussi qui nous font vivre un peu et vibrer pendant nos vacances. On va vous emmener dans un espace de loisirs spécialisé dans l'aventure immersive à Tours. Alors, aventure immersive, expérience unique, c'est des mots qu'on vous dit souvent, mais là, pour le coup, il y a vraiment quelque chose de particulier et de jamais vu, puisque pour la première fois en France, il y a une sorte de mix entre le jeu de rôle et l'escape game. François Léoniani, bonjour.
3: Bonjour.
0: Vous êtes le fondateur de Donjons et Aventures.
3: Exactement.
0: Alors quand on dit donjons et, même si on n'en a jamais fait, dans l'imaginaire collectif, on se dit donjons et dragons, jeu de rôle, tout ça, donc ça aide déjà à se mettre sur la voie. Et aventure, comment est née l'idée de mixer le jeu de rôle et l'escape game déjà dans un premier temps?
3: Moi, je suis un joueur de jeu de rôle donc depuis que j'ai 10 ans, donc depuis beaucoup trop longtemps. Et puis, je suis aussi créateur de Serious Game et éditeur de jeux de société. Donc, un peu, on mixe un peu tout ça.
0: D'accord.
3: Et on se dit, tiens, on va essayer de faire vivre du jeu de rôle à du grand public. C'est un peu le serpent de mer des joueurs de jeu de rôle, hein, qui ont envie de se dire comment j'amène les gens à jouer au jeu de rôle.
0: Ah oui.
3: Et du coup, j'avais cette envie-là. Et de toute mon expérience, j'ai trouvé ce qu'on va appeler l'expérience utilisateur. Comment on amène le grand public à jouer au jeu de rôle. Et comment on va tordre le jeu de rôle pour en faire quelque chose, une expérience immersive, rapide, fun, et qui est aussi monétisable finalement.
0: Alors c'est vrai qu'on en entend beaucoup parler. Mais moi, par exemple, qui n'ai jamais participé à un jeu de rôle de ma vie. Et bon, j'ai fait un ou deux escape games. Mais si j'en avais jamais fait non plus, quelle est l'expérience vraiment concrète, l'expérience joueur, l'expérience d'aventure qu'on va vivre?
3: Alors un jeu de rôle, déjà, la petite particularité, c'est qu'on reste assis tous ensemble autour d'une table. Et ça, au début, les gens disent, oh, attends, on va être assis pendant 3 heures, ok? Non, en fait, c'est génial, on est dans une salle qu'on conçue entièrement, qui est immersive, qui est décorée, qui a du son 5 points, qui a des effets de lumière qui vont changer en fonction des scènes, et puis on a un maître du jeu professionnel qui va vous raconter une histoire. Les joueurs, eux, vont chacun vivre un personnage qu'ils ont choisi au démarrage de l'expérience, avec un peu de matériel, qui est le matériel de jeu, qui symbolisera leur point de vie, ils ont des dés évidemment, parce que le jeu de rôle, tout le monde maintenant imagine les dés. Et puis donc le maître du jeu va raconter l'histoire, les joueurs vont chacun interpréter ce personnage et jouer leur personnage dans l'aventure, ils vont pouvoir donc modifier l'aventure, faire évoluer l'aventure et aller jusqu'au bout et essayer tous ensemble de gagner. C'est coopératif et ça c'est important.
0: Alors quand on est autour de cette table de jeu de rôle, pour nos auditrices, nos auditeurs qui ne connaîtraient pas par exemple, il y a quand même cette idée un peu de retour en enfance, c'est-à-dire il y a cette idée de on ferait comme si on était.
3: Alors, c'est complètement ça.
0: On fait jouer l'imaginaire, surtout dans une époque où on est très dans la technologie et où tout est pré-mâché. Là, c'est à nous d'imaginer et de faire comme si on était.
3: Ouais, le jeu de rôle, c'est ça. C'est et si on était. C'est on est dans la cour d'école et on joue ensemble. Ça touche tout le monde. Moi, je fais jouer avec Donjons Aventure des groupes de potes qui ont entre 20, 30, 40 ans, des anniversaires, des enterrements de vie de garçons, des familles. Et les familles, c'est génial quand on a les parents et les enfants qui jouent ensemble pendant 3 heures et vas-y, maman, on lance une boule de feu. Enfin, c'est super.
0: Alors c'est super. Que maman, elle est pas censée être maman dans le jeu, normalement.
3: Exactement.
0: Ouais, c'est très rigolo. Et vous mixez ça donc avec une partie un peu escape game, c'est-à-dire qu'on va avoir de l'intrigue, on va avoir un peu un côté enquête aussi dedans.
3: Ouais, l'idée c'est que tout le monde puisse accéder à ça. Donc c'est jamais difficile, c'est-à-dire qu'on joue un personnage et jamais on est mis en difficulté. Si on a juste envie d'écouter l'histoire, on écoute l'histoire. Si on a envie de participer, on participe. Si on a envie de donner vraiment, d'incarner, on incarne. Et puis il y a le côté escape game dans le sens où là on retrouve des codes que tout le monde, enfin maintenant beaucoup de gens connaissent, avec des mini-jeux pendant le scénario. C'est-à-dire que je vous ai dit qu'on est assis autour d'une table, mais des fois on va se lever pour faire des mini-jeux. Exemple, il y a un scénario où ils doivent montrer qu'ils sont les meilleurs à tirer à l'arbalète pour aller battre, tuer un loup. Et du coup, chacun à leur tour, ils vont tirer avec des pichenettes. En fait, sur la table, on a des pichenettes et ils vont essayer de dégommer des trucs sur la table. Et celui qui est le meilleur va rapporter l'arbalète.
0: D'accord. Donc là, des mini-jeux qui viennent s'accoupler en fait avec le jeu purement imaginé et purement créatif au niveau de l'imaginaire de chacun. Combien on doit être pour pouvoir jouer? Combien ça coûte et où est-ce que vous vous trouvez?
3: Alors, on se trouve au quartier des Deux-Lions. Pour le moment, on est dans l'école Scolae. On est difficile à trouver, donc il faut bien chercher. Mais on est dans les locaux de Scolae. C'est de 2 à 8 joueurs. Voilà, on peut être à deux et on peut aller jusqu'à 8 joueurs. Ça dure 1 heure, 2 heures ou 3 heures. On a plusieurs scénarios. On a un scénario d'une heure, 3 de 2 heures et 3 de 3 heures. Ce sont des scénarios qui, pour le 1 heure, coûtent 28 euros par personne, 49,50 pour le 2 heures et 65 pour le 3 heures. Et il y a un petit truc particulier, c'est qu'on peut manger en jouant. Ah. Et donc, on a des plateaux apéro. Pour ceux qui souhaitent jouer sur les temps du midi ou du soir, ils peuvent manger en jouant et ça fait vraiment partie de l'expérience.
0: Puis sur une partie de 2 ou 3 heures, ça peut être sympa aussi de partager en même
3: exactement
0: temps une petite planche et un peu de nourriture et de boire un petit coup. Merci beaucoup François Léoniani et on vous souhaite de belles aventures avec Donjons et Aventures.
3: Merci. Alors, à vous.
0: À bientôt.
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0: couleur mentale. C'était Eddy Mitchell à l'instant avec Ici Touraine et on prend notre consultation matinale avec le docteur Kierzek ce matin. Docteur, on invite de se brûler en cuisinant. Bonjour.
1: Bonjour à toutes et à tous. Les vacances, c'est aussi les soirées autour d'un feu, les grillades en camping, les réchauds pour le café du matin. Mais attention, chaque été, les brûlures liées à ces activités remplissent aussi nos urgences. Heureusement, elles sont presque toutes évitables. Première erreur à ne pas commettre, l'utilisation d'accélérateurs. L'essence, l'alcool, le kérosène, tout ce que vous voulez, mais ces produits vont faire exploser la flamme et vous brûler gravement au moment de l'allumage. Donc pour un allumage sécurisé, utilisez plutôt du papier journal, des allume-feux solides faits pour et du petit bois bien sec. Deuxième erreur, laisser le feu sans surveillance. On se laisse emporter par la convivialité, mais un feu, ça ne se délègue jamais. Si vous consommez de l'alcool autour du feu, désignez un conducteur qui ne va pas boire, justement, c'est le conducteur de vigilance, une personne sobre qui surveille les flammes. Troisième erreur, négliger le cercle de sécurité. Un enfant doit se tenir à au moins 1,20 m du foyer et un adulte à au moins 1 m. Et après avoir éteint le feu, c'est pas fini parce que le danger disparaît pas complètement. Vous savez, les braises et les cendres, elles peuvent rester brûlantes pendant plusieurs heures. Il faut jamais les recouvrir de sable. Le sable va isoler la chaleur et le feu continue de couver sous la surface. Et un enfant qui marcherait dessus se brûlerait gravement. La seule méthode sûre, finalement, c'est d'éteindre vraiment le feu avec de l'eau. Et une petite astuce, si un adulte peut poser le dos de sa main au-dessus des cendres sans sentir de chaleur, c'est que le feu est vraiment éteint.
0: Et quels sont les risques spécifiques avec les réchauds de camping ?
1: Les réchauds à gaz ou à essence présentent plusieurs dangers. D'abord, le monoxyde de carbone, le CO. Les utiliser dans une tente ou un espace clos expose à une intoxication. Il n'y a pas d'odeur, c'est incolore, inodore, insipide. Et on commence à avoir des maux de tête, à avoir des vomissements. Donc il faut toujours y penser et surtout toujours les installer en extérieur, sur une surface stable et à l'abri du vent. Ensuite, il y a les fuites de gaz en cas d'odeur. Ne jamais allumer de flamme, contrôler les raccords avec de l'eau savonneuse avant chaque utilisation, voir que ça soit bien étanche. Et puis le dernier risque, ce sont les brûlures. Le brûleur atteint des températures élevées. Laissez toujours l'appareil refroidir complètement avant de le ranger ou de changer de cartouche. Et en cas de brûlure, vous savez, un seul geste, c'est refroidir immédiatement. On passe la zone sous l'eau tempérée pendant au moins 10 à 15 minutes et on n'utilise surtout pas d'eau glacée qui va aggraver les lésions. Allez, bon été, bonne santé à l'écoute d'ici, bien sûr.
0: Merci docteur, on vous retrouve sur ici.fr. Clément Cousin, bonjour.
2: Bonjour Yann, bonjour à tous.
0: Vous nous emmenez à Civray de Touraine ce matin.
2: Oui, pour la 15e édition d'un festival qui a un drôle de nom, les pieds dans la sauce.
0: On espère qu'on aura les pieds dans la sauce, mais qu'elle sera bonne.
2: Qu'elle sera très bonne même. Avec de la bonne musique sur deux jours, pour les amoureux de musique actuelle, pour les amoureux de bonne bouffe locale aussi, parce qu'il y a de la restauration vraiment au top. On va en parler dans un instant avec mon invité. On aura d'ailleurs deux passes à vous offrir pour y aller tout le week-end. Chouette. Une question à vous poser dans le prochain quart d'heure. Merci à vous, Yann Meraki. À demain matin.
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2: Mercredi 19 août avec votre radio locale, il est 9h. L'info d'ici Philippe Père, bonjour.
4: Bonjour à tous. C'est une affaire de violence sexuelle et physique sur des enfants qui avaient ému dans le Lauchois et plus largement dans toute la Touraine. L'accusé, un instituteur qui vient d'être blanchi. La justice abandonne les poursuites à son encontre. Information de nos confrères de la Nouvelle République confirmée à Ici Touraine. Après ce non-lieu donc prononcé par la cour d'appel d'Orléans. Édouard Lebourg, vous avez pu consulter l'ordonnance de non-lieu. Sur quoi repose cette décision de justice?
5: Cela tient surtout à la manière dont les témoignages ont été récoltés. En dehors des confusions et des contradictions des enfants, le tribunal remarque qu'une grande partie des témoignages a été rapportée par les parents. Un cas édifiant, parmi les 5 enfants cités, un seul a révélé des faits avant leur intervention. Or, il n'a jamais répété ses propos devant les enquêteurs. Faute de témoignages suffisants, il aurait fallu des preuves directes. Et l'enquête n'en rapporte aucune. Pas de témoins, pas de lésions sur le corps des enfants et pas de fichiers pédopornographiques sur l'ordinateur du prévenu. Des éléments corroborés par l'expertise psychiatrique, elle conclut chez lui aucune attirance sexuelle pour les mineurs. Plus encore, le supplément d'information demandé par la cour d'appel d'Orléans n'a fait qu'éroder les charges, selon les termes de l'ordonnance, au lieu de les consolider. Elle réaffirme la confusion des témoignages et que les traumatismes subis, qui sont réels, ne peuvent être directement reliés aux faits mis en cause, d'où ce nouveau non-lieu.
4: Cela marque donc un coup d'arrêt après 6 ans de bataille judiciaire pour la mère de famille qui avait sollicité cet appel.
5: Oui, contactée par Issy Touraine, elle avoue ne plus avoir la force de parler. Sur le fond, son avocat regrette que le témoignage des enfants n'ait pas été recueilli plus tôt pour éviter justement l'intervention des parents. Il pointe même un véritable dysfonctionnement de l'instruction. Et pour l'avocat de l'ancien prévenu, cette décision est un véritable soulagement face à des accusations sans preuve tangible.
4: Explication signée Édouard Lebourg pour Issy Touraine, et on ne sait pas encore si la mère de famille et son avocat vont se pourvoir en cassation. Ils en ont en tout cas la possibilité. Un homme a été interpellé, qu'est Paul Bert, à Tours, hier en fin de journée. Il a menacé de se jeter sous le tram avant de sortir un couteau à la vue des policiers municipaux et puis de s'enfuir. Il a fallu mobiliser la police nationale qui l'a finalement donc interpellé à l'aide d'un taser. Une nouvelle plainte contre Patrick Bruel pour tentative de viol. C'est l'avocate de plusieurs plaignantes qui l'annonce ce matin chez nos confrères de France Inter. La plainte a été déposée cet été par une femme extrêmement jeune, tout juste majeure, au moment des faits reprochés, des faits qui sont, précise l'avocate, qui sont prescrits.
2: C'est l'étape ultime qui était très attendue par ses défenseurs.
4: La loi sur la fin de vie est inscrite aujourd'hui au journal officiel. Cela marque la fin d'un long et vif, très vif débat parlementaire qui aura duré 4 ans. Vous avez tous les détails sur ce que change cette loi sur ici.fr.
2: Un ministre qui présente ses excuses.
4: Face au piratage massif du fisc, David Amiel, ministre des Comptes Publics, a fait son mea culpa hier. Il faut dire que le gouvernement est empêtré dans une sacrée crise, car après le vol de données qui concerne près de 700 000 contribuables, particuliers et entreprises, on a appris hier deux nouvelles fuites concernant une, les successions, et l'autre, les données cadastrales. De quoi s'interroger sur la sécurité des systèmes informatiques des services de l'État. Le ministre promet de la renforcer.
2: L'UFT signe sa première victoire de la saison.
4: Ouais, sur le terrain administratif, l'Union Foot de Touraine accède à l'échelon supérieur. C'est officiel depuis hier soir. La Fédération Française de Foot a reconnu que le club tourangeau, qui avait fini meilleur deuxième de son championnat, était légitime dans sa demande de monter en N1 après la rétrogradation des Girondins de Bordeaux. Au départ, c'est Canet-Roussillon qui avait été repêché sur des critères contestables, selon les dirigeants tourangeaux. Alors forcément, le président de l'UFT, Basile Ribou, savoure.
6: Évidemment, beaucoup de satisfaction parce que ça récompense le travail de beaucoup de gens pendant de longs mois, au-delà même des dernières semaines faites de procédures et de prise de tête sur le sujet judiciaire, administratif, etc. Ça vient surtout récompenser toute une saison dernière exceptionnelle, comme on l'avait dit, sur le terrain, où on terminait troisième sur 112 clubs, avec de nombreux critères sportifs où on avait ultra performé, mais on n'avait pas été récompensé. Donc ça vient couronner tous ces efforts sur et en dehors du terrain, donc on est ravis. Après, de savoir si on est ambitieux ou pas dans tel ou tel groupe, c'est pas la question. On l'est, on a des super joueurs, un super stade, des super installations. Donc voilà, je pense qu'aujourd'hui, on est surtout dans la célébration et puis on se remettra au travail pour préparer tout ça parce qu'en effet, ça va arriver vite.
4: Mais oui, très rapidement, car le championnat de N1, il débute samedi. Un beau casse-tête en vue en termes d'orga à régler donc rapidement pour la Fédération Française de Foot. On résume tout ça sur notre site ici.fr. Et puis Patrick Vieira, l'ancien pensionnaire du centre de formation du Tour FC, l'ancêtre de l'UFT, retrouve un banc. Le champion du monde 98, nommé sélectionneur du Sénégal, choix stratégique selon la Fédération Sénégalaise de Football, qui sort d'une Coupe du Monde ratée et l'équipe avait été éliminée au 16e de finale. La météo, Clément, du soleil, encore du soleil, toujours du soleil.
2: On aimerait des semaines comme celle-ci, tout l'été, vraiment, c'est ce qu'on peut dire. Quand on voit les températures qui redescendent, ça fait du bien. Même si aujourd'hui, on a encore des températures malgré tout assez élevées, mais ça va, franchement. 27 degrés à Neuilly-Pompierre, pas plus, jusqu'à 29 à Luzy et 29 à Tours, jusqu'à 28 degrés aujourd'hui. À Saint-Nicolas-de-Bourgueil, et 30 degrés à Loche pour cette journée. Et des éclaircies, voilà ce que je peux vous dire. Il y aura quand même des petits nuages, même si là, c'est bien dégagé au sud de Tour, mais voilà, on aura des petits nuages, des éclaircies aujourd'hui, les températures qui chutent encore d'ailleurs, quand on regarde les cartes de Météo France pour la suite de la semaine, pareil, toujours ces petits nuages, ces éclaircies aussi dans les prochains jours. Il est 9h06 et Philippe Père, je vous dis à tout à l'heure pour le prochain point sur l'actualité.
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2: La belle chanson surtout, toujours Renaud et Miss Maggie pour vous accompagner ce mercredi. Belle journée avec ICI Touraine.

0: Renaud et Miss Maggie avec Ici Touraine, on file à Tournord, rejoindre Nicolas Bedin.
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0: Tous les matins, un baladeur qui se déplace en Indre-et-Loire pour vous tendre le micro. Et il est un peu gourmand, notre baladeur de ce mercredi. Donc Nicolas Bedin, sur le marché Coty. Bonjour Nicolas.
3: Bonjour Clément et bonjour à tous. Oui, gourmand, je crois que c'est vraiment ce qui me qualifie ce matin. Et gourmand voyageur, je vous emmène en Iran avec les saveurs persanes de Shahrzad. Alors Shahrzad, elle n'est pas là, puisque c'est elle qui prépare toutes ces bonnes choses. Mais c'est son époux, son mari, Merdod, qui est avec nous. Bonjour.
4: Bonjour.
3: Merci d'être là avec nous. C'est votre épouse qui cuisine et qui prépare toutes ces bonnes choses. Alors, tout d'abord, la Perse, c'est en fait l'Iran actuel, hein, c'est ça. C'est là d'où vous venez avec votre épouse, hein, c'est ça.
4: Exactement.
3: Mais comment vous est venue l'idée de nous régaler avec ces saveurs? Parce qu'à un moment donné, vous vous êtes dit, tiens, je vais cuisiner. Enfin, elle s'est dit, je vais cuisiner. Elle a eu envie comme ça de cuisiner, de transmettre, de diffuser cette culture culinaire iranienne.
4: Oui, parce que c'est... pour le travail, parce que c'est ma femme, deux diplômes, pas ici en Iran, deux diplômes pâtisserie et cuisinier.
3: Ah, les deux, cuisine et pâtisserie.
4: Exactement.
3: Ah, donc elle était déjà cuisinière et pâtissière en Iran.
4: Exactement. Après, moi, je cherche beaucoup de travail. Après, c'est mon fils, il a dit, maman, baba, c'est parce que maman, c'est beaucoup de choses iraniennes sur la cuisine, pâtisserie iranienne, il connaissait bien. Après, demande-moi que je vais aller chez un métier. Ouais. Après, je suis allé chez un métier pour ouvrir un micro-entrepreneur. D'accord. Pour la cuisine et pâtisserie.
3: Alors, dites-nous, qu'est-ce qui différencie, c'est quoi la pâtisserie iranienne? C'est plus sucré que la pâtisserie française? Qu'est-ce qui est un peu différent? Je vois, par exemple, là, des dattes fourrées, mais fourrées à quoi?
4: Oui, parce que c'est dattes au fourreau noir, parce que c'est les dattes noires, c'est parce que c'est différentes choses sur le sucré, parce que le sucré, par exemple, c'est baklava, les kenafés, parce que c'est...
3: Alors, baklava, ça, je connais, ok. Kenafé, je connais aussi.
4: Parce que c'est normalement, il y a beaucoup de produits qui... ensemble, parce que pour l'oriental, dans le turc, souris, Liban, par exemple, c'est...
3: Alors, justement, là, je vois quelque chose. C'est tout...
4: J'appelle cholezat.
3: D'accord.
4: Pudding de riz au safran.
3: Pudding de riz au safran. Je peux goûter?
4: Oui.
3: C'est vrai? Vous me faites goûter?
4: Oui, c'est possible.
3: Ah, j'ai envie de goûter. Pudding de riz au safran. Alors, si je me comprends bien, il y a du riz et ça va être un peu safrané, en fait.
4: Utiliser c'est du riz, riche zafran, après c'est amande, cannelle, eau de rose.
3: Et eau de rose. Ça va être une explosion de saveurs. Allez, je goûte, on y va, Clément. Vous me suivez, vous n'avez pas l'image,
0: ah ouais,
3: mais je goûte.
0: Mais ça donne envie. Hein. Moi, s'il reste un petit baklava pour l'équipe, je ne suis pas contre.
3: Non, vous ne ramenez rien, j'aurais tout mangé avant.
0: Ah ouais, c'est ça.
3: C'est délicieux, Clément.
0: Ah, c'est bon.
3: C'est délicieux. À tout à l'heure.
0: À tout à l'heure, on vous retrouve un peu avant 9h40. Nicolas en balade depuis le marché Coty à Tournord. Nous, on va mettre les pieds dans la sauce. Oui, c'est le nom d'un festival qui a lieu à Civray-Touraine. On en parle dans 3 minutes, juste après Convincers, 4 enfants plus loin.
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0: La petite larme. Ah, c'est trop émouvant, franchement. Une chanson pour sa maman. Un hommage à sa maman, ici, que vous venez d'entendre avec Ici Touraine, Gauvin Cerf. Et ça s'appelle 4 enfants plus loin. Une nouveauté, Ici Touraine.
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0: Bon, le nom fait un peu moins sensible, mais il est tout aussi rigolo par contre. Les pieds dans la sauce, un drôle de nom pour un festival qui a lieu chaque année à Civray-de-Touraine. 15e édition cette année, rendez-vous ce week-end 21-22 août pour les amoureux de musique et de bonne bouffe bio locale. Dans un instant, je vous offre 2 passes pour y aller à ce festival à Civray-de-Touraine. Je vous poserai une question, restez avec nous. On en parle donc de ce festival avec notre invité tourisme du jour, c'est Julien Poulain qui organise en partie avec toute une équipe, hein, cet événement. Julien, bonjour.
3: Bonjour.
0: Quelque chose qui vous différencie peut-être justement au-delà des groupes de musique actuels dont on parlera dans un instant, c'est ce que l'on mange. En quoi ça fait la différence aujourd'hui quand on organise un festival, que la restauration soit locale ou qu'elle soit bio ?
3: Bah, nous, c'est vrai quelque chose qu'on avait à cœur depuis, comme vous l'avez dit, une quinzaine d'années, de pouvoir proposer des repas qui sont préparés sur place. Par nos bénévoles et nos cuisiniers, et de travailler avec, de se fournir avec des agriculteurs, des producteurs, des artisans qui sont du coin, qui travaillent en agriculture biologique, et on avait envie de pouvoir faire la démonstration que c'est possible de servir des plats chauds dans une assiette, se cuisiner, et de pouvoir se poser à une table, manger tranquillement en écoutant la musique, et voilà.
0: Ça veut dire quoi que vous êtes en contact avec avec beaucoup de producteurs autour de Civray-de-Touraine? Comment vous avez construit ces relations?
3: Ah, c'est du long terme, mais on recherche ce dont on a envie, on les contacte, on négocie. Après c'est une histoire de réseau qui se construit sur une quinzaine d'années.
0: Comment ça a démarré cette aventure alors? Les pieds dans la sauce, le nom, on est un peu curieux quand même.
3: C'est un jeu de mots avec l'association, les pieds dans l'association qui organise ce festival. Et puis c'est vrai que ça nous est rigolé de faire ça. Ça a commencé tout petit et puis on a grandi petit à petit. Au début, on faisait avec très très peu de moyens. C'est vrai qu'aujourd'hui, ça a un petit peu grossi, mais ça reste à une taille très convenable, très très familiale et voilà.
0: 2 jours de festival à Civray-de-Touraine avec de la musique actuelle. Vraiment, c'est sympa. Il y a une partie gratuite aussi. D'ailleurs, on va en parler de tout ça dans un instant à vos côtés. Donc, Julien Poulain. Mais justement, vous allez peut-être, vous qui nous écoutez, pouvoir y aller gratuitement durant les 2 jours. C'est-à-dire le vendredi et le samedi soir. C'est possible en jouant avec nous, en répondant à cette question. Si vous avez écouté le début de l'interview, normalement, vous aurez la réponse. Bah, quel est le nom du festival dont on parle ce matin avec Julien Poulain? Les pieds dans la soupe, les pieds dans le plat ou les pieds dans la sauce? Les pieds dans la soupe, les pieds dans le plat ou les pieds dans la sauce? C'est le bon nom que je cherche ici, que vous cherchez ici pour gagner vos 2 passes, donc pour aller samedi, vendredi et samedi lors de ce festival de musique actuelle qui se passe donc à Civray-de-Touraine. 02 47 38 10 20, Julien à l'accueil. Vous rejoint, vous répond donc pour répondre et jouer avec nous dans un instant.
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0: Olivier à la chapelle Vendemoise va jouer avec nous dans 4 minutes. Il va tenter de gagner ses 2 passes pour aller découvrir les concerts du Festival Les Pieds. Donc dans la sauce, dans un instant, dans 4 minutes. On joue ensemble.

0: Bon mercredi avec la musique de Kim Wilde et ici Touraine qui vous accompagne. On joue ensemble maintenant donc dans notre jeu tourisme de bienvenue chez vous ce matin. C'est Olivier à la Chapelle Vendômoise qui tente de gagner des places pour un festival tourangeau qui se passe à Civray de Touraine. Olivier, bonjour.
1: Bonjour.
0: Eh ben, vous le connaissiez ce festival?
1: Non, du tout, non.
0: Du tout. Bon, ben, on a réussi à bien vous le vendre, ça vous a donné envie d'appeler.
1: Bah oui,
0: okay. Bon, ça va, on a bien fait notre job alors. Bah justement, c'est là que l'on remarque, si vous avez bien écouté justement les dernières minutes, c'est que l'on vous demandait le nom de ce festival dont on parle ce matin dans Bienvenue chez vous, avec mon invité Julien Poulain qui est encore avec nous connecté. Est-ce les pieds dans la soupe, les pieds dans le plat ou les pieds dans la sauce, Olivier?
1: Les pieds dans la sauce.
0: Effectivement, c'est une bonne réponse. À vous les deux passes pour pouvoir profiter des concerts donc du vendredi soir et du samedi soir, Olivier.
1: Très gentil à vous. Merci voilà.
0: Julien, qu'est-ce que vous avez envie de dire à Olivier?
1: Eh ben, bienvenue. On a hâte que Olivier découvre ce festival. Et comme vous l'avez dit, donc il s'agit bien de deux soirs, le vendredi soir et le samedi soir, avec 5 concerts qui sont proposés pour chacun des deux soirs, mais aussi donc le samedi après-midi qui est ouvert à partir de 15h et qui lui est gratuit et qui est davantage destiné aux enfants et aux familles, puisqu'on propose un spectacle jeune public et un concert aussi d'après-midi. On a un chapiteau cette année, on a de l'ombre sous les arbres, donc il y a pas de souci de ce côté-là. Au niveau de la chaleur, on sera bien aussi. Donc faut pas hésiter à nous rejoindre dès le samedi après-midi 15h.
0: Merci en tout cas. Olivier, profitez-en bien.
1: Merci beaucoup à tout le monde, aux organisateurs, bravo à vous.
0: Merci Olivier. À la Chapelle Vendômoise. Julien, 12 groupes de musique indé, 21-22 août. Le prix est quand même largement accessible, hein, 14€ pour voir tous ces groupes, l'équivalent du pass donc 2 jours. Comment vous arrivez à proposer ce prix-là au Tourangeau?
1: Bah oui, c'est vrai que nous, on a eu aussi, c'est une volonté depuis très longtemps de rester avec des prix accessibles. Ça tient essentiellement à une équipe de bénévoles qui est ultra motivée et qui fournit un boulot de dingue, donc faut les saluer, et qui permet d'organiser un événement comme ça de grande qualité à un prix réduit. Et d'ailleurs, j'en profite pour passer un petit message. Si vous voulez nous rejoindre et venir participer avec nous en tant que bénévole, nos portes sont grandes ouvertes, on accueille tout le monde et on a toujours besoin de monde en plus. Donc n'hésitez pas à nous contacter si vous avez envie de participer à cet événement avec nous.
0: Sans rentrer dans le détail, Julien, qu'est-ce qu'on doit s'attendre en termes de musique?
1: Alors, on essaye de proposer quelque chose de très varié et qui en est pour tous les goûts. On commence les soirées en général avec des groupes qui sont sur des esthétiques chansons, musique du monde, musique traditionnelle, musique folk. Puis ça s'énerve un peu plus en soirée avec du rock ou du hip-hop et on finit en général avec des groupes sur des esthétiques techno, électro. Donc si vous venez, vous trouverez forcément quelque chose qui vous plaît, vous trouverez forcément quelque chose à votre goût.
0: La sauce rurale.org pour découvrir justement ce festival. Julien Poulain à mes côtés ce matin, merci beaucoup.
1: Merci à vous, à ce week-end.
0: À ce week-end. Louise Attaque, je t'emmène au vent.

0: les attaques. Je t'emmène au vent, 9h32.
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0: Tous les jours à 9h30, 10h30, 11h30, des bons plans, des idées de sortie aussi. On s'adresse ce matin aux habitants d'Artanne-sur-Indre. Le bureau de poste sera fermé du 24 août jusqu'au 29 août. Et durant cette période, il est possible pour vous d'aller au bureau de poste de Mont 59, rue du Val de l'Indre. Ouverture du mardi au vendredi de 9h à 12h30 et de 14h à 18h et le samedi de 9h à 12h30. Et puis on fait la fête à Fondette ce week-end. Comme chaque année, le comité des fêtes de Fondette organise sa grande fête populaire sur le site des Grands Champs à proximité du centre aquatique Au Bleu du 21 au 23 août. Fête foraine, vide-grenier, expo de vieilles voitures et de vieilles motos, soirées musicales et animations sont au programme. Et s'il n'y a pas d'interdiction d'ici là, un feu d'artifice est également prévu à proximité du centre aquatique. Buvette et restauration prévues tout le week-end.
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0: Il est sur le marché Coty à Tournord. Tout à l'heure, dégustation de nourriture iranienne. J'espère qu'il continue bien sa balade gourmande. Nicolas Bedin, juste pour nous, pour vous qui écoutez la radio ce matin ici Touraine. Bandolero et Paris Latino avant ça.

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2: Bandolero et Paris Latino. Je suis sûr que ça, ça le fait danser dans les rues de Tournord, Nicolas Bedin.
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2: Danser tout en mangeant. Ah, c'est peut-être pas très recommandé ça. Nicolas Bedin en balade à Tournord en direct du marché Coty. Et vous faites de belles rencontres, hein, ça
5: ah
2: j'en
5: oui.
2: doute pas.
5: De belles rencontres. Imaginez, il a le prénom d'un célèbre lac italien. Ça vous dit quelque chose, mon cher Clément? Un grand lac très connu en Italie, le fameux lac de Côme. Eh ben,
2: bah
5: c'est
2: oui.
5: son prénom, Côme. Bonjour, Côme.
6: Oui. Bonjour.
5: Et ça tombe bien parce que Côme, eh ben, avec lui, ce sont les saveurs de l'Italie. Saveurs de l'Italie, Côme, qu'est-ce que les gens vous demandent, vous achètent le plus, vous qui proposez, qui êtes un traiteur italien?
6: En ce moment, c'est la saison des tomates.
5: Ouais.
6: Donc forcément, les gens ils mangent beaucoup de mozzarella, beaucoup de burrata.
5: Ouais.
6: C'est aussi la saison des apéros, donc on a toute la charcuterie, coppa, on a des saucissons, voire des choses un peu piquantes.
5: La coppa, c'est un jambon italien, c'est ça?
6: Oui, ça va être une charcuterie italienne. Je pense que c'est un des plus connus, les oui. plus populaires.
5: Oui, ça me disait quelque chose. Alors, je me dis que... Alors, vous avez parlé des burrata aussi. Les burrata, c'est ce fameux fromage hein, en forme de boule. Hein. C'est ça qu'on déguste quasiment cru, en fait. Mais on peut le préparer comment?
6: Le mieux, c'est vraiment de le consommer avec une salade de riz ou une salade de pâtes, ou sinon sur une pâte. Moi, je suis vraiment une burrata par personne. J'aime beaucoup dans l'assiette, la poser sur dessus et on la déguste. On picore un petit peu de la salade, on picore un petit peu de ce cœur crémeux très tendre qui est très sympa. Ça donne beaucoup de goût. Parce que je trouve que quand on la mélange, on perd vite un petit peu la saveur du fromage qui est très bien nature.
5: Quelle est la différence entre la mozzarella et la burrata? En fait, j'arrive pas à voir la différence, moi.
6: La mozzarella, ça va se tenir. Ça va être quelque chose de plutôt ferme qu'on va pouvoir couper en tranches, mettre sur une pizza pour cuire ou des lasagnes.
5: Ouais.
6: Ou sinon en tranches dans les tomates mozzarella qu'on fait tous.
5: Ouais.
6: Alors que la burrata va avoir justement ce côté cœur crémeux, un peu coulant qu'on aime bien, qui est très. On voit beaucoup sur les vidéos sur internet.
5: Ouais.
6: C'est le côté un peu, on dit, instagrammable. C'est très visuel. C'est très
5: beau. On y vient. Alors pour l'apéro, tiens, vous me conseillez quoi? Ce soir, j'ai des amis. C'est pas vrai, mais c'est pas grave. J'ai des amis à la maison. Qu'est-ce que vous me conseillez?
6: Le mieux, c'est de faire un petit assortiment charcuterie fromage. Donc, on va voir tous les pecorino frais. On va voir au pistache, au poivre, ou qu'il y a des choses un peu pimentées. Donc, ça va être très frais. On peut les couper en dés. Et avec quelques petites tranches de charcuterie. Et j'ai aussi des petites focaccia croquantes qu'on peut tremper dans une petite tapenade.
5: C'est quoi les focaccia?
6: Focaccia, en fait, ça va être comme des pâtes à pain. C'est très plat.
5: Ouais.
6: Et soit on peut les manger tendres, soit les manger croquantes. Donc là, c'est des croquantes qu'on a.
5: Ouais.
6: On peut mettre un petit peu de tapenade, des choses comme ça à tartiner. Et ça croque. C'est très sympa.
5: C'est on trempe. En fait, c'est comme si on dippait, en fait. Hein.
6: C'est ça. C'est ça. C'est l'anglicisme dippé. Mais sauf que ça va pas être. Ça va être des gâteaux apéro, mais c'est vraiment plus proche. C'est comme des galettes ou du pain très croustillant, quoi.
5: Ah, ça a l'air drôlement bon. Quel est le produit italien le plus connu? Parce que c'est vrai que quand on parle d'Italie, vous me répondez pas la pizza, hein, évidemment. Non, ne me dites pas ça. C'est quoi le plat italien le plus connu?
6: Moi, je pense que c'est les pâtes à la carbonara, les vraies pâtes à la carbonara. Donc, c'est pas celles à la française à la crème fraîche. Nous, on parle des vraies pâtes à la carbonara.
5: Ça y est, alors là,
2: attendez,
5: j'ai l'impression qu'il y a un débat là. Là, il y a débat. Alors, c'est quoi la vraie recette des carbonara? Dites-nous.
6: Si on parle d'une recette qu'on suit traditionnellement, c'est les carbonara, c'est avec la guanciale. Donc, ça va être.

0: Ça va être une charcuterie de porc, donc c'est quelque chose qui est très gras et qui va justement rendre un petit peu de gras. Et c'est ce qui va faire justement.
1: Vous en avez là ?
0: Oui, j'en ai. Ça va être, j'en ai dans la shop juste là-bas.
1: D'accord.
0: C'est de la guanciale au poivre.
1: D'accord.
0: Donc on peut la faire soit en tranches épaisses pour faire des petits lardons, soit en tranches fines pour que ça croustille.
1: D'accord.
0: On fait fondre ça avec dans la poêle. On mélange du jaune d'œuf et du parmesan à côté.
1: Okay.
0: On met un peu d'eau de cuisson dans le gras de la viande.
1: C'est l'eau des pâtes.
0: L'eau des pâtes, c'est ça. C'est ce qui fait un petit peu que tout tient. Ça va être le liant, l'amidon dans les pâtes. On mélange tout ça avec le parmesan et le jaune d'œuf. On met dans nos pâtes et c'est ce qui fait la vraie carbonara qui a vraiment ce goût-là qu'on ne trouvera pas dans les pâtes à la crème fraîche de la France.
1: Vous m'avez convaincu. Merci beaucoup, Com. En tout cas, vous êtes là avec ces saveurs italiennes sur le marché de le marché Coty. Vous êtes là jusqu'à midi, 13h ?
0: Oui, midi, 13h. En fait, ça dépend vraiment des gens. Hein, parce que parfois, on voit que les gens partent tôt dès qu'il fait chaud. Nous, on remballe un peu plus tôt. Quand les gens, sur certains marchés plus touristiques, on traîne un petit peu. Ça dépend vraiment. C'est vraiment beaucoup les clients qui font aussi les horaires.
1: Merci Com, et puis bon marché à vous alors.
0: Merci à vous, bonne journée.
1: À bientôt. Clément, on va continuer?
2: Bah oui, je veux bien.
1: Ça vous plaît ce petit voyage?
2: Franchement, on adore, hein, passer de l'Iran à l'Italie, nickel. On a hâte de savoir la suite.
1: Vous avez qu'à passer, je vous dis rien. Tiens, vous
2: allez, voilà,
1: vous
2: on écoutera ça tout à l'heure. Un peu avant 10h20 avec vous Nicolas Bedin, restez ici.
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2: Et il y a une nouvelle attraction au Parc Family Park de Sorigny. 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Restez avec nous, je lance le jeu dans 2 minutes, après les cures.

0: 20 Days, c'était les Cure, ici Touraine.
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0: 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Après notre Tourangelle, c'est Zaz et mon sourire.

0: Ali Gray joue avec nous.
1: Kevin Deloire.
0: On va dans le Chinonnais, hein, Florence. Bonjour.
2: Oui, bonjour. On est sur rive gauche.
0: Rive gauche. Bon, on est heureux sur la rive gauche du Chinonnais.
2: Oh, super. Ouais. Oui, très bien. Très bien.
0: Vous avez l'air d'avoir le sourire, hein, en tout cas.
2: Ah, bah, il faut.
0: Bah, oui, il faut.
2: Il faut.
0: On vous offre 2 passes annuelles pour le Family Park si vous répondez à une question se cachant derrière une cabine entre 1 et 37. Ça, c'est notre jeu d'été des cabines de Loire. Donc, en gros, derrière la cabine se cache une question que je vais vous poser dans un instant. Mais d'abord, quel est votre chiffre fétiche, Florence ?
2: On va dire le 13.
0: Le 13. Découvrons le 13, alors, à Marseille.
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0: Avec donc une actualité tourangelle dont on a parlé cette semaine. Dans quelle émission de télé est passée la tourangelle Manuela Leduc qui organise ce week-end un événement à Clairet-les-Pins? 3 propositions d'émissions dans laquelle Manuela Leduc a participé. La ferme célébrité, L'amour est dans le pré ou Secret Story selon vous, Florence?
2: Je sais pas du tout.
0: Vous savez pas? C'est vrai?
2: Non, je sais pas du tout. Alors, au pif, la première.
0: La ferme célébrité pour Manuela Leduc? Eh ben non, c'est...
2: Non, c'est pas ça.
0: Ouais. Et non, c'était L'amour est dans le pré.
2: Ah bon? J'ai regardé en plus.
0: Manuela Leduc, L'amour est dans le pré, sur M6, avec ce marché des producteurs qu'elle organise. Le samedi 22, le dimanche 23.
2: Ah oui, c'est la petite dame avec ses petites poules.
0: Bah ouais, en plus, si vous avez regardé...
2: J'ai regardé que la première partie, pas la deuxième, mais maintenant que vous en parlez, me revient.
0: Et bien, L'amour est dans le pré, Manuela Leduc, qui se trouve en Touraine, comme ça, vous le savez, et qui organise son événement ce week-end dans sa ferme.
2: D'accord.
0: Bah voilà. Bon, bah désolé, ça sera pour une prochaine, alors, Florence.
2: Oui. Pour la prochaine.
0: Merci, à bientôt.
2: Merci, au revoir.
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0: Imaginez la Loire et des bateaux de Vikings sur la Loire. À une autre époque, hein, il y a bien longtemps bien sûr, ça existait en fait, des raids Vikings sur la Touraine. On va en parler avec Samuel Buchwalder grâce à son histoire à plein tube qui arrive dans 4 minutes tout pile.

0: très slow, ça on adore, les Bee Gees, Too Much Heaven avec Essie Touraine, et tous les jours, lui, il nous raconte des histoires et tout ça en se servant d'une chanson, d'un tube, c'est l'histoire à plein tube, Samuel Buchwalder, quand Daniel Balavoine, quand on arrive en ville, nous rappelle l'arrivée des Vikings sur la Loire, ça donne ça.
1: Bonjour à tous, soyez les bienvenus dans l'histoire à plein tube. Dans cette rubrique, vous le savez, on fait un clin d'œil à un fait ou à un personnage historique de notre Touraine à travers les quelques notes d'un titre de la culture pop. Dans notre chronique du jour, on remet ensemble sur la platine le titre « Quand on arrive en ville » de Daniel Balavoine. Cette chanson, pleine de hargne et de révolte, va nous permettre d'évoquer les raids vikings qui frappaient régulièrement notre Touraine entre le 9e et le 11e siècle, terrifiant la population.
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1: Quand on arrive en ville, met en scène une bande de jeunes voyous venus des faubourgs malfamés pour asticoter les bonnes gens du centre-ville à grands coups de lames de rasoir. Autant dire que la perspective de leur rencontre dans une rue sombre n'est pas des plus séduisantes. Et nous voici à l'analogie, un peu tirée par les moustaches, on l'assume, avec les troupes vikings qui, durant des siècles, venaient semer le désordre dans le royaume de France et notamment dans notre Touraine. Remontant la Loire sur leur fameux drakkar, ils s'arrêtaient pour faire du grabuge dans les villes et les abbayes. Alors moi, je les imaginez bien, en approche de Tours, avec un peu de Starmania dans les oreilles.
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1: 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Comme les loulous de la chanson de Balavoine, les Vikings n'étaient pas franchement détendres. Hein. Mettre le feu au building, violer les filles et frapper au hasard, voilà des méthodes qu'ils maîtrisent plutôt pas mal. En novembre 853, ils attaquent ainsi et pillent la ville de Tours, puis l'abbaye de Marmoutier. Ils remettent cela en 903. Et puis, après leur forfait, hein, comme nos honnards de la chanson, sans domicile établi, ils squattent des îles de la Loire pour mieux se repréparer à la bagarre. Les raids s'étaleront jusqu'au début du 11e siècle, mais comme dans notre tube du jour, il faut aussi un peu nuancer les évidences. Hein. S'il faut parfois se méfier des infos des journaux du soir, les récits des crimes des Vikings furent aussi sans doute parfois exagérés. Les échanges, le commerce et la diplomatie étaient aussi à l'ordre du jour.
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0: Le titre « Quand on arrive en ville », écrit par Luc Plamondon, composé par Michel Berger et interprété par Daniel Balavoine et Nanette Workman, est dévoilé en septembre 1978 sur l'album Starmania. Il est resté comme l'un des titres phares de la comédie du même nom.
1: Merci beaucoup Samuel Buchwalder. À demain pour une nouvelle histoire à plein tube.
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1: À 10h30, deux entrées pour le château d'Azel Rideau à gagner. On joue ensemble tout à l'heure. Ici Touraine, il est 10h, l'info avec vous Philippe Perrin.
3: Il était accusé de viol et d'agression sexuelle sur des enfants. L'instituteur de Chambourg-sur-Indre, dans le Lauchois, bénéficie d'un non-lieu. Il vient d'être confirmé par la cour d'appel d'Orléans. La justice estime que les témoignages des 5 enfants, pour la plupart rapportés par leurs parents, n'étaient pas suffisamment solides. Une nouvelle plainte contre Patrick Bruel pour tentative de viol. C'est l'avocate de plusieurs plaignantes qui l'annonce ce matin. La plainte a été déposée cet été par une femme qui était tout juste majeure au moment des faits reprochés. Des faits qui sont prescrits, précise l'avocate. Une fin de journée agitée hier à Tours. Paul Bert, un homme, a menacé de se jeter sous le tram entre la place Choiseul et le pont de Fil. Il a ensuite sorti un couteau face aux policiers municipaux, puis il a tenté de s'enfuir. Il a fallu mobiliser les policiers nationaux qui l'ont finalement interpellé à l'aide d'un taser. Il aura fallu près d'un mois pour en arriver à bout. L'incendie du Gros Bessillon dans le Var, il est désormais éteint. Il a parcouru 6300 hectares et mobilisé plus de 11 000 pompiers au total, dont de nombreux tourangeaux. La loi sur la fin de vie, elle est inscrite aujourd'hui au journal officiel. Cela marque la fin d'un long et vif débat parlementaire qui aura duré pas moins de 4 ans. Vous avez tous les détails sur ce que change cette loi sur ici.fr. L'Union Foot de Touraine en National 1, c'est officiel depuis hier soir. Le club a eu gain de cause. La Fédération Française de Foot a voté en faveur de sa montée avec le FC Montlouis. Ça nous fait donc 2 clubs d'Indre-et-Loire en N1 cette saison. Reste à savoir quelle poule va rejoindre l'UFT. Un petit casse-tête en vue en termes d'organisation pour la Fédé qu'il va falloir vite réglé car le championnat démarre samedi. Et puis Patrick Vieira, l'ancien pensionnaire du centre de formation du Tour FC, ancêtre d'ailleurs de l'UFT. Ce champion du monde 98 est nommé sélectionneur du Sénégal. Un choix stratégique selon la Fédération Sénégalaise de Football qui sort d'une Coupe du Monde ratée. Et c'est du beau soleil pour aujourd'hui et c'est une journée pas trop chaude.
1: Ouais, c'est ça, c'est vraiment le genre de journée où on a envie justement de profiter de l'extérieur parce que ça va être agréable. Toute la journée, des petites éclaircies ce matin, cet après-midi pareil, on aura des nuages, mais rien qui empêche vraiment cette impression de beau temps et les températures entre 27 et 30 degrés, 27 à Neuilly-et-Pompierre, 29 à Tours, à Langeais, jusqu'à 30 degrés dans le sud Touraine, par exemple à Loche, et puis dans les prochains jours, pareil, des températures à peu près similaires, en dessous des 30 degrés, avec toujours ces éclaircies prévues par Météo France. On en reparlera dans les prochains jours. Et vous, Philippe Père, on vous souhaite une bonne sieste.
3: Merci beaucoup, à demain 6h pour les infos.
1: Exactement.
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1: Joueur de blues, voilà ce que je vous propose pendant les 3 prochaines minutes. Que du kiff chez nous. Michel Jonas avec nous maintenant.

0: joueur de blues, Michel Jonas, que des trésors sur notre radio ici Touraine.
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0: Je crois que c'était le jeu préféré de mon enfance, la chasse au trésor. Se dire, mais oh, qu'est-ce qui se cache derrière ce coffre? Peut-être de l'or. Se prendre pour un pirate le temps de quelques minutes. À 10h35, on va découvrir une chasse au trésor qui va avoir lieu dans les prochaines journées en Indre-et-Loire, organisée par cette structure Pays Loire Touraine. D'ailleurs, plein d'activités sont proposées durant tout l'été avec cette organisation du Pays d'art et d'histoire. Nous aurons Camille Toulélan qui nous a laissé un message justement pour nous expliquer cette chasse au trésor pour vos enfants. Ça, c'est une belle activité. Lui aussi, il cherche des trésors un petit peu. Nicolas Bedin au marché Coty à Tournord qui fait de petites dégustations sympas comme ça en cette matinée de mercredi. On va le retrouver sur le marché avec des rencontres comme ça à découvrir, des dégustations en direct avec ici Touraine. Ça, tout le monde en parle. Vous l'entendez partout et chez nous évidemment sur ici Touraine. Ils étaient en concert il y a quelques mois de ça à Paris et maintenant vous les entendez ici. Tame Impala et Dracula avec ici Touraine.

0: Voilà, carton mondial, Dracula, avec ici Touraine. Lui, il est beaucoup plus charmant que Dracula. C'est Nicolas Bedin, en direct du marché côtier à Tournord.
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0: Se régale de stand en stand sur le marché côtier à Tournord pour la balade du jour, tous les matins, tout l'été. Un baladeur qui donc fait votre connaissance, Nicolas Bedin, au micro ici Touraine.
3: Avec un tout jeune commerçant, et c'est presque un sacerdoce, un engagement, il s'appelle Victor, il a 23 ans, c'est ça, je me trompe pas. Bonjour Victor.
4: Bonjour.
3: 23 ans, c'est ça, hein ?
4: C'est ça.
3: Oh là là là, je vous ai vu tout à l'heure servir les melons à une dame et qui vous a dit, tiens, voilà, on est mercredi aujourd'hui, je le précise, et la dame vous a dit, je voudrais un melon pour samedi. Comment vous avez fait pour trouver le bon melon pour samedi, Victor ?
4: Finalement, c'est pas si compliqué que ça. Un melon, pour savoir s'il est mûr ou pas, il y a deux choses à regarder.
3: Qu'est-ce qu'on regarde ?
4: Le premier, c'est au niveau du pédoncule. Ouais. S'il est un petit peu craquelé ou ouvert,
3: d'accord.
4: C'est bon signe, c'est qu'il est mûr.
3: D'accord.
4: Et deuxièmement, au niveau de la couleur.
3: Ouais.
4: Plus il va être clair, plus il va être mûr. S'il est encore foncé au niveau des stries, c'est qu'il est moins mûr. Voilà.
3: D'accord. Parce qu'il y en a qui disent il faut sentir, il faut renifler, ça marche pas. Ça.
4: Si, vous pouvez aussi le faire. Ouais. Il y a aussi deux autres façons de le faire. C'est au niveau de l'odeur,
3: ouais,
4: et puis au niveau du poids.
3: D'accord.
4: Vous le soupesez, plus il sera lourd, meilleur il sera.
3: Alors, finalement, en fait, la dame elle a dit ah, mais il n'est pas assez craquelé. Donc finalement, elle voulait un melon pour aujourd'hui.
4: C'est ça, absolument.
3: C'est un peu ça. Et je vois que vous avez des super belles tomates. Elles sont jaunes en forme de poire, là, comme ça. C'est quoi comme tomate, ça ?
4: C'est de l'ananas.
3: Tomate ananas ?
4: C'est ça, ananas pointu.
3: Bon, alors, c'est un peu le fruit, c'est un peu le légume. Alors, fruit ou légume d'ailleurs, la tomate ?
4: Oh, c'est ça, les deux plutôt.
3: Et c'est vraiment le légume de l'été, la tomate. Hein.
4: Oui, c'est ça, la tomate, le haricot vert, les concombres.
3: Et vous avez plusieurs variétés de tomates, donc tomate ananas, c'est ça, et puis ?
4: On a de la noire de Crimée, on fait aussi de la cornue,
3: ouais,
4: on va faire de la petite blush, de la rose de Berne.
3: C'est des tomates en plus qui poussent ici.
4: C'est ça, nous notre ferme est sur Noisy, donc direction Amboise.
3: Oui, donc vraiment à côté quoi.
4: C'est ça.
3: Bon, très bien, ça c'est un vrai engagement. Vous faites les marchés tous les jours, Victor ?
4: Non. On le fait le mercredi, le jeudi, le samedi et le dimanche.
3: Alors, mercredi, vous êtes ici à Coty. Jeudi, vous êtes où ?
4: À Place Velpeau.
3: D'accord, Velpeau à Tours. Et puis, le dimanche ?
4: À Fondette.
3: À Fondette, très bien. Donc, ça fait quand même quelques opportunités pour vous retrouver quand même.
4: C'est ça, absolument.
3: Oh, c'est pas mal du tout. C'est pas trop cher la tomate en ce moment, Victor ? Parce que, avec la chaleur et tout, ça, c'est un peu compliqué, non, pour les faire pousser ?
4: Si, absolument. Automatiquement, le gros problème sur la tomate, c'est au niveau du coût de production.
3: D'accord.
4: Il reste similaire à l'année dernière, sauf que le rendement est moindre.
3: Ah, voilà.
4: Donc pour plusieurs raisons, notamment la chaleur.
3: Le manque d'eau.
4: C'est ça. Bon, c'est surtout la chaleur. Si vous préférez, on a eu des gros pics de chaleur au mois de mai et au mois de juin.
3: Ouais.
4: Donc beaucoup de bouquets, finalement, ils ont brûlé. Donc il n'y a eu pas de fleurs, donc pas de fruits. Donc beaucoup moins de tomates sur les pieds.
3: Alors Victor, chez vous, c'est simple. Vous avez tout mis à 5,90 le kilo.
4: C'est ça.
3: Pour les tomates.
4: Toutes les tomates.
3: Et je vous ai vu tout à l'heure refaire l'étalage, parce que très consciencieux, Victor, quand même. Hein. Très consciencieux, entre chaque client, vous avez refait l'étalage de haricots et tout. Ça, c'est important d'avoir un bel étal. Hein.
4: Ah bah oui, pour que ce soit vendeur et que joli. Finalement, on mange avant tout avec les yeux, comme on dit.
3: Oh là là là là là, ça nous donne faim. Je suis sûr que vous avez faim. Le soleil dans l'assiette, c'est le nom du petit étal et de l'exploitation de Victor. N'hésitez pas, parce que vraiment, ça donne vraiment, vraiment envie. Il y a des melons, il y a des haricots, il y a des tomates. Tout ça, ça vient de Noisy. Franchement, on peut pas rêver mieux. Victor, bon marché.
4: Merci.
3: Et Clément, on se retrouve tout à l'heure.
0: Merci Nicolas, à tout à l'heure pour de nouvelles gourmandises. À vos côtés, Nicolas Bedin, ça sera un tout petit peu avant 10h50 sur votre radio ici Touraine. Il se passe plein de choses dans cette heure. Il y a aussi des entrées pour le château d'Azel Rideau à remporter pour notre jeu Cabine de Loire qui revient très vite.

0: Noël et Sarbacane, une chanson qui va encore vous faire chanter dans un instant, une spéciale karaoké. Garou et Céline Dion, c'est Sous le vent dans les prochaines secondes.
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0: Garou et Céline Dion, Sous le vent, il est 10h23.
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0: Cet été, Pierre Nus vous invite à redécouvrir les astuces de ma mama, ces petits savoirs hérités de nos aïeuls qui rendent le quotidien plus facile. Aujourd'hui, vous avez des problèmes d'odeur.
3: Mon linge pue. Non mais j'ai beau le laver, hein. Quand je le sors, il sent mauvais. J'ai changé de lessive, rien n'y fait. Les fringues, les serviettes, les draps, c'est tout pareil. Bien qu'apparemment tout soit bien lavé, tout soit bien propre, les vêtements dégagent une odeur de renfermé, d'humidité ou même de moisi. J'ai demandé à ma mama le pourquoi du comment, et elle m'a demandé de me raconter comment je faisais. Je fais tourner la machine la nuit pour profiter de l'électricité qui est moins chère, mais comme j'ai pas le temps de m'en occuper le matin, je sors le linge en rentrant chez moi le soir. Ah bah voilà, moi je vous raconte pas ce qu'elle m'a mis, hein. Parce que laisser le linge dans le tambour même une heure de trop, ça favorise la stagnation de l'humidité et la prolifération des mauvaises odeurs. En hiver, c'est vrai que c'est tentant de remettre à plus tard la sortie du linge, mais la chaleur résiduelle associée à une ventilation quasi nulle transforme le tambour fermé en serre à bactéries. Même le linge synthétique qui sèche plus vite n'y échappera pas. Dès la fin du cycle, il faut sortir les textiles immédiatement, les secouer énergiquement pour les détasser, c'est comme ça qu'on dit, et les installer sur l'étendoir en les espaçant au maximum. Ça devrait pas se toucher. L'aération du linge empêche la prolifération des bactéries qui donnent ses mauvaises odeurs. Et si là en plus, en été, vous avez la possibilité de les mettre dehors, là c'est sûr, votre linge ne sentira plus jamais mauvais. Donc, merci ma mama.
0: Et merci Pierre Nus donc pour ces astuces tous les matins à vos côtés. On parle de la piscine de Jouer les Tours dans un instant parce que j'ai un super bon plan à vous donner juste après Patricia Cass.

0: Quelle voix quand même, celle de Patricia Cass. Elle voulait jouer cabaret.
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0: J'ai une solution si vous ne savez pas comment occuper vos enfants ce mercredi après-midi. Direction le centre aquatique Bulldo de Jouer-les-Tours. Tout l'été et chaque mercredi de 14h30 à 17h, le bassin sportif se transforme en terrain d'entraînement pour les apprentis sauveteurs avec l'animation Mission Secouriste, on a besoin de toi. Le défi, se glisser dans la peau d'un héros et apprendre de manière ludique les bons gestes de premier secours pour savoir comment réagir face à une situation d'urgence. 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Et puis encore une solution pratique, mais cette fois c'est à Chillon que ça se passe pour se déplacer. En plus c'est gratuit, c'est la nouvelle électrique qui circule jusqu'au 30 août à Chillon, qui relie les parkings extérieurs, le quartier des Hucherolles, la ville haute, le centre-ville, avec un passage toutes les 15 minutes, tous les jours de 10h à 20h. C'est une solution pratique pour profiter de Chillon sans se prendre la tête avec le stationnement. Vous retrouverez tous les détails sur le site de la ville de Chinon.
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0: Ça aussi, c'est pas cher. 5€ par enfant pour faire une chasse au trésor, organisée par l'association Pays Loire Touraine. On en parle dans 2 minutes après Chico Buarque et Ici Touraine.

0: On voyage hein, avec ce titre à l'ambiance latine, Chico Buarque, ça fait du bien.
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0: En Amérique latine, justement, il y en avait pas mal, de l'or. Voilà ce qu'espéraient trouver les pirates d'un autre temps. Comment éveiller l'imagination d'un enfant? Peut-être simplement en lui proposant une chasse au trésor, ça marche toujours. Une belle activité pour toute la famille, proposée demain en Touraine à Saint-Martin-le-Beau, une animation proposée par le Pays d'Art et d'Histoire. Normalement, Camille Toulélan devait venir ce matin pour en parler. Elle est adjointe du Pays d'Art et d'Histoire, chargée de la médiation patrimoniale. Elle n'a pas pu se déplacer. À la place, elle nous a laissé un message vocal via le WhatsApp au 02 47 38 10 20 que l'on écoute maintenant.
3: Bonjour, ici Camille Toulélan du Pays d'Art et d'Histoire Loire-Touraine. Alors moi, je travaille pour une structure publique qui s'appelle le Pays Loire-Touraine. Et parmi les animations qu'on peut proposer, il y a aussi des chasses au trésor. Et notamment une chasse au trésor qui aura lieu demain, jeudi, à Saint-Martin-le-Beau, dans la commune de Saint-Martin-le-Beau. Alors l'animation, elle dure environ 45 minutes. C'est une animation qui se mène en autonomie pour les enfants, donc qui doivent être accompagnés d'un adulte. C'est un jeu qui s'adresse aux enfants qui ont entre 6 et 12 ans. Le départ se fait à partir de 10h30. On peut commencer le jeu à 10h30 jusqu'à 11h15. Donc j'accepte les nouveaux arrivants jusqu'à 11h15 et le rendez-vous est donné devant l'église. Donc très concrètement, comment ça se passe? Vous venez me retrouver devant l'église, je vous donne une fiche jeu. Donc il y a un parcours à faire à la découverte de Saint-Martin-le-Beau dans les rues de la commune. C'est que des questions d'observation, voilà, des petits jeux, des petites énigmes à résoudre pour pouvoir ouvrir évidemment le coffre au trésor, parce que qui dit chasse au trésor dit coffre au trésor. Ça, c'est au tarif de 5€ par enfant. Et bien entendu, c'est gratuit pour les adultes accompagnateurs. La fiche jeu qui va être réalisée pour Saint-Martin-le-Beau, elle pourrait être ensuite retrouvée sur notre site internet. Sur le site internet www.paysloiretouraine.fr, vous pouvez avoir plein d'autres fiches jeux à télécharger gratuitement sur d'autres communes. Voilà, ça fait partie donc de ces rendez-vous qu'on donne aux familles pendant l'été à la découverte du patrimoine local. Il y en aura d'autres. Par exemple, dimanche 30 août à 10h30, il y aura une superbe visite qui vous fera frémir sur le thème du loup à Nousilly et en Gâtine-Tourangelle. Donc une visite destinée spécifiquement aux familles.
0: Bon, vous l'avez
3: très
0: bien
3: bonne journée à tous.
0: Entendu, merci à vous Camille Toulélan, adjointe du Pays d'Art et d'Histoire et chargée de la médiation patrimoniale pour Pays Loire-Touraine. Ça coûte 5€ par enfant, c'est gratuit pour les adultes accompagnateurs. Si ça vous tente cette activité, tapez sur internet paysloiretouraine.fr.

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2: Poétique, voilà le mot qui me vient en tête quand je pense au château d'Azel Rideau, au bord de l'Indre. C'est vraiment le lieu romantique pour l'été. Parce que, ok, vous visitez le château d'Azel Rideau, déjà rien que ça, c'est fou. Mais le jardin autour, prenez un petit bouquin, vous vous mettez dans le jardin du château d'Azel Rideau. Et là, vous ressentez un petit peu que vous êtes hors du temps. Il n'y a plus aucun souci qui vous vient en tête. C'est un moment magique que vous pouvez vivre grâce à ICI Touraine. Gagnez maintenant vos deux entrées pour le château d'Azel Rideau. Ça, c'est du cadeau, du jeu, donc des cabines de Loire. Dans un instant, vous allez pouvoir choisir une cabine entre 1 et 37. Derrière une cabine se cache une question, en général question locale. Hein. Si vous répondez bien, bah, vous repartez avec ces deux entrées pour visiter l'un des plus beaux châteaux d'Indre-et-Loire. Posé, niché au bord de l'Indre, le château d'Azel Rideau vous attend. Et on vous attend aussi pour vos appels. Maintenant, 02 47 38 10 20, on joue juste après Alain Souchon.

0: je serai KO, Alain Souchon. Bah, j'espère qu'il n'est pas KO, Philippe Atour, qui tente de gagner de beaux cadeaux.
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0: J'espère qu'il est en pleine forme pour gagner ses deux entrées pour aller au château d'Azel Rideau. On joue ensemble le jeu Cabine de Loire. C'est maintenant Philippe Atour. Bonjour,
2: oui,
0: Philippe.
2: Bonjour. Oui, vous m'entendez?

0: Ah oui, alors peut-être vous avez un haut-parleur ou pas?
1: Non.
0: Bon, bah ça va alors. Vous savez que vous êtes à Tours, à Tours-Nord, il y a Nicolas Bedin en ce moment au marché Coty. À Tours-Nord.
1: Ouais, j'ai entendu ce matin, ouais.
0: Voilà, donc si vous baladez à Tours, allez faire un petit coucou à Nicolas Bedin en balade, hein, il sera ravi.
1: Allez, travaille aujourd'hui, jouer les tours.
0: Mince, ah oui, à jouer les tours, il y a un peu de marche à pied, hein, ça c'est sûr.
1: Oui.
0: On va peut-être rester à jouer alors. Vous êtes plus proche de nous, ouais. Au 40 rue de James Watt, à Tours Sud. Philippe, on joue ensemble, donc le jeu cabine de Loire, avec une cabine à choisir entre 1 et 37, derrière une cabine, une question que je vais vous poser. Mais pour ça d'ailleurs, il faut choisir un chiffre, hein, celui que vous voulez entre 1 et 37. La 20.
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0: Qu'est-ce qui se cache derrière cette cabine 29, Philippe? Eh ben, une question en lien avec le château d'Azel Rideau et un spectacle qui est proposé pendant tout l'été. Comment s'appelle ce spectacle immersif qui a lieu cette année, cet été, au château d'Azel Rideau? Trois propositions, Philippe. La conspiration d'Azay, la conjuration d'Azay, ou la dernière proposition, la coalition d'Azay. Conspiration.
1: Je vais prendre la une.
0: Conspiration, conjuration, coalition. Vous êtes plutôt parti sur la une, c'est-à-dire conspiration d'Azay.
1: Oui.
0: Et malheureusement, non, c'était la deuxième.
1: Ah merde.
0: Oui, mais vous pouvez dire le mot, oui, effectivement. Le mot, le gros mot. Bon. Philippe, aïe, aïe, aïe, ouais, bah, c'était une chance sur trois. Malheureusement, bah, ça sera pas pour cette fois, alors, hein, Philippe. Aïe. Bon, bah, vous reviendrez quand même, on a notre cadeau plus tard. Hein.
1: Oui, je veux revenir.
0: Bon, bah voilà, revenez quand vous voulez, en tout cas sur notre radio ici Touraine. Philippe à Tours, merci d'avoir joué.
1: Merci, bonne journée.
0: À bientôt, Philippe. Et la musique de Sia, maintenant.

0: Donne-moi de l'amour, Jimmy Love et Sia. Bah, de l'amour, de l'affection, de la bonne humeur, du positif. Il en reçoit plein ce matin. Nicolas Bedin, en direct de Tournord.
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0: Bah ouais, hein. C'est ça la joie des marchés. Tous ces visages, tous ces sourires qui s'illuminent et ces bons produits devant nous. Tous les jours, Nicolas Bedin, en tout cas à partir d'aujourd'hui, sur le marché Coty à Tournord, Nicolas.
3: Tout à fait, effectivement. Vous avez dit sourire à l'instant, c'est ça, Clément. Ah bah, elle a le sourire, mais un beau sourire en plus. Bonjour Yolande.
4: Bonjour.
3: Alors, Yolande, c'est bien parce que si vous faites le marché et vous avez un petit creux, bah il y a Yolande qui est là et avec des bonnes petites choses. Qu'est-ce qu'on peut manger chez vous, Yolande? Parce que là, tiens, j'ai faim, par exemple. Il est bientôt midi, j'ai faim. Qu'est-ce que vous me proposez, Yolande?
4: Eh ben, je fais des crêpes, des galettes complètes.
3: Ouais.
4: Je fais des beignets.
3: Des beignets aussi.
4: Des beignets à la pêche, des beignets à la banane, des samoussas.
3: Oh là là. Voilà. Ça a l'air bon en plus tout ça. C'est ça vos beignets là,
4: Oui.
3: C'est les mini beignets à picorer.
4: Voilà, c'est ça. Bien pour les apéros et voilà.
3: Qu'est-ce que les gens vous demandent le plus là? Parce que là, c'est la reprise pour vous aujourd'hui, hein, Yolande.
4: Oui, c'est la reprise. Ça fait un mois que je suis sur le marché.
3: Ouais.
4: C'est vrai que celle avant qui tenait le stand était beaucoup plus dans les crêpes et les galettes.
3: D'accord.
4: Et puis moi, j'ai apporté un nouveau truc, les beignets.
3: Ah.
4: Et puis les gens s'intéressent, le temps de me faire connaître, mais c'est bien.
3: Donc les beignets ont leur petit succès alors?
4: Bah oui, les beignets ont plus de succès. Les acras.
3: Les acras?
4: Oui, les beignets de banane aussi.
3: Mais alors les beignets de banane, bon c'est sucré, mais les acras c'est à quoi?
4: C'est à la morue.
3: Ah bah oui, mais ça c'est salé alors?
4: Bah oui, c'est salé, c'est très bon.
3: Mais du coup, le matin, on est plutôt à manger du sucré.
4: C'est vrai, le matin, beaucoup plus sucré, les crêpes.
3: Ouais, aussi.
4: Ouais. Crêpes au Nutella, crêpes caramel ben salé, crêpes au sucre. Voilà.
3: Et puis le petit café qui va bien, ça j'ai l'impression que...
4: Et oui, je fais du café, du bon café, du café Richard.
3: Ah, c'est du bon café ça.
4: Oui.
3: Et alors en plus, ce qui est bien, c'est que vous avez installé à côté là vos petites tables et chaises.
4: Oui, pour les habitués, les clients, parfois les gens qui viennent faire du marché s'arrêtent pour prendre le bon petit café et tout, avant de continuer, c'est ça.
3: Bon, en fait, votre présence finalement, elle est indispensable sur le marché.
4: Je pense que oui.
3: C'est la petite pause qui va bien sur le marché.
4: Bah oui, c'est ça. C'est vrai, la petite pause qui va bien sur le marché, c'est bien dit.
3: Bon, écoutez Yolande, vous savez quoi? Vous partez à quelle heure? Vous restez jusqu'à quelle heure là sur le marché Coty?
4: 12 à 30, parfois 13 heures.
3: Parce que je suis en train de me dire, il n'y a que vous qui faites des beignets et des acras.
4: Oui. Pour l'instant,
3: Il n'y a pas grand monde qu'on fait. Donc, je comprends qu'ils ont leur petit succès, hein, ces petits beignets, ces acras. Donc, les petits beignets, il y a la banane et puis il y a quoi?
4: À la banane, la pêche. Après, je fais avec les fruits de saison.
3: D'accord.
4: Je peux faire la poire de temps en temps. Voilà, à la pomme aussi. Voilà.
3: Bon. Vous savez quoi, Yolande? On va se régaler. Hein, moi, je vais dire au revoir à tout le monde. Clément, belle journée à vous. Et puis, moi, je vous laisse parce que j'ai faim. Voilà.
0: Bah ouais, allez,
3: à bientôt.
0: Et bon beignet, alors.
3: Oui, c'est ça. Voilà. Bon beignet. Bon,
0: et
3: tout ce que vous voulez. À bientôt.
0: À demain, Nicolas, qui sera encore en balade dans un coin de Touraine pour nous, pour notre radio locale. Attention au coup de soleil, quand même, Nicolas Bedin. C'est vrai que ça tape un peu, là, pour cette journée. En tout cas, à cette heure-ci. Le coup de soleil, c'est Richard Cochente.

0: Richard Cochent, le coup de soleil à 10h53. Restez avec nous dans les prochaines minutes. Retour de l'info locale à 11h et le jeu Blind Test avec un cadeau à découvrir.
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0: Un cadeau à découvrir, un beau cadeau à gagner entre 11h et midi. Vous allez le découvrir dans 3 minutes, ce cadeau du Blind Test, du grand jeu de la matinée, juste après AA et Take On Me avec Ici Touraine.

0: Take on me avec Issy Touraine. Très belle matinée. Dans un instant, le jeu à deux balles et le cadeau à découvrir dans 30 secondes.
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0: Il est 10h59, ça y est, je vous dis le cadeau à gagner maintenant en appelant uniquement Ici Touraine. Votre plancha électrique, très belle, grande en plus, hein, elle permet de cuisiner jusqu'à 6 personnes. Donc plancha qui va parfaitement avec les températures. Hein. Ça y est, on redescend un petit peu, on n'est plus dans la période de canicule. Ça donne envie de ressortir la plancha pour les copains, pour la famille. En plus, c'est hyper pratique, la plancha électrique dans le blind test à remporter. Donc en essayant de trouver le maximum d'extraits de chansons possibles, vous nous appelez tout de suite. 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Il est 11h. L'info d'ici avec vous, Romain Desec, bonjour.
4: Bonjour Clément, bonjour à tous. On savoure et on se met au travail. La grande satisfaction de Basile Riboul, président de l'Union Foot de Touraine. Le club tourangeau jouera bien la saison prochaine en National 1, l'équivalent de la 4e division française. Décision hier soir du COMEX de la Fédération Française de Football. Plusieurs questions se posent dorénavant. Dans quelle poule jouera l'UFT? Quand aura lieu le premier match, sachant que le championnat débute ce week-end? La FFF doit donner des réponses très prochainement. Pas mal d'agitation hier à Tours entre la place Choiseul et le pont de Fil. Un homme a menacé de se jeter sous un tramway avant de sortir un couteau. Ce sont des contrôleurs Fil Bleu qui ont donné l'alerte. Les policiers municipaux et nationaux sont intervenus. L'homme a été maîtrisé à coups de taser. Il n'y a pas eu de blessés. Une nouvelle plainte visant Patrick Bruel. Plainte pour tentative de viol déposée cet été par une femme tout juste majeure au moment des faits. Des faits concernés par la prescription, mais celle-ci peut être levée en cas de crime sérieux. C'est la 31e plainte visant le chanteur qui est déjà mise en examen dans 4 dossiers. Il était accusé de viol et d'agression sexuelle sur des enfants. L'instituteur de Chambourg-sur-Indre dans le Lauchois bénéficie d'un non-lieu confirmé par la cour d'appel d'Orléans fin juillet. Les poursuites sont donc définitivement abandonnées. La justice estime que les témoignages des 5 enfants, pour la plupart rapportés par leurs parents, n'étaient pas suffisamment solides. Et puis, le mariage n'a jamais vraiment pris entre le club de l'AS Monaco et Paul Pogba, le champion du monde, et le club de foot monégasque mettent donc fin à leur collaboration. Les températures, on a passé une nuit, j'ai envie de dire, à la fraîche, entre guillemets. Et c'était
0: oui,
4: très
0: par
4: bien.
0: Rapport à ce qu'on a vécu
4: on
0: avant, c'est
4: dormir.
0: À la fraîche.
4: Bah ouais, ça faisait longtemps, ouais.
0: Ça, c'est sûr.
4: Ça nous a fait du bien. Et
0: c'est
4: la
0: sûr.
4: Journée s'annonce dans les normales,
0: correct.
4: On va dire.
0: Oui, à peu près dans les normales. Et dans les jours à venir, ça va encore descendre. Donc, ça va. On a plutôt de l'espoir sur les prochaines journées, sur la journée à venir pour cette journée de mercredi 27 cet après-midi à Neuilly-et-Pompierre. 29 à Tours, jusqu'à 30 degrés à Loches et des éclaircies toute la journée. Donc, comme je vous disais, après les températures qui chutent légèrement. Et toujours ces éclaircies en Indre-et-Loire de prévu par Météo France. Merci Romain Desac, à tout à l'heure.
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0: Alors là, vous allez la passer la journée au soleil, hein, vu ce que prévoit Météo France, justement. Et comme le dit aussi très bien Jennifer dans sa chanson cultissime des années 2000.

0: Jennifer au soleil, bah, qu'est-ce qu'on a envie de faire au soleil ce soir? Pourquoi pas une petite planche électrique?
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0: Là, c'est la réaction qu'a eu Alain Joly, mon collègue animateur, quand il est rentré dans le studio et qu'il a vu le gros cadeau que j'avais à côté de moi.
3: Ouais, j'ai fait waouh, mais c'est génial.
0: Waouh. Voilà, c'est ça, c'est le fameux waouh qu'on dit quand c'est on voit quelque chose de fou quoi. Voilà.
3: C'est
0: et c'est complètement dingue. Et c'est le cadeau à gagner maintenant entre 11h et midi. Donc la plancha électrique XXL, elle est magnifique. En plus, c'est hyper facile à sortir, à nettoyer. Vous pouvez le faire sur votre balcon si vous n'avez pas de jardin. Vous pouvez tout cuire dessus et je le dis. Avec les températures qui redescendent, moi je trouve que c'est la période idéale pour ressortir les planchas parce que c'est vrai que là pendant l'été avec les canicules c'est infernal. On n'a pas du tout envie, hein. Vous êtes d'accord, Alain Joly?
3: On n'a pas envie du tout. Allumer un barbecue.
0: Là on a
3: et c'est risqué surtout aussi.
0: Et puis c'est risqué en plus. Donc là ça y est, on va pouvoir les ressortir toutes ces planchas. Allez, il vous en faut une nouvelle. 02 47 38 10 20. Jouez avec nous maintenant. 4 extraits de chansons à trouver. C'est de la musique, c'est du bonheur. Et puis Alain Joly est venu pour me faire un coucou, mais j'ai envie de vous dire à tout à l'heure.
3: Bah, tout à l'heure, oui, je serai là entre 13h et 19h.
0: Toute l'après-midi.
3: Oh, oui.
0: Juste avant
3: en
0: la planche.
3: Musique, rien que de la folie, ça va faire waouh encore.
0: Allez, waouh, à tout à l'heure alors. 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Top départ du blind test.

0: Pour moi, c'est la meilleure, celle-là. Elle est planante. Elle représente tellement cet artiste, Phil Collins, In The Air Tonight. Jouez maintenant avec nous, grand jeu de la matinée, le blind test des vacances, 4 extraits de chansons à reconnaître. Et si vous y arrivez, vous repartez ce matin avec la plancha électrique. Elle est immense, je l'ai dans les mains. Et c'est l'objet qu'il faut avoir, surtout à la fin de l'été, là, quand les canicules redescendent, quand les températures redescendent plutôt, qu'on se sent mieux et qu'on a envie de faire la fête quand même aussi au mois de septembre avec les copains, avec la famille, sur la terrasse, dans le jardin. Amélie à Saint-Cyr tente sa chance. Bonjour Amélie.
1: Bonjour.
0: Ah, il y a les sourires dans la voix, Amélie.
1: Toujours, il faut.
0: Bon, c'est sympa. C'est la première fois que vous jouez avec nous, Amélie?
1: Alors moi, c'est la première fois, mais je sais que mes parents vous écoutent tous les jours. C'est des grands fans.
0: D'accord. Donc c'est les parents qui vous ont donné un peu le virus ici, Touraine? Comment ça se passe?
1: C'est exactement ça.
0: Ah, mais c'est trop chouette. Bon, bah écoutez, si vous aimez notre bonne humeur, c'est que vous aussi, vous avez la bonne humeur dans le sang, Amélie, et que vous tentez de gagner. Donc, la plancha électrique, 4 extraits de chansons à reconnaître, 4 secondes, 3 secondes, 2 secondes, 1 seconde, 10 points possibles à chaque fois, avec un extrait, donc le premier de 4 secondes où vous me donnez le titre et l'artiste pour aller à 10 points. Et la dernière, on peut marquer jusqu'à 20 points en nous donnant pareil, hein, titre et artiste. Donc au total, ça peut aller jusqu'à 50 points quand même, tout ça, hein, Amélie.
1: Très bien.
0: Donc je croise les doigts pour vous. C'est parti, on lance le jeu, Amélie.
1: Super,
0: c'est parti. Allez, on y va. Et 4 secondes.
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0: 10 secondes après chaque extrait.
1: À nos souvenirs, 3 cafés gourmands,
0: c'est ce que vous nous dites. C'est la bonne réponse. Eh ben, ça commence nickel. Vous avez les deux en plus. 3 cafés gourmands à nos souvenirs. Ça, on l'a chanté, hein, hein, Amélie?
1: Exactement.
0: Eh ben, on va continuer à chanter sur les musiques et les extraits qui arrivent. 10 points, on essaye d'aller à 20 points sur un extrait de 3 secondes.
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1: Alors, c'est Baby Love, donc c'est The Supreme.
0: Eh ben, dis donc, Amélie, vous y connaissez un petit peu en musique, vous, hein, de ce que j'entends. Ça a l'air d'aller. Vous avez l'habitude des blind tests?
1: Oui, j'adore ça.
0: Eh ben, ça s'entend. Baby Love Supreme. Donc ça nous amène à 20 points à présent. On est à la moitié, on a fait la moitié du chemin et pour l'instant, c'est un sans faute. Je peux vous dire que les auditeurs qui écoutent, là, ils sont pas bien, là. Ils flippent. Ils se disent, je vais pas jouer après Amélie, moi. Bon, on continue. Un extrait, cette fois, de 2 secondes pour encore marquer 10 points de plus et pour aller à 30 points.
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1: C'est Cendrillon téléphone.
0: Aïe, aïe, aïe. Et c'est qu'elle se débrouille super bien, Amélie. Vous connaissez vos classiques, de ce que j'entends, les chansons plus récentes. Téléphone et Cendrillon pour aller à 30 points. Il reste donc une dernière seconde de chanson à découvrir maintenant. Vous pouvez marquer 10 points si vous avez l'artiste ou le titre de la chanson. Si vous avez les deux, ça peut même marquer jusqu'à 20 points. Donc potentiellement 50 points. Et là, ça serait un sans faute. Vous seriez au top du top, sur le toit du monde. Amélie, sur Loire. On y va, on écoute le dernier extrait.
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1: Alors pour moi, c'est Charles Aznavour.
0: Vous avez déjà Charles Aznavour sur les 10 secondes, hein, on va dire que c'est déjà fini.
1: C'est Charles Aznavour, mais je la connais.
0: Vous avez au moins Charles Aznavour, ça c'est sûr. Donc 10 points, je me les note. Et c'est Mes en mer d'Amélie.
1: C'est ça. Eh oui, j'avais
0: sur vous la langue. Ah ouais, vous l'aviez, mais 20 secondes, vous l'auriez eu. Hein. 10 secondes de plus de chrono, vous rentriez dedans. Je pense qu'il serait sorti. Eh, vous venez de sortir un 40 points alors que c'est la première fois que vous jouez avec nous.
1: Oui.
0: Bah, vous pourrez dire à vos parents, mais franchement, ici, Touraine, ils sont super. Hein.
1: Oui, ça c'est vrai. Hein, oui.
0: Alors là, vous allez écouter avec eux maintenant, hein, pas le choix.
1: Oui.
0: Bon, bah 40 points. 40 points, ça veut dire que si personne ne vous dépasse, je vous rappelle en fin d'heure. D'accord. Et vous partez avec la plancha si jamais personne ne vous dépasse.
1: Et donc, ben, je croise mes doigts.
0: Voilà.
1: Merci,
0: merci Amélie, peut-être à tout à l'heure. Merci d'avoir joué avec
1: nous.
0: Merci.
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3: Oui, je sais.

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2: 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Vous jouez maintenant avec nous la musique avant de

0: Rien que pour toi, c'était François Fellman. Rien que pour vous, la plancha électrique a gagné ce matin. 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Jouez avec nous maintenant, le blind test des vacances. 4 extraits de chansons à reconnaître et un score de 40 points à dépasser ce matin. Ouais, c'est pas mal, mais ça se fait, ça se fait. Et c'est Dany Alloche qui tente sa chance. Dany, bonjour.
1: Bonjour.
0: Bon, bah vous aussi, vous avez la pêche.
1: Oui, ça va.
0: Je sais pas pourquoi je prends l'accent de Marseille ou à moitié quand je dis ça, moi. Alors que je n'ai pas du tout, hein, j'ai rien à voir avec le sud en plus. Hein. Franchement. Bon, et Dany, pourquoi c'est la première fois vous aussi que vous jouez aujourd'hui?
1: Oui, exactement, la première fois.
0: Bon, bah qu'est-ce qui se passe aujourd'hui? Pourquoi aujourd'hui et pourquoi pas un autre jour?
1: Eh ben, on vous écoute habituellement, mais c'est aujourd'hui, on est en vacances.
0: Voilà, vacances, pas trop bien ça. Pendant combien de temps?
1: Encore 2 semaines.
0: Oh, ça va! C'est pas mal ça. Vous restez dans le coin, en Touraine?
1: Ouais, non, on est là, je fais un petit footing autour du lac Chambon.
0: Ah, sympa.
1: En Auvergne.
0: Ah bah là, ça, bah écoutez, bon footing alors.
1: Voilà, et on vous écoute.
0: Ouais, super.
1: Allez,
0: Dany, après ou avant le footing, la plancha, ça va, c'est tout le temps ça. Hein. Oui. En écoutant les extraits de chansons, 4 secondes, 3 secondes, 2 secondes, 1 seconde, 10 points possibles à chaque fois, jusqu'à 20 points pour l'extrait d'une seconde si vous trouvez artiste et chanson. Et puis sur la première, n'oubliez pas, il faut me trouver les deux. Hein. Titre et artiste sur l'extrait de 4 secondes pour faire au moins 10 points. On y va, Dany. Et 4 secondes.
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1: Renan Luce. Roland Luce.
3: Renan Luce. Mes voisins.
0: Aïe. C'est aussi l'une des plus connues. Je suis d'accord. Elle est très bien, celle-là. Je l'aime beaucoup. Les voisins, les voisines. Et non, c'était la lettre. Bon. Eh ben, on va jouer pour le fun, hein. Dany, voilà. C'est la famille à côté de vous, c'est
1: oui,
0: ça.
1: Oui, la famille.
0: La famille. Oui, Marc-Antoine.
1: Ma femme et des amis.
0: Oui, bah d'accord. Non, oui, effectivement, vous pouvez encore gagner, c'est vrai, parce que l'extrait à la fin peut vous amener à 20 points directement. Donc en fait, non, c'est pas encore perdu. On y va, on croise les doigts pour vous pour le prochain extrait de 3 secondes pour aller sur nos 10 premiers points.
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1: Indochine.
0: Canaribé, Indochine, évidemment. Bonne réponse. Donc 10 points ici. Bon, pas 20 points, malheureusement. Je vous donnerais bien les 20 points, mais non, c'est 10 points ici, malheureusement. Mais c'est déjà pas mal. Ça vous amène quand même sur un premier step. On va sur le second. On essaye en tout cas, Dany, avec un extrait de 2 secondes.
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1: Les Stones.
0: Vous me dites les Stones. Moi, pour moi, c'est carré. Pas de problème. 10 secondes. 10 points.

0: points. Il reste un dernier défi, et celui-là, il est quand même costaud. C'est-à-dire que vous devez me trouver le nom de l'artiste et le nom de la chanson pour me faire 20 points. Ce qui nous amènerait donc 40 points à égalité avec Amélie. Par contre, il me faut les deux obligatoirement.
1: D'accord.
0: Donc toutes les oreilles, là, les petites oreilles là, avec vous, il faut qu'elles soient
1: à côté de moi.
0: Comment ?
1: Ils sont à côté de moi.
0: Eh ben voilà, faut vraiment qu'on soit hyper concentrés tous ensemble.
1: D'accord.
0: On écoute maintenant l'extrait d'une seconde.
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1: Pascal Obispo, Pascal Obispo. Être fan.
0: Ça passe.
1: Merci.
0: Eh là, franchement, c'était hyper serré.
1: Oui.
0: Ici, être fan. Alors, le titre exact, c'est fan, mais on le prend parce que voilà, être fan.
1: Oui,
0: on a compris. Hein, voilà, on a compris. Hein, il y a pas de réelles erreurs ici sur le titre. Fan, Pascal Obispo, 20 points. Donc 10, ça fait 40. Égalité avec Amélie qui a joué avec nous. Amélie écoute la radio en ce moment. Elle devait se dire, c'est bon, je suis tranquille, je suis pépère, j'ai mes 40 points. Bah, en fait, il y a Dany qui arrive derrière sur le lac de Chambon qui rafle tout là. Bravo, Dany. Peut-être à tout à l'heure, si jamais personne vous dépasse, on fait un petit duel avec Amélie.
1: Merci. D'accord.
0: Merci. Restez dans le coin. À plus tard.
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0: On joue maintenant. C'est encore possible de gagner et de dépasser tout le monde. Vous savez qu'on peut aller jusqu'à 50 points. Hein. Donc si vous appelez Julien maintenant à l'accueil, 02 47 38 10 20, que vous avez envie de prouver que vous êtes le ou la meilleure, eh ben allez-y, tentez, ça se trouve, ça sera vous. La plancha électrique qui permet de cuisiner pour 6 personnes. 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

0: Here Come the Rain Again, Eurythmics avec Ici Touraine.
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0: Vous avez envie de signer un autographe avec une star ce samedi en Touraine? Bah foncez ce samedi 22 août à Chinon pour rencontrer Fabienne Thibault, la chanteuse de Starmania, qui a choisi d'être la marraine du marché à l'ancienne de Chinon. Marché qui a lieu donc ce samedi sur le thème de la batellerie. Et je vous l'apprends peut-être, en fait, Fabienne Thibault, c'est une amoureuse de la batellerie de Loire, de la marine de Loire. Elle a plein de bouquins, il paraît, sur les bateaux de Loire, etc. Et il y a pas mal de choses de prévues d'ailleurs sur cette journée. Un grand défilé des 10h, battage à l'ancienne, exposition, animation, plus de 50 exposants et des balles populaires. Et puis, changer de guinguette. Tenter la guinguette dans un domaine viticole avec les vendredis. Notez l'expression, hein. Vendredi d'été, édition 2026, à Cravant-les Coteaux pour faire le plein de vin bio chinon, à consommer avec modération quand même. C'est le patron qui a décidé de créer les vendredis de l'été. Et ce vendredi, c'est le dernier, de 18h à 23h. Dégustation de vin chinon, blanc, rosé, rouge, exposant food truck. Et puis l'entrée est gratuite.
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0: 20 ans avec Ici Touraine. Bah on aimerait bien avoir 20 ans toute la vie, non?
1: Ça c'est sûr.
0: Bon, c'est pas grave, on accepte notre âge. Et puis on se fait plaisir aussi, hein. Y a pas de raison. Avec la plancha électrique à gagner maintenant dans le blind test des vacances, Karine à Sevrette-Touraine joue avec nous. Bonjour Karine.
2: Bonjour Clément.
0: Vous savez Karine qu'à Sevrette-Touraine ce week-end il y a un festival.
2: Tout à fait, les pieds dans la sauce. Ouais. J'en ai parlé à mes collègues d'ailleurs.
0: Voilà, on les recevait ce matin, l'équipe des pieds dans la sauce. Événement sur deux jours, de la musique. Apparemment, il y a des super plats locaux, de la restauration locale. Voilà, donc de quoi s'amuser un petit peu. Karine, comment vous profitez de l'été? Sinon, vous restez dans le coin, vous partez?
2: Ah, ça y est, les vacances, c'est fini. Je suis restée dans le coin, effectivement.
0: Ah, ça y est, c'est le retour.
2: Ouais.
0: Au travail, peut-être?
2: Là, je suis pas au travail, mais oui, depuis lundi, j'ai repris le travail.
0: Et voilà. Bon, bah écoutez, c'est pour ça, on a besoin de se détendre un peu avec les cadeaux, Ici Touraine, que vous tentez de gagner. 4 extraits de chansons, 4 secondes, 3 secondes, 2 secondes, 1 seconde. Annie, Amélie ont marqué 40 points. Donc voilà, il va falloir faire au moins 40 points pour tenter de gagner la planche électrique. Attention, le premier. Ouais, c'est un petit peu. Mais bon, on en est capable, j'en suis sûr. Le premier extrait, vous me dites le nom de la chanson et le nom de l'artiste obligatoirement pour faire les 10 points. Et vous pouvez encore marquer 20 points à la fin supplémentaire en trouvant artiste et chanson. D'accord, Karine?
2: D'accord.

0: Allez, on y va, c'est parti. 4 secondes.
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2: Muriel Dac, j'ai chaud.
0: Vous diriez Muriel Dac, j'ai chaud. Et en fait, c'était un titre tropical ici. Donc on est bien dans la chaleur, mais c'était le titre tropique. Aïe, aïe, aïe.
2: C'était bon. Bien Muriel Dac.
0: Mais c'était bien Muriel Dac, mais il me faut les deux sur celui-là, malheureusement. C'est ça qui est un peu traître. Mais bon, exactement comme Dany. Vous avez fait comme Dany, la première, il s'est loupé, et après, il a tout réussi. Et il a même trouvé le dernier d'une seconde avec le titre de la chanson et l'artiste. Donc, c'est à peu près ce qu'il faudrait faire pour rejoindre Dany et Amélie sur le score de 40 points du jour. Prochain extrait de 3 secondes, artiste ou chanson.
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0: c'est pas mal, on la passe pas mal, et même en karaoké, ça fait toujours un malheur, ça. Michel Sardou. Les lacs du Connemara. C'est pas votre petite chouchoute, cette chanson, Karine? Bon, écoutez, chacun son truc. On y va, on essaye de, pour le plaisir, hein, désolé Karine, mais je vous le dis, c'est plus pour le plaisir maintenant de trouver des chansons, des extraits de chansons, et 2 secondes maintenant.
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2: Michael Jackson. Et le titre, je l'ai plus.
0: Alors, c'est pas loin encore une fois, parce que c'est presque ça, c'est pas Michael Jackson, mais c'est les Jackson 5. On n'est pas loin. Et Can You Feel It, décidément. Mais je suis d'accord qu'on est vraiment à un cheveu là. Voilà. Bon, allez, pour le plaisir, l'extrait d'une seconde.
2: C'est pas mon jour là.
0: C'est pas votre jour.
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2: Pour une
0: biguine
2: avec toi, Marc
0: Lavoine. Ah bah voilà.
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2: Bah j'ai sauvé l'honneur.
0: Eh bah 20 points. Eh bah on est à la moitié quand même, hein, au final, de Dany et d'Amélie. Donc vous avez sauvé les meubles, comme vous le dites très bien. Merci Karine d'avoir joué avec nous.
2: Merci Clément.
0: Et bel été, bonne reprise, hein, du travail. Et je vous dis à bientôt sur notre antenne.
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0: Dernier ou dernière candidate dans un instant, après Marine Cœur Maladroit.
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0: Marine, cœur maladroit. En fait, je demandais si elle est là, Christelle, à vous, pour tenter de jouer avec nous. Ben oui, elle est là, Christine. Christine. C'est de la radio, c'est du direct. Hein. Christine, bonjour.
1: Bonjour.
0: Je crois que j'ai joué avec quelqu'un de vous, il n'y a pas longtemps. C'était vous aussi, Christine?
1: Non, c'est la première fois que je joue.
0: C'est vrai?
1: Oui.
0: Mais décidément, aujourd'hui, il y a plein de premières fois. Je suis super content. Est-ce que ça fait longtemps que vous écoutez notre radio?
1: Non, parce que je suis en vacances dans la région et je suis tombée par hasard.
0: Ah ouais, trop cool. En vacances, camping?
1: Non, en chambre d'hôte.
0: Bon, bah très bien. Vous avez choisi la région Centre-Val de Loire. Vous, c'est à côté de quelle commune, vous, déjà, Christine?
1: C'est à côté de
0: Ligueuil. Bon, bah profitez du secteur. On est bien chez nous, en Touraine. Et merci de nous écouter, Christine. On joue ensemble. 4 extraits de chansons à reconnaître. 40 points à faire au minimum. Premier extrait, titre et artiste. Et puis le dernier, on peut aller jusqu'à 20 points en donnant pareil, titre et artiste. On va rejoindre Dany et Amélie. Et leurs 40 points, on espère pour vous. On croise les doigts, Christine. C'est parti pour notre jeu. Avec les 4 secondes déjà.
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3: D'accord, il existait d'autres femmes.
1: On entend bien, non? Lara Fabian. Et là, dans le titre. Lara Fabian. Je t'aime.
0: Ah ben bah oui, mais c'est ça, oui, mais c'est dedans. Vous avez dit je t'aime, mais alors ça a mis du temps à sortir le je t'aime. C'est pas facile à dire je t'aime, bah oui. Lara Fabian, je t'aime, bonne réponse. Allez, 10 points, on démarre bien avec vous, en donnant donc titre et artiste, c'est ce qu'il fallait. Et on continue avec un extrait à 2-3 secondes pour aller à 20 points.
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1: Non. Ah, Bruce
0: Springsteen. Mais j'ai dit Born in the USA. J'entends au loin, ça joue, hein, en direct de la maison d'hôte, à vous. Effectivement, Born in the USA et Bruce Springsteen, c'est ce que vous avez trouvé. Donc 10 points de plus. Ah, nickel, hein, ça gère bien, là. Vous êtes de quel coin déjà, vous, Christine, à la base?
1: Saint-Étienne.
0: Ah, une Stéphanoise. Oh. Ah bah j'adore ça, le 42, le stade Geoffroy Guichard.
1: Exactement. Bon.
0: Allez les verts. Allez, on continue, extrait de 2 secondes.
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0: Ah, vous l'avez ça, c'est un titre de vacances. Vous l'avez pas? Ah mince, Kaoma Lambada. Fin des années 90, ça. En plus. Bah alors. Bon bah c'est pas grave. Allez, on a encore une possibilité de faire 20 points de plus, de rejoindre donc Dany et Amélie en trouvant. Par contre, attention, Christine. Titre et artiste. Si à l'un des deux ça marche pas, vous seriez qu'à 30 points et donc pas à égalité avec Dany et Amélie. Alors 40 points. Faut faire 20 points. On y va.
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0: Je crois que Saint-Étienne va perdre aujourd'hui. Christine, Chic Planète et l'affaire Louis Trio.
1: Non, mais c'est pas grave.
0: Mince. Bon, bah écoutez, Christine, ça sera pas pour aujourd'hui. Mais merci en tout cas d'être venue.

0: avec la question subsidiaire. Je demandais ce matin le nombre d'habitants à Artenne-sur-Ain. Dany, Amélie, vous êtes là?
1: Oui.
0: Selon Dany, il y a 2900 habitants. Selon Amélie, 2800 habitants. La bonne réponse étant 2795. Oh. C'est Amélie qui gagne.
2: Merci beaucoup.
0: Merci à vous, Amélie.
2: Ah, je suis très
0: émue,
2: merci beaucoup.
0: Ah oui, on le sent dans votre voix là, que c'est, que c'est la grande joie là.
2: Ah, merci. C'est la première fois en plus que je viens à l'antenne. J'entends tellement parler de lui par mes parents que, vous voyez,
0: c'était voilà.
2: Pas prévu et puis je me suis lancée ce matin. Donc, je suis très contente.
0: Eh ben, je suis émue aussi avec vous. Amélie, la planche électrique, elle est pour vous. Et Dany Aloche, eh ben, je suis désolée pour une prochaine.
3: C'est pas grave, une prochaine fois, je vous remercie.
0: À bientôt.
3: Merci beaucoup.

0: L'affaire Louise Trio et Chic Planète, restez là, les infos locales dans un instant.
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0: Retour de l'info locale proposé par Ici Touraine. Juste avant 3 minutes de pur bonheur, George McRae et Ici Touraine qui vous accompagne avant midi.

0: George McRae et ici Toine qui vous accompagne à la fin de ce blind test. 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
0: Très bon mercredi à l'écoute de votre radio locale, il est midi. L'actu en Indre-et-Loire avec vous, Romain Desec.
2: Après 6 ans d'enquête, c'est le point final d'un feuilleton judiciaire qui a secoué la commune de Chambourg-sur-Indre dans le Lauchois. La cour d'appel d'Orléans a confirmé fin juillet le non-lieu dans l'affaire de cet instituteur accusé d'agression sexuelle sur des enfants. Il était là question d'attouchement et de pénétration avec des objets. Ici, Touraine s'est procuré l'ordonnance de non-lieu. La cour détaille 6 arguments qui démontrent que les témoignages des enfants ne suffisent pas à la condamnation et pour l'instituteur désormais à la retraite, c'est une délivrance. Écoutez son avocat, maître François-Antoine Croix.
3: Un soulagement après tant d'années, près de 6 ans, pendant lesquels il a été accusé, mis au ban de la société, moqué, parfois même provoqué à travers les réseaux sociaux. Bien sûr, la satisfaction de se voir blanchi, si on peut utiliser ce terme, mais aussi un grand gâchis, parce que aujourd'hui il n'exercera plus ce métier qu'il aimait et que il sait très bien que cet arrêt ne coupera pas définitivement la rumeur qui le concernant a toujours couru et je le crains hélas continuera à courir.
2: A contacté l'avocat de la mère d'un des enfants pointe un dysfonctionnement de l'instruction. Une nouvelle plainte visant Patrick Bruel, plainte pour tentative de viol qui a été déposée cet été par une femme tout juste majeure au moment des faits concernés par la prescription, mais celle-ci peut être levée en cas de crime sériel. C'est la 31e plainte qui vise le chanteur, déjà mis en examen dans 4 dossiers. Il y avait pas mal d'agitation hier à Tours entre le pont de Fil et la place Choiseul. Un homme a menacé de se jeter sous un tramway en bas de l'avenue de la Tranchée avant de sortir un couteau. Ce sont des contrôleurs Fil Bleu qui ont donné l'alerte. Les policiers municipaux sont intervenus avant que les policiers nationaux immobilisent l'individu à l'aide de taser. Il n'y a pas eu de blessés.
0: Du monde, beaucoup de monde hier à la réouverture du centre Emmaüs de Tournord.
2: Idéal pour se meubler à pas cher, préparer sa rentrée scolaire ou étudiante. Une rentrée un peu particulière pour l'association dont le plus gros centre, celui d'Èvres-sur-Indre, est parti, souvenez-vous, en fumée dans un incendie, c'était au mois de juin. Emmaüs Touraine avait donc décidé d'ouvrir celui de Tournord une semaine plus tôt et le succès était au rendez-vous, Elsa Didier.
4: C'est une réouverture qui était attendue par les clients. Cassandre est habituée au local d'Èvres. Elle s'est repliée sur celui de Tournord.
5: Je suis limite addict. Hier, je regardais pour si c'était ouvert ou pas. Je trouve que c'est une bonne alternative, limite de surconsommer à Emmaüs que de surconsommer en fast fashion.
4: À la caisse, une file d'attente de plus de 10 mètres de long. Shérif est responsable technique à Emmaüs.
6: Je ne m'attendais pas à ce monde-là. Tellement on a dit que ça va fermer encore une semaine et on a décidé à la dernière minute de rouvrir. Et là, on est surpris d'avoir du monde comme ça.
4: Même sensation pour Marie-Noël, bénévole dans la salle de tri des dons, ça déborde.
7: On manque de place. Donc je pense que les gens, ils attendaient l'ouverture. Comme Èvres s'est fermée, n'est pas nombreuse, mais bon, on va le faire.
4: Raymond Mussard, président de Emmaüs Touraine, débarque dans la foule.
8: Là, c'est la salle donc, de réception où les objets sont triés. Oui, pas de tension. Voilà.
4: L'occasion de prendre le pouls des compagnons et bénévoles venus d'Èvres.
8: Depuis l'incendie, dans la tête, comment ça va mieux?
9: Il y a du mieux. Voilà, on se réorganise. C'était la période de la trêve. On l'a raccourci. Pourquoi? Parce qu'il fallait ouvrir. On a du monde et puis tout va bien.
4: Raymond Mussard se dit rassuré de ce bon démarrage.
8: Ça fait plaisir parce qu'on savait. On s'inquiétait un petit peu quand même. Mais c'est vrai que là, à 2h, il y avait beaucoup de clients habituels qui viennent dès l'ouverture pour chercher la perle rare. Ils reviendront demain et jeudi, quoi. Il y en a qui viennent ici, ça ne savent même pas ce qu'ils vont acheter.
4: Objectif financier pour l'association, 15 000 euros par semaine, soit 5 à 10 fois moins de recettes habituellement générées au local d'Èvres.
2: Et le local de Tournord sera ouvert du mardi au samedi, cependant 3 semaines. Quant à celui d'Èvres, il attend la réception de conteneurs pour assurer le stockage des dons et ainsi pouvoir rouvrir ses portes. En football, aura-t-on droit à un derby entre Montlouis et l'Union Foot de Touraine dans les prochains mois en National 1? La Fédération Française de Football doit fixer dans les jours qui viennent. Le futur calendrier de l'UFT, qui a obtenu hier soir son accession à l'échelon supérieur par l'instance fédérale. Ça chamboule tout forcément au niveau du calendrier, puisque l'UFT jouera dans une poule à 17 clubs. Il y aura donc des équipes exemptées de matchs chaque week-end, et on verra aussi si l'UFT démarrera bien samedi, car c'est justement le coup d'envoi du championnat. En attendant, on savoure et on se met au boulot. Déclaration de Basile Ribou que vous pouvez lire sur l'application Ici Touraine. Enfin, le ressenti est confirmé par les chiffres. Nous avons connu en 2026 plus de 50 jours de vagues de chaleur. C'est ce que dit à l'instant Météo France, et c'est un record. Heureusement, Clément, pas de grosse chaleur aujourd'hui.
0: Non, pas prévu par Météo France, ni aujourd'hui, ni dans les prochains jours apparemment. C'est ce que nous dit Météo France. Pas plus de 27, par exemple, aujourd'hui à Neuilly-Pont-Pierre, 28 à Château-Renaud, jusqu'à 29 à Tours, le long de la Loire aussi à Langeais, 29 aussi à Sainte-Maure. 30 degrés au plus chaud pour Loche et dans le sud Touraine, avec des éclaircies pour cette journée de mercredi. Passez une belle journée avec nous, avec Ici Touraine.
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11: Bonjour à toutes et à tous. J'espère que vous allez bien aujourd'hui, surtout avec les températures qui baissent enfin. Ça fait du bien. Nous sommes ensemble jusqu'à 13h avec les meilleurs moments au taquet. Un petit peu de légèreté à l'heure du déjeuner pour se booster le moral. Aujourd'hui, un auditeur nous parlera de son poisson rouge, ou plutôt de ses poissons rouges. Une autre de sa collection de valises. Il y a aussi celui qui cuisine très bien. Et d'ailleurs, il partagera des recettes avec nous sur votre radio ici.
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11: Nous pensons également aux services de secours et à vous qui êtes encore dans les incendies, comme par exemple dans les Landes notamment, ou qui devez gérer la suite et les conséquences des feux de cet été. Musique à présent avec Jean-Jacques Goldman. On ira sur votre radio ici.

0: Jean-Jacques Goldman, on ira sur votre radio ici. Et nous, maintenant, nous allons faire connaissance avec Guillaume, d'ici Loire-Océan et son histoire de poisson rouge. Et Sandrine, d'ici Belfort-Montbéliard, ils jouaient tous deux avec Valérie Damido et Eric Bastien en avril dernier sur votre radio ici.
1: Comment ça va les amis ?
2: Bonjour.
3: Bonjour, bonjour Valérie, bonjour Eric.
2: Bonjour Guillaume.
4: Bonjour l'équipe.
1: Ah, Sandrine est là, tout va bien. Alors Guillaume, tu joues avec moi, t'as compris que t'as une petite pression sur tes épaules, mon petit bouchon ?
3: J'ai compris ça, oui.
1: Ouais. T'as bien intégré que t'avais intérêt à gagner, hein ? Voilà. Alors,
3: j'ai pas le choix.
1: Non, t'as pas le choix. 38 ans, tu habites à Mortagne-sur-Sèvre.
3: C'est ça.
1: Alors, c'est quoi les habitants de Mortagne ? J'adore savoir les noms des habitants.
3: Les Mortagnais, tout simple.
1: On peut savoir. Alors, tu es en couple avec Ophélie, tu as 3 enfants. Comment s'appellent tes enfants ?
3: Marius, Louison et Léontine.
1: Mais qu'est-ce que c'est mignon ce prénom, j'adore. Oh, t'as un petit poisson rouge que t'as appelé Bubule ?
3: C'est ça, exactement.
1: Alors, est-ce que c'est le même depuis des années ou est-ce que tu faisais comme moi, quand il mourait, t'allais en chercher un autre pour pas que les enfants se doutent ?
3: Non, on a eu un cas. Notre Bubule, il a sauté à travers l'aquarium, il a atterri sur les carrelages un matin, donc il a fallu que je le... Ouais, c'était un peu embêtant, donc il a fallu, le cacher, aller en récupérer un vite fait. On est rendu au troisième.
1: Voilà, mais c'est le lot de tous les parents, hein. Le poisson rouge, malheureusement, ça dure moins longtemps qu'un chien, voilà.
3: C'est ça.
1: Alors, on t'appelle Guigui, comme tous les Guillaumes, j'ai envie de dire Guigui, voilà, mon
3: classique.
1: Petit Guigui. Guigui, il est maîtreur en restauration du patrimoine. Alors, ça veut dire quoi, maîtreur en restauration du patrimoine ?
3: Ça veut dire que je fais les devis pour chiffrer... parce que nous, on travaille dans tout ce qui est restauration de patrimoine, enfin, ce qui est château, église, logis, demeure. Et moi, je chiffre tout ça, j'établis le devis au client, en fait.
1: T'es l'homme aux sous. T'es l'homme aux sous. C'est toi qui dis combien que ça va nous coûter de restaurer. Ah là là. Bon, alors, mon petit chaton, on ne va pas perdre de temps parce que...
2: On n'est pas du tout en retard.
1: On n'est pas du tout
2: en
1: retard.
2: On est bien.
1: Voilà. Alors, Guillaume, première question, vrai ou faux, qui te permet de marquer le premier point. Tiens, Charlie Lécouture. Comme un avion sans air. On adore. Alors, la question va porter sur les avions.
2: On adore. Un avion sans ailes, on n'adore pas.
1: Non, mais on adore Charlie Lécouture. Pour tester la résistance des avions, on utilise parfois des canons à poulet. Est-ce que c'est vrai que pour tester la résistance des avions, on utilise des canons à poulet ? Top chrono, 5 secondes.
3: Oh non, je veux dire faux.
1: Tu dis faux ? Eh ben non, c'est vrai.
3: Ouais. Non, c'est vrai.
1: Et oui, les ingénieurs utilisent les canons à poulet pour tester la résistance face aux collisions d'oiseaux. Voilà ! Bon, évidemment, c'est pas des vrais poulets. Hein. On utilise des poulets...
2: Des mannequins.
1: Voilà, congelés. Allez, pas
2: Sandrine.
1: De points.
2: Sandrine. Écoutez, Sandrine, il nous reste 30 secondes.
1: Il te reste 1 minute 40 comme moi. Voilà.
2: On est généreux. Sandrine, avec ici Belfort-Montbéliard, tu habites à Taillecourt. Comment ça va, Sandrine, aujourd'hui ?
4: Ça va super bien.
2: Bon, tant mieux, c'est pas très loin d'Audincourt, de Sochaux.
4: Tout à fait, c'est juste à côté.
2: Exactement, c'est le Doubs, c'est la Franche-Comté. C'est le Doubs, je crois. Hein.
4: C'est les deux.
2: Ah, c'est
4: le Doubs dans la Franche-Comté.
2: Exactement.
1: C'est le Doubs-Comté.
2: C'est le Doubs-Comté. Tu es divorcé, c'est pas grave, c'est des choses qui arrivent à des gens très bien. Mais l'essentiel, c'est de savoir qu'il y a quelqu'un dans ta vie. Et comment s'appelle cette personne ?
4: Il s'appelle Jean-Franck et il m'écoute dans la voiture.
2: Eh ben salut Jean-Franck, c'est marrant, ça, j'avais jamais entendu Jean-Franck,
1: non,
2: comme prénom.
1: Jamais. Mais c'est marrant, c'est rigolo,
2: c'est rigolo,
1: salut Jean-Franck.
2: Ça. Ouais, salut Jean-Franck. Vous avez 2 enfants, je sais pas si c'est des enfants à vous deux, non, je pense que c'est des enfants d'avant.
4: Non, c'est juste les miens.
2: Ouais, voilà, c'est très bien. Il y a Tom, il y a Elliot, ils ont déjà 20 ans, hein, petite vingtaine, tes enfants.
4: Oui, bientôt 22, bientôt 24.
2: Ah oui, c'est du grand ça. Fonctionnaire territorial, tu travailles dans une mairie, tu fais quoi dans la mairie ?
4: Eh bien, je suis responsable d'un service état civil élection.
2: Ah oui.
1: Et déjà, c'est l'heure de poser la question.
2: Exactement, vive les cartes d'identité, le passeport. Sandrine, non, tu es un livre ouvert. On sait tellement de choses de toi. Ne t'inquiète pas, on a jusqu'à 13h. On y va avec la première question, un extrait musical.
1: Enfin, musical.
2: Ce sont des cloches.
1: Eh oui, les cloches.
2: Qu'un lien au fait que je regarde Valérie quand j'en parle, mais bon.
1: Ça va péter pendant le chant, la chanson. Allez.
2: Nous allons à Prague, la République tchèque. Magnifique. Prague, très très belle ville. Que l'on appelle souvent la ville aux 100 clochers. Mais en fait, la ville n'en compte que 99 au lieu de 100. Est-ce que c'est vrai ou faux ? Top chrono, il n'y aurait que 99 clochers à Prague. dites la ville aux 100 clochers.
4: Je vais dire que c'est vrai.
2: C'est faux, et d'autant plus qu'en réalité, il y a 500 clochers, centres historiques classés à l'UNESCO. C'est le lieu de beaucoup
1: magnifique.
2: De décors de films en plus, et puis il y a l'horloge astronomique à découvrir.
1: Eh bien, Guillaume, pas de points, Sandrine, pas de points, mais c'est pas grave.

0: partirai Oshi qui sera de nouveau en tournée en 2027 avec plus d'une vingtaine de dates dans toute la France. Coup d'envoi le 4 février à Aix-en-Provence. Elle terminera le 27 novembre à Saint-Étienne. À l'heure du déjeuner, Charles Dessy-Brézizel tombe très bien car il va nous donner des recettes simples et qui donnent envie. Quant à Sidonie Dessy-Picardie, elle explique à Valérie Damido et Eric Bastien pourquoi elle collectionne un objet en particulier.
1: Charles, il paraît que tu adores, mais alors vraiment que tu adores cuisiner.
2: Oui, j'adore ça.
1: Alors, c'est quoi tes spécialités?
2: J'en ai une, c'est pas une spécialité française, mais c'est les carbonara, mais les vrais carbonara.
1: C'est-à-dire les vrais carbonara?
2: C'est-à-dire qu'il nous faut du guanciale.
1: Ouais.
2: Et des linguini.
1: Ouais.
2: Et puis, donc, des œufs, du pecorino et un peu de parmesan aussi, voilà.
1: Il n'y a pas de crème dans tes carbonara. C'est ça que tu veux nous dire, parce que les Italiens mettent
2: crème
1: pas...
2: Crime de lèse majesté en Italie.
1: Exactement. En Italie, on ne mange pas de crème dans les carbos, alors que nous, on en fout 3 tonnes. Il paraît que tu adores faire griller les poissons.
2: Oui, j'adore. Je vais essayer de faire très court, à vos stylos, à vos papiers. Prenez des petites queues de lotte. C'est pas un poisson qui est très...
1: Mais j'adore les joues de lotte et les queues de lotte. Mais j'adore ça, c'est mon poisson.
2: Queue de lotte en petit cube, Valérie.
1: Ouais, Valérie. Vas-y.
2: Queue de lotte en petit cube. Vous faites ça bardé de lard très fin ou du fumé ou nature, comme vous voulez.
1: Ouais.
2: Et entre chaque, vous mettez un bon morceau de bon chorizo.
1: Oh là là.
2: Et vous faites ça à la plancha. 10 minutes, vous retournez, c'est une tuerie. Vous faites ça avec un riz aux algues et c'est excellent.
1: Moi, je fais des joues de lotte au barbecue.
3: Ah oui,
1: avec du
2: ah bah oui, oui.
1: Ah bah oui, les joues de lotte, des joues de cabillaud, j'adore. Oh là là, mon Dieu. Mon Dieu, comme ça a l'air bon.
3: Vous pouvez m'inviter cet été, pensez-y. Hein.
1: Oui, oui, bien sûr. Merci. Allez, on va tout de suite marquer 3 points de plus, mon petit Charles. Grâce à la question à choix multiples. Je pose la question, je te donne des réponses. T'as 10 secondes pour me dire quel est ton choix. Tiens, je t'emmène là-bas, tiens. Écoute bien. Que signifie le mot sudoku en japonais? Chiffre magique, nombre unique, calcul rapide. Éric Bastien. Alors, ça veut dire quoi sudoku en japonais? Chiffre magique,
3: sudoku,
1: nombre unique, calcul rapide. Ou Éric Bastien, top chrono, 10 secondes.
2: Chiffre magique.
1: Et non, ça veut dire nombre unique. Et d'ailleurs, ça signifie les chiffres doivent rester uniques. Hein. En japonais, c'est suji wa dokuchi ni.
3: Oh, parlez bien.
1: Voilà, t'as raison. Et aucun chiffre ne doit être répété dans une ligne, une colonne ou un carré. Voilà, donc c'est chiffre unique. Pas de point, mais t'es toujours en tête.
3: Sidonie est avec nous. Alors, Sidonie, que un point. On n'est pas très loin non plus du score de Charles, mais on sait qu'on a jusqu'à 13h, hein, Sidonie. Avec le bingo, elle habite au Crotoy, dans la Somme. Elle joue en ce moment à Paris, dans Sherlock Holmes. Elle aime le cinéma, elle aime la chanson. Alors, il y a aussi un petit truc bizarre dans ta vie. Alors, il y en a peut-être plusieurs, des trucs bizarres dans ta vie. Mais il y en a un qui m'a fait un peu sourire. Tu collectionnes les valises.
4: Oui, ben, c'est venu comme ça. C'est venu comme ça. Je trouve qu'une valise, les valises anciennes, hein, c'est joli. Il y a plein de couleurs différentes. Alors, il y a ce qu'on appelle la bijouterie. C'est les fermoirs, les coins, etc. Mm-hmm. Et puis je sais pas, je me suis rendu compte que ça devenait une passion parce que je comptais que j'en avais 19.
3: Oui, c'est ça. Tu as 19 valises réparties dans ton appartement et tu t'en sers comme placard en fait.
4: Oui, c'est ça. Ben, je range les affaires dedans et c'est très spécifié par valise.
3: Oui, voilà. C'est original. C'est original. Tu fais un petit peu de sport aussi, un peu de yoga pour te détendre.
4: Pas assez en ce moment, mais c'est vrai, il faudrait que je m'y remette.
3: Ouais.
4: Du coup, je suis partie un peu sur l'aquagym.
3: Ouais. Ah voilà, tu plouffes toi. T'es du genre. T'es aquagym carrément, c'est plus que
4: la natation. On est à la mer, hein, à la base, donc une fille de la mer, ça aime l'eau hein, quand
3: bien
4: même.
3: Bien sûr, je comprends très bien. Ah, tu bricoles aussi, ça t'arrive. Qu'est-ce que tu bricoles?
4: Oui.
3: Tu fais quoi?
4: Écoute, là, au Crotoy, on a beaucoup à faire. La dernière fois que j'ai voulu vous appeler, j'étais sur l'échelle, j'arrivais pas à faire les deux en même temps. Peinture, papier peint, Valérie, je pense que
5: Très honnêtement, je pense que t'aimerais. On a pris une couleur verte eucalyptus très jolie.
1: Eucalyptus.
5: Et ça a été bien fait avant. On avait essayé de maroufler du papier peint, mais ça faisait moche. Donc, même si c'était bien marouflé, Valérie, je sais pas.
1: J'espère.
5: Bien. C'était vraiment la qualité du papier qui n'était pas à la hauteur de la pièce. Donc voilà, les peintures, le papier peint, coller des plaintes. Bon, le carrelage, j'ai arrêté, je m'étais fait mal au dos.
3: Voilà.
5: Je demande à quelqu'un de le faire.
3: Non, mais tu bricoles, tu fais plein de choses. Il y a un truc que tu sais bien faire aussi, c'est les châteaux de sable. Ça, c'est balèze, hein, les châteaux de sable. Ben c'est vrai.
5: Je sais pas pourquoi vous avez mis ça. Alors j'en ai pas fait depuis longtemps, mais j'ai mis une photo il y a deux jours sur mon Insta qui montrait qu'il y avait des gens qui ont fait une espèce de spirale qui allait vers la mer avec des châteaux de sable. Et j'ai jamais vu ça. Je trouve ça très beau, mais
3: trop
5: c'était
3: mignon.
5: Pas de moi.

0: Orelsan, un des plus grands tubes de Police, écrit à Paris alors que le groupe était dans la capitale. Restez avec nous dans une petite minute. C'est votre agenda de l'été qui arrive avec des conseils de sortie et d'activités près de chez vous et sélectionnés rien que pour vous par votre radio locale ici.
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7: Allez, je vous emmène à Chancé, c'est dimanche. Il va falloir aimer chiner et marcher. Je sais que vous adorez ça, c'est le grand vide-grenier de la quintaine qui revient. 21e édition, c'est de 6h à 18h, c'est du lourd. Hein. 300 exposants, jusqu'à 13 000 visiteurs attendus. Sur place, parking gratuit, buvette, restauration, mais aussi des producteurs, des stands gourmands. Rendez-vous donc dimanche 23 août pour ce vide-grenier de Chancé. C'est l'un des plus grands d'Indre-et-Loire. Petit conseil pratique, si vous devez circuler dans le centre de Chinon ce samedi à l'occasion du marché à l'ancienne. Plusieurs rues seront fermées, ça commence déjà vendredi soir, 21h. Circulation interdite notamment sur le pont d'Aliénor d'Aquitaine, les quais Charles VII et Jeanne d'Arc. Et puis samedi, des restrictions rue du Reynaud, quai de l'île Sonnante de 9h à 13h. Et puis des restrictions aussi rue Descartes de 6h à minuit. Côté bus, les arrêts Statue Rabelais et place Jeanne d'Arc ne seront pas desservis jusqu'à 13h samedi.
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0: Soyez les bienvenus si vous nous rejoignez. Nous sommes ensemble jusqu'à 13h pour écouter les meilleurs moments d'Otake avec Valérie D'Amédo et Eric Bastien. La suite après Françoise Hardy sur ICI.

0: Vous écoutez ici Françoise Hardy, VIP, avec Valérie Damido et Eric Bastien. Nous retrouvons maintenant Charles d'ici Brézizel, qui a un talent inutile mais très bizarre. Je ne sais pas comment il fait et je ne veux pas le savoir. Et Sidonie d'ici Picardie, qui nous donne un petit aperçu de son accent picard sur votre radio ici.
1: Bon alors, dis donc, il paraît que t'es bon. T'as plein de qualités, on l'a vu, hein. Tu cuisines, tu chantes, tu fais plein de trucs. Mais t'es chiant. Il paraît que t'es chiant et maniaque.
2: Ah, vous savez bien parler de
1: candidat. Il y a marqué défaut, maniaque et chiant. Alors, je voudrais que tu m'expliques qu'est-ce que c'est maniaque et chiant.
3: Maniaque, c'est-à-dire, tu ranges un truc à tel endroit et... Si on le déplace, je vais revenir et en plus en rien.
1: Voilà. Tu fais bien le mec qui râle.
2: Il le fait bien. Hein.
1: Faut pas déranger tes trucs quoi, c'est ça?
3: Ouais, c'est un peu ça. Maniaque et chiant.
1: Ouais. Hey, chiant. Et là, elle dit quoi, Cathy?
3: Elle dit comme toi, elle dit oui.
1: Et voilà. Donc, mais il y a un moment donné, tu t'essayes pas de faire un peu des efforts, d'être moins chiant.
3: C'est quoi l'adage chasser le naturel, il revient au galop, c'est ça, non?
1: Ah oui, c'est ça, d'accord. Ok, bon, bah, après, c'est super, on continue à être chiant.
3: Ouais, non, mais j'essaie quand même de. Non.
1: Il paraît que.
3: À côté de ça, j'ai un gros déconneur, j'ai beaucoup d'humour, donc.
1: Ah oui, non, mais j'ai pas dit que t'avais que des défauts, j'ai dit que tu as plein de qualités, mais il paraît que t'es maniaque et chiant, quand même.
3: Voilà.
1: Bon, alors, il y a ton talent inutile. Là, franchement, ça m'a traumatisé. Ton talent inutile, il paraît que tu arrives à passer une ficelle alimentaire dans ton nez et la ressortir par la bouche. J'ai envie de pleurer.
2: Mais c'est quoi l'intérêt?
1: Mais comment tu fais ça, s'il te plaît?
3: Je passe d'abord par le nez et descends dans la bouche, il faut la récupérer après.
2: Mais pourquoi?
1: Mais c'est pas ça, mais...
3: On a bien dit talent inutile.
1: Exactement, mais pardon, mais alors moi, qui pendant le Covid, je pleurais ma mère pour mettre le truc dans le nez, là j'avais envie de hurler de douleur.
2: Ah oui, les tests, là.
1: Comment t'as fait?
3: Les aiguillons, les fameux aiguillons.
1: Et toi, ça te faisait rien, toi, du coup?
3: Non, que dalle, non, rien.
2: Chatouille.
1: Bah lui, il adore. J'ai envie de pleurer, j'ai mal, j'ai le nez.
2: On fait un petit test à 13h, Valérie?
1: Jamais de la vie. Alors, tu as 3 points. Ce qui serait bien, c'est de marquer 5 points. On est d'accord?
3: Oui, ce serait bien, ouais.
1: Je pense que c'est une question facile pour toi, mais on va voir. Tiens, une petite ambiance. Alors, on va parler de guitare. Écoute bien. Quel petit objet en forme de triangle est utilisé par les guitaristes pour gratter les cordes?
3: Alors, j'en ai ramené un bout de Londres, un médiator.
1: Un médiator. Est-ce que c'est une bonne réponse? Oui, c'est une bonne réponse. Alors, tu l'as ramené de Londres. Il est beau?
3: Juste à côté, il y a un petit musée, juste à côté du fameux... Parce qu'avec Cathy, quand on était allé à Londres, on s'est fait le fameux délire de la pochette des Beatles, c'est-à-dire traverser...
1: Ah oui, bien sûr.
3: Et juste à côté, donc, il y a du studio à Beyrouth, il y a une petite boutique à Beyrouth, et donc j'ai ramené un médiator à Beyrouth.
1: Eh ben magnifique, t'as 8 points grâce au médiator.
2: Bon, parler de guitare, Sidonie, il paraît que toi tu fais de l'harmonica.
4: Oui, j'ai acheté un harmonica, j'en sais pas suffisamment pour être vraiment très bonne pour l'instant.
2: Oui, on fait de l'harmonica, il paraît qu'on fait 1m70.
4: Oui.
2: Oui, pareil qu'on aime le badminton, le bowling, la natation, qu'on a un accent picard aussi, on sait faire ça? On sait faire l'accent picard?
4: Oui.
1: Bon, c'est pas dur.
4: Qu'est-ce que tu veux que je te dise,
2: Eric? Ah là. Ah oui, non, c'est bien.
4: Moi, je suis de Crotoué.
2: Ah oui, très bien. On aime la couture, le dessin, le moulage, le patronage, le bowling. Est-ce que tu sais où est-ce que j'ai chopé tout ça?
4: Allez trouver mon CV.
2: Exactement, madame. Je vous ai trouvé. Je vous ai en face de moi. Je vous vois. Alors, on a des notions d'allemand aussi. Et on parle anglais couramment.
1: Mais quel stalker, ce Bastien. Oui.
2: C'est fou, ça. J'ai le poids. J'ai les cheveux mi-longs, raides, châtain clair. Voilà.
4: Oui, tu sais tout.
2: Ah, les yeux verts, très beaux, sauf quand tu mets tes lunettes. Eh oui.
1: Y a un problème pour les lunettes, toi?
2: Bah non, j'en porte aussi, hein, donc. Enfin voilà, j'ai plein d'infos, les pantalons, la poiture, la veste. Ouais,
1: pose ta question.
2: Tu fais des trucs géniaux, quoi. J'adore. Non, c'est bien, ça. Ouais. Dis donc.

0: Marc Lavoine et Patrick Fiori dans la playlist d'ici en duo pour Occuper. Occuper, c'est ce qui va être le cas de Patrick Fiori l'année prochaine, car il sera sur scène à partir du mois de mars, première date à Narbonne et Nantes. Faisons connaissance à présent avec Christophe d'ici Paris, qui a une manière bien à lui de faire des crêpes. Cela a bien amusé Valérie Damido et Eric Bastien. Puis il y a aussi Catherine d'ici Normandie qui profite bien de sa retraite, comme elle nous l'explique sur votre radio ici.
1: Alors, qu'est-ce qui se passe? Il paraît qu'il y a Lydie qui appelle.
2: Alors, qui est Lydie?
3: Oui.
1: Alors, comment ça va? Merci, ma chérie, d'appeler. Alors, cette petite vache, elle va s'appeler Valérie.
2: Enfin, on rappelle qu'elle était avec nous il y a quelques jours.
3: Oui. Elle est très contente de vous la faire voir, oui.
1: Oh,
3: elle est née ce matin, elle va très bien, la maman aussi.
1: Oh là là, je suis contente, j'ai une vache à mon prénom. Bah alors là, écoute, tu sais quoi? Lydie, tu ne pouvais pas me faire plus plaisir. Merci, ma Lydie.
2: Je me souviens que c'était ma candidate et qu'elle avait gagné.
1: Oui, mais c'est à moi qu'elle souhaite la fête et c'est moi
2: évidemment,
1: qui ai voilà, la vache à mon nom.
2: C'est normal.
1: Merci, ma petite Lydie, d'avoir
2: Bisous
1: appelé.
2: Lydie.
1: Je t'embrasse très
2: Merci.
1: Fort. Embrasse
3: Bisous
1: Valérie.
3: Bien, tous les deux.
1: Embrasse Valérie
3: Salut.
1: Pour moi. Oh là là, j'ai une vache à mon nom, c'est magnifique.
2: Ah, si tout le monde nous rappelle, là, on est mal, hein.
1: Alors, Christophe et Catherine. Christophe à 4, Catherine à 3, et Christophe. Ah là là là là là là, Christophe, il est un petit peu notre Pierre Richard de la semaine. Oui, bah oui. Et il se trompe souvent d'étage. Ça t'arrive de sonner chez d'autres gens. Et que même tu rentres dans l'appart, tu. Hein? C'est-à-dire.
4: Exactement.
1: Tu sonnes et tu rentres, toi. Bah, je sais pas, c'est ce qui a marqué sur ma petite fiche de Maître Coupez.
4: Oui, c'est ça.
1: Mais alors, quand tu sonnes et que tu rentres, tu te rends pas compte que quand le monsieur il t'a ouvert, c'est pas le bon copain que tu viens voir?
4: Bah non.
1: Et alors, qu'est-ce que tu fais? Tu rentres et tu dis, bah je boirais bien un petit café, comment ça se passe?
4: Presque.
1: Mais il a dû être content, le monsieur, que t'es rentré chez lui.
4: Oui.
1: Il a pas appelé la police quand même, t'es

0: sorti tout seul. Tu t'es rendu compte de ta bêtise.
1: Oui.
0: Alors, c'est pas que ça. Hein. Il lui arrive tout le temps des aventures. Par exemple, quand il fait sauter des crêpes, bah, c'est rare qu'elles tombent dans la poêle. Hein. Elles vont au plafond, par terre.
1: Voilà, exactement.
2: Elles arrivent chez le voisin.
0: Tu ne peux pas si bien dire, parce qu'elles sautent par la fenêtre.
2: C'est pour ça qu'il va les récupérer, en fait.
0: Et surtout, elles vont même sur la tête de ce pauvre chien, dis donc. Pauvre Staffy avec une tête de crêpe. Ben, ça te fait rire, pauvre Staffy, comme il doit être content, tiens. Alors, bon, c'est pas grave, tu les manges quand même, il y en a qui arrivent dans la poêle.
1: Oui.
0: Tu sais quoi, c'est déjà pas mal. Voilà. Alors, écoute, j'espère que tu vas marquer 3 points de plus. C'est la question à choix multiples. Je te pose la question, je te propose des réponses. Évidemment, à mon top chrono, tu as 10 secondes pour me donner ton choix. Tiens. Un petit
3: fais pas ça.
0: Fais pas tes doigts dans le nez. Alors, Jacques Dutronc, aujourd'hui, mardi 28 avril, ce n'est pas que la Saint-Valérie.
2: Oui, mais quand même.
0: C'est l'anniversaire de notre ami Jacques Dutronc. Alors, joyeux anniversaire, Jacques Dutronc, on t'embrasse. Et est-ce que tu sais, Christophe, dans quel groupe a débuté Jacques Dutronc dans les années 60? Écoute bien. Les Chaussettes Noires, El Toro et les Cyclones, les Chats Sauvages, les Bastiano.
2: Oui.
0: Alors, dans quoi il a débuté dans les années 60? Les Chaussettes Noires, El Toro et les Cyclones, les Chats Sauvages, El Bastiano. Top chrono, 10 secondes.
1: Les taureaux et les cyclones.
0: Les taureaux et les cyclones. Oui. Il a fait ses débuts comme guitariste dans ce groupe au début des années 60. Bon, le groupe a sorti des titres et ensuite, il est parti solo. Il a explosé avec Et moi. Voilà, toc-toc.
2: Ouais, les Chaussettes Noires, c'était Eddie Mitchell.
0: Puis Dick Rivers, c'était les Chats Sauvages. Bref, allez, ça fait 7 points pour Christophe.
2: Oh là là, attention Catherine. Catherine, est-ce que tu as envie de chanter pour t'encourager toi-même? Ou on en reste là? Oui, ah c'est vrai, tu veux chanter quelque chose?
0: Bah oui.
2: Allez,
1: non,
2: vas-y.
1: Non, pardon, je vais compter.
2: Non, parce que nous on chante à tout moment.
1: Ça suffit, vous allez.
2: Voilà, depuis midi, on n'arrête pas.
1: En moins.
2: Pas du tout. Catherine, toi tu fais partie, t'es à la retraite, on l'a dit, il y a un an et demi, et t'as décidé de, bah voilà, de profiter de la vie. On ne peut que t'encourager. Avec Patrick, vous avez acheté un camping-car.
4: Je suis vénard.
1: Oui.
2: Raconte un peu l'aventure avec le camping-car.
1: Oui, bah du coup, on aime bien partir dès qu'il y a un petit rayon de soleil, il fait beau, allez hop, on n'est pas loin de la côte. Soit on va sur la côte normande, ou la Bretagne un petit peu plus loin. Et on a été même jusqu'en Hollande, là. On a été voir les tulipes, les moulins, c'était magnifique là, en mars.
2: C'est la liberté, voilà, quoi. Le camping-car, c'est super.
1: Voilà.
2: On se pose un peu où on peut.
1: Dans le cas, le chien, elle est heureuse comme tout. Elle est au milieu entre papa et maman. Et voilà.
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0: Mike and the Mechanics Over My Shoulder dans la bande-son d'ici. Allez, dans quelques instants, nous sommes toujours avec Valérie Damido et Eric Bastien qui échangeront avec Franck qui ne comprend pas du tout d'où vient son surnom. Et puis, il y aura aussi une histoire d'eux avec Gwenaëlle à DC Armorique.
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0: Comment ça va les amis?
4: Bonjour.
5: Très bien, et vous?
6: Ben ça va, alors. Franck, qui a 52 ans, joue avec Ici Touraine.
5: Oui.
6: Tu habites à Chanceaux-sur-Choisy.
5: Oui.
6: Alors, comment s'appellent les habitants de Chanceaux? Les chanceux?
5: Non, les cancéliens et cancéliennes.
6: Hop, hop, hop. Tous les cancéliens, toutes les cancéliennes, ils vont chanter sur le refrain. Alors, tu as deux filles, Sarah et Chloé.
5: Oui.
6: Jusqu'ici, j'ai bon. Et alors là, va falloir m'expliquer, mon petit canard, pourquoi ton surnom, c'est Cauchemar.
7: Fais peur.
5: Alors, parce que tout le monde me prend pour un cauchemar. En fin de compte, est-ce que je fais peur aux gens alors que je suis un homme très gentil? Je sais pas. Tout le monde m'appelle Cauchemar. C'était mon surnom et c'est resté comme ça.
6: Cauchemar, carrément. Tiens, voilà le cauchemar
7: qui arrive. C'est moche.
5: Exactement.
6: Mon Dieu, mais même... Non, pas tes amis quand même, si?
5: Si, tout le monde. Ma famille, tout le monde m'appelle Cauchemar.
6: Oh my... Mais tu dois faire des trucs quand même. T'as réfléchi déjà? Est-ce que tu fais
5: non.
6: des...
5: Non.
6: Oh, mince.
5: Je vous dis, c'est un homme très gentil, mais pourtant, voilà, tout le monde m'appelle Cauchemar.
6: Oh mon Dieu. Bon, bah écoute, j'ai envie de te dire.
7: Vous n'avez pas de chance, Valérie.
6: Ah non, mon petit cauchemar. Surtout que Franck, il avait envie de jouer avec moi. Parce que Franck.
5: Ouais.
6: Eh oui, Franck, il a demandé à jouer avec
5: Franck,
6: moi. Il est.
5: Parce qu'il a toujours rêvé de maroufler avec vous.
6: Eh voilà! Eh oui, il bricole, mon Francky. Il adore.
5: Exactement.
6: Mais oui, il maroufle. Il fait tout dans la maison. Il paraît que t'adores le bricolage. Mais voilà.
5: Exactement, j'ai fait ma maison moi-même.
6: Oh là là là là là là. Bon bah, rien ne t'échappe. Le placo, le béton, les tout.
5: L'électricité, le plomberie, enfin tout.
6: Oh là là là là. Mais quel homme complet.
7: C'est un cauchemar.
6: Non, c'est pas un cauchemar pauvre. Non, il a fait sa maison tout seul, il est fort.
7: Il a fait sa maison tout seul.
6: Exactement. Exactement. Bon, alors écoute, on va tout de suite marquer le premier point, histoire de montrer qu'on est les plus forts, nous les maroufleurs. Tiens, un petit extrait.
5: Exactement.
8: Encore un petit verre de vin.
6: Allez, encore un petit verre de vin, une chanson de chantier, tiens.
7: Ah.
6: Alors.
7: C'est
6: une chanson de chantier. Vous savez ce que c'est le plus bel outil du chantier?
7: Le verre?
6: Non, la bière. Ouais. Allez, au Royaume-Uni, figure-toi qu'on a découvert une cave à vin du 19e siècle sous un parcours de golf. Alors, est-ce que c'est vrai qu'au Royaume-Uni, on a découvert une cave à vin du 19e siècle sous un parcours de golf? Vrai ou faux? Top chrono, 5 secondes.
5: Faux.
6: C'est vrai, figure-toi que sur le parcours de Darwin Park à Trafford, eh bien, le green s'est effondré. Et sous le green, il y avait une cave voûtée remplie de bouteilles centenaires. Bon, alors, elles étaient vides, mais c'était quand même une cave à vin. Donc, pas de points pour toi, mon Francky.
7: Oh là là, il porte bien son nom, celui-là, Cauchemar. Ça démarre mal. Gwenaëlle, bonjour et bienvenue.
9: Bonjour, bonjour.
7: Bonjour, bonjour. Avec Ici Armorique, comment s'appelle l'endroit où tu vis? Je te laisse le prononcer parce que c'est compliqué pour moi.
9: Noyal-Châtillon-sur-Seiche.
7: Noyal-Châtillon.
9: Deux communes confusionnées.
7: Ok, alors du coup, comment on appelle les habitants de Noyal-Châtillon-sur-Seiche en Ille-et-Vilaine?
9: Les Castelnaudais.
7: Ah oui, rien à voir.
6: Rien à voir.
7: Sois la bienvenue, tu as deux grandes filles déjà, comment elles s'appellent tes filles?
9: Mathilde et Chloé également.
7: Qu'est-ce qu'elles font? Parce qu'elles ont plus de la petite vingtaine, elles sont étudiantes, elles travaillent, qu'est-ce qu'elles font?
9: C'est ça, elles sont étudiantes, ouais.
7: Toutes les deux dans quoi? Qu'est-ce qu'elles étudient?
9: La politique internationale.
6: Oh my god.
7: D'ailleurs, on va régler ce problème tout de suite. Il paraît que t'aimerais bien déjeuner avec Donald Trump. Pour lui remettre un petit peu les...
9: quelques vérités à lui dire.
7: Voilà.
6: Surtout en ce moment.
9: Je mettrais Poutine à côté et on ferait peut-être une petite remise à plat de certaines choses.
6: Oula. Oh my god.
7: Les points sur les i et les machins au carré. Ok. Allez. Bon, Gwen, évidemment, Gwenaël. Gwen, c'est ton petit surnom. T'as des poules à la maison aussi? C'est pour les œufs le matin?
9: Ah oui, mes petites cocottes, ouais. Donc, je tiens du jardin, tout ça, c'est formidable.
7: C'est trop mignon.
6: Les œufs coques le matin.
7: Ah, c'est délicieux. Non, mais les œufs de la poule, quoi.
6: Tu manges des œufs de chien, toi, ou pas? Non, c'est juste pour savoir.
7: Les œufs de la campagne, c'est ça que je voulais dire. Oui, les vrais œufs, quoi. Oui. Voilà,
6: mais en fait, les œufs, ils viennent tous de la campagne. Il n'y a pas beaucoup de Parisiens.
7: Écoutez, commencez pas.
9: Elle est taquine.
7: Le mot est fait, madame, vous savez. Le mot est fait.
6: Et ça y est, c'est parti. Allez, au taquet, exactement. Merci, Gwen.
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Bernard Lavillier et Nicoletta Idenoir. Et voilà, les meilleurs moments d'Otakès sont terminés pour aujourd'hui. Nous continuons demain, bien sûr, avec un sourcier, un agent immobilier et la femme du Père Noël avec Valérie Damidot et Eric Bastien sur votre radio ici.

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1: Très bonne journée avec votre radio ici, il est 13h. Les informations, Emeline Ferry. Bonjour Emeline.
2: Bonjour Catherine, bonjour à tous.
1: À la une ce mercredi.
2: Plusieurs fuites de données sur le site des impôts. On fait le point sur ces cyberattaques et sur leurs conséquences. On parlera de la fin de vie. La loi vient d'être promulguée. La sécheresse aussi dans l'actu avec des éleveurs qui n'ont pas d'autre choix que de donner le fourrage de l'hiver à leurs bêtes. Et puis, un jeune de Seine-et-Marne repéré sur les réseaux sociaux et invité à New York avec Tom Holland, l'acteur qui joue Spider-Man. C'est la belle histoire qu'on vous raconte dans quelques minutes. Le ministre des Comptes Publics, David Amiel, a présenté ses excuses hier après la révélation d'un troisième piratage du site internet du fisc. Les hackers ont d'abord dérobé les données de près de 700 000 contribuables, puis des données cadastrales et puis ils ont profité d'une brèche pour consulter une plateforme dédiée aux successions. Luc Chemla, c'est un nouvel exemple de cyberattaque qui se multiplie ces dernières années.
3: Organisations publiques, privées, associations. Aujourd'hui, personne n'est épargné, prévient Stéphane Bajard de l'ANSSI, l'Agence française de cybersécurité. Alors que depuis le début de l'année, le pays enregistre en moyenne 3 vols de données par jour par des hackers qui font évoluer leur mode opératoire.
4: Avec un pivot vers la violation de données, parce que ces attaques sont plus simples, moins coûteuses que le déploiement de rançongiciels. Elles sont difficiles à détecter, elles sont rapides, puis exploitables tout de suite sur le marché de la revente.
3: La France, une cible privilégiée, affirment les experts, car elle a fortement numérisé les accès à différents services. Des plateformes comme France Connect ou l'Agence nationale des titres sécurisés concentrent une multitude d'informations personnelles, plus simples pour les usagers, mais plus rentables aussi pour les hackers une fois les données volées. Et puis, il y a souvent des failles de sécurité. Nos systèmes d'information comportent des faiblesses, estime le ministre des Comptes Publics. Ils sont anciens et plus lourds à sécuriser. Un retard à rattraper que reconnaît Amélie Verdier de la Direction des Finances Publiques.
5: La sécurité, elle passe sur le rattrapage de notre dette technique. Nous allons accélérer notre trajectoire de sécurisation. C'est une réponse qui est essentielle parce que on peut dire que le risque zéro n'existe pas.
3: Pourtant adoptée il y a 4 ans, une directive européenne qui impose des obligations en matière de gouvernance de cybersécurité n'a toujours pas été transposée en France.
1: Et devant l'ampleur du phénomène, la France insoumise réclame une nouvelle fois, elle l'avait déjà fait il y a 2 ans, une commission d'enquête parlementaire. C'est une situation extrêmement grave, dénonce Mathilde Panot, la présidente du groupe LFI à l'Assemblée. Il faut agir maintenant, dit-elle.
6: Nous savons ce qu'il faut faire et nous savons qu'il faut donner des moyens à la fois à l'Agence nationale de sécurité des systèmes informatiques et à la CNIL qui en demande budget après budget et budget après budget. Parfois, on augmente de 5, 6, 7, 8 équivalents temps plein, donc emplois dans ces agences-là. Mais c'est bien en deçà du nombre d'attaques qu'il y a puisque la France est un des pays qui est le plus ciblé au monde.
1: Et puisqu'on parle de risques sur Internet, attention à ne pas vous faire piéger par cette nouvelle arnaque de faux articles sur de faux sites qui se font passer pour des médias, par exemple France Info, et qui font la promotion d'une plateforme frauduleuse pour investir de l'argent. Soyez très vigilants, insiste l'autorité des marchés financiers qui donne l'alerte.
7: Les militants pour le droit à mourir dans la dignité attendaient ce jour depuis des années.
1: La loi sur la fin de vie a été publiée ce matin au journal officiel après des débats longs et houleux au Parlement, après de nombreux compromis. C'est une réforme sociétale majeure de la présidence d'Emmanuel Macron. Bonjour Coralie Moreau.
8: Bonjour.
1: Avec nous pour expliquer ce texte, que contient la loi ?
8: Alors d'abord, il n'est pas question d'euthanasie mais de suicide assisté. Pour pouvoir bénéficier de cette loi, le malade doit répondre à des critères durcis au long du débat, être majeur, capable de formuler la demande lui-même et souffrir d'une pathologie grave et incurable avec un pronostic vital engagé à quelques semaines, quelques mois tout au plus. L'aide à mourir ne peut également être sollicitée sans examen d'autres solutions de la prise en charge de la douleur et de la fin de vie. Ça passe par les soins palliatifs sanctuarisé dans le texte. Le geste maintenant, et c'est toute la nuance entre l'euthanasie et le suicide assisté, il ne peut être réalisé que par le patient lui-même. L'intervention d'un proche est interdite. En cas d'impossibilité totale pour le malade, c'est à un médecin ou un infirmier qu'il sera demandé d'injecter la substance létale dans un cadre très précis.
1: Mais justement, Coralie, les soignants opposés à ce geste sont protégés dans la loi ?
8: Oui, par la clause de conscience qui permet à chaque professionnel de santé de ne pas pratiquer le suicide assisté s'il y est opposé. La loi ne lui impose même plus de trouver lui-même un remplaçant, mais de transmettre le dossier à une commission qui sera chargée ensuite de réorienter le patient. Cette clause de conscience, elle existe déjà, notamment pour les IVG, les interruptions volontaires de grossesse. La conséquence, c'est le manque de praticiens, parfois dans certaines régions. Pour limiter les difficultés d'accès des praticiens, pour la loi sur la fin de vie, les volontaires sont appelés dès maintenant à se faire connaître d'ici l'entrée en vigueur de la loi qui est prévue pour le début d'année prochaine.
1: Merci beaucoup Coralie Moreau. D'après le collectif Nous Toutes, c'est le 86e féminicide de l'année, la mort de Katerina à Bolène dans le Vaucluse. Une marche blanche aura lieu ce soir à 18h dans la commune parce que l'indignation est grande. La mère de famille avait déposé plainte contre son ex-compagnon, avait bénéficié de mesures de protection, dont le téléphone grave danger. Son corps a été découvert au début du mois chez elle. Le suspect est en détention provisoire. Une nouvelle plainte déposée contre Patrick Bruel pour tentative de viol. Le chanteur est déjà mis en examen dans 4 affaires de violence sexuelle, placé sous le statut de témoin assisté dans 4 autres dossiers. Et il y a donc ce nouveau témoignage que rapporte l'avocate de la victime Myriam Gedge-Menayoun.
9: Lors de la tentative de viol dénoncée, elle était extrêmement jeune, tout juste majeure. On retrouve à nouveau le même mode opératoire. On est dans le monde du spectacle. Elle est approchée, elle est invitée à une soirée. Et finalement, à cette soirée, elle sera seule avec Patrick Bruel. Et c'est là qu'elle va dire qu'elle est victime de tentative de viol.
10: Ce sont des faits, s'ils sont avérés, qui sont concernés ou pas par la prescription ?
9: Oui, ils sont concernés par la prescription. Mais comme vous le savez, il est permis par le code pénal de travailler sur la sérialité des faits et la connexité des faits qui fait que certaines prescriptions vont pouvoir être levées.
1: Et selon cette avocate au micro de France Inter, il y a désormais 31 plaintes déposées contre Patrick Bruel.
7: 13h07, la vague de chaleur en cours devient la deuxième plus longue jamais enregistrée par Météo France.
1: 22 jours de température élevée et la sécheresse s'aggrave. Presque 3 mois sans pluie en Gironde. Les éleveurs bovins sont déjà obligés d'utiliser les stocks de nourriture de l'hiver, Victor Delfouillou.
11: La 50aine de vaches de Laurentide, agriculteur à côté de Coutras, ont la tête dans le fourrage. Ce qu'elle mange en plein été, ça devait être le stock pour l'hiver prochain.
12: D'habitude, on commence à sortir les foins, les enrubanages à partir de fin juillet, début août. Mais là, on n'a plus de pâturage depuis la mi-juin.
11: À quelques kilomètres de là, sur l'exploitation de Cédric Pointé,
13: nous avons 70 vaches laitières et 200 hectares.
11: Même constat, moins d'herbes récoltées au printemps et jusqu'à moins 40% de rendement sur le foin.
13: On est obligé de rationner le foin, chose qu'on ne fait pas habituellement. On intègre de la paille dans la ration, alors qui est tout à fait comestible pour les animaux, il n'y a pas de difficulté avec ça. Mais du coup, on complémente avec du maïs en silage, avec du tourteau, avec des céréales, chose qu'on ne fait pas habituellement.
11: Ni lui, ni Laurentide ne savent encore mesurer exactement les pertes de chiffre d'affaires. Mais s'il n'y a pas de pluie début septembre, Laurent sait déjà que les galères vont continuer.
12: En janvier, février, il va falloir qu'il en reste assez pour nourrir tout le monde, quoi. Parce que là, ça va être compliqué. Si on ne peut pas garder tous les animaux parce qu'il n'y a pas assez à manger pour l'hiver, eh bien, il faudra encore peut-être faire abattre certains animaux, ce qu'ont commencé à faire beaucoup de mes collègues.
11: Lui part à la retraite bientôt, mais après un été comme ça, c'est l'inquiétude qui prime lorsqu'il pense à ses enfants qui vont reprendre la ferme.
1: Un reportage ici, Gironde. Une bonne nouvelle sur le ticket de caisse à l'heure des courses pour les fournitures scolaires. Une étude de Famille de France estime que le coût moyen cette année pour un enfant qui entre en 6e sera de 180 euros contre 211 l'année dernière.
7: Et lui, il vit le rêve américain.
1: Un francilien de 18 ans, invité aux États-Unis pour rencontrer Tom Holland, l'acteur qui incarne Spider-Man dans le dernier film de la saga, le carton de l'été au cinéma. Tout est parti d'une vidéo en stop motion sur les réseaux sociaux où le jeune homme anime une figurine de l'homme araignée. Image par image, François Ventejo nous raconte.
14: Plus de 130 images qui défilent pour une vidéo de 22 secondes.
15: On voit Spider-Man voltiger dans cette animation.
14: Tout a été tourné en Île-de-France, dans la chambre d'Angelo Barrière, 18 ans.
15: Je pense que ce qui a bien fonctionné, c'est aussi le choix de la musique, qui rappelle fortement les thématiques du nouveau film, c'est-à-dire la solitude.
14: Sur son compte Instagram, le clip cumule plus de 16 millions de vues et surtout, il a tapé dans l'œil des producteurs qui l'invitent à New York pour tourner une vidéo avec Tom Holland.
15: Je tremblais, comme si j'avais froid. Mon cœur battait à 1000 à l'heure. En même temps, je réalisais pas. Je réalisais pas trop et je me dis que c'est une opportunité de fou.
14: Sur son ordinateur, Angelo nous montre la rencontre avec Tom Holland, mais aussi John Bernthal, qui joue le Punisher.
15: C'est un peu comme si je regardais un film, j'ai un peu l'impression que c'est faux.
14: La mission, c'est de réaliser un film en 10 minutes top chrono.
15: Ils étaient très enthousiastes à l'idée de faire ce stop motion, notamment Tom Holland. Je pense que c'est lui qui a convaincu John Bernthal, parce que c'est lui qui parlait le plus.
14: Les deux stars jouent le jeu et le résultat, c'est une vidéo de 21 secondes postée sur les réseaux d'Angelo. Le jeune homme cumule aujourd'hui plus de 100 000 abonnés sur Instagram.
2: Et on vous conseille d'aller découvrir son compte Instagram, Angel Link Film. Il faisait partie d'un groupe mythique, incarnation du rock à l'américaine. Frank Bird est mort. C'était le batteur de ZZ Top, le seul qui ne portait pas de barbe dans le célèbre trio du Texas. Le musicien Frank Bird est mort, donc il avait 77 ans.
7: Merci Emeline Ferry. Rendez-vous à 14h pour la suite des infos. D'ici là, nous partirons en Suisse normande avec ici Normandie à Caen. Une escapade au grand air avec tous les conseils pour découvrir ce coin de France entre Calvados et Orne. C'est dans une minute sur votre radio ici.
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7: Et si nous allions prendre l'air maintenant, ce mercredi, je vous propose de partir en Suisse normande, faire du vélo, de la randonnée, de l'acrobranche, mais aussi croiser des moulins et des châteaux et pourquoi pas goûter un fromage bien du coin. Mettez vos chaussures de marche et ne vous inquiétez pas, la balade est accessible à tout le monde.
19: La Normandie, c'est plus de 620 km de plages, de sable ou de galets. Celles qui ont marqué l'histoire avec un grand H. C'est aussi les planches et les paillettes de Deauville, les casinos et la douceur d'un climat parfait pour le galop des chevaux. Mais moi, je veux vous faire gagner quelques mètres au-dessus du niveau de la mer. Oui, le plancher des vaches normandes est par ici escarpé. Je veux vous faire découvrir la Suisse normande. Et à la fin de cet épisode, vous saurez qui a décidé un jour, en levant son verre, de donner ce nom à ce coin de Normandie. Je m'appelle François Duval, je suis animateur à ICI Normandie. Et j'adore la Suisse normande. Car à seulement 20 minutes au sud de Caen, on est déjà ailleurs. L'impression d'avoir traversé la France pour se retrouver en pleine nature, au grand air et dans les airs. Ce genre de lieu où on se dit, vous savez, « Ah, je devrais y revenir plus souvent ». Ma chance à moi, c'est mon fils. 4 ans, je l'ai déjà emmené, il a adoré, alors on y retourne plus souvent. Bienvenue d'en partir, en Suisse normande, balade au grand air. Prenons d'abord de la hauteur pour comprendre ce qu'est la Suisse normande. Pour cela, notre point de départ est à plus de 300 mètres d'altitude, dans la commune de Saint-Omer, à 40 minutes de Caen, moins de 2 heures de route du Mans et 3h30 de Paris. Un village d'à peine 200 âmes et beaucoup d'autres qui décident de s'envoler en parapente. C'est une idée géniale pour apprécier le panorama qui clairement nous fait penser à ce petit pays coincé entre la France, l'Allemagne et l'Italie, la Suisse. De là-haut, on peut découvrir la vallée de l'Orne, ses petites routes qui la sillonnent, ses villages, ses hameaux, ses prés et ses vaches, et Clessy, la capitale de la Suisse normande. À ce propos, j'ai un premier conseil à vous donner. Allez-y à vélo. La Vélo Française, cette piste cyclable qui relie Ouistreham à La Rochelle, passe par là. Il faut compter presque 3 heures pour arriver à Clessy au départ de Caen. La véloroute est facile, elle suit une ancienne voie de chemin de fer, c'est plat, avec un peu de dénivelé. Et si vous n'êtes pas équipé, vous trouverez des loueurs de vélo à votre départ. Le top selon moi, roulez jeunesse loisir à Louvigny près de Caen, installé juste à l'entrée de la piste cyclable. Ça y est, on pose le pied sur terre. Cette vallée de l'Orne qu'on distinguait d'en haut, on peut maintenant l'arpenter. Et nous voilà dans la capitale de la Suisse normande, Clessy, un village dont le cœur battant est au bord de l'eau. Comme dans les Alpes suisses, On peut faire le choix entre une sortie en kayak, en canoë, en pédalo ou paddle, ou se poser sur l'une des terrasses des Guinguettes de Clessy, ces quatre restaurants qui donnent sur l'eau. C'est sûr, ils sont souvent pris d'assaut en été, mais prendre une glace avec les enfants en regardant les canoës passer, c'est une carte postale garantie. Bon, si votre intérêt est ailleurs et que vous souhaitez croquer l'authenticité, rejoignez le centre du village sur cette petite place du Tripot. Poussez la porte de la boutique La Suisse Gourmande. On trouve notamment un jus de pomme ou de poire fabriqué à Clessy, ceux de la cave de la loterie, et ils goûtent la Suisse normande. Perso, j'adore. Il y a aussi tout un tas de bons produits d'ici, et même des plats cuisinés, en bocaux ou des planches apéro, parfaits pour une soirée improvisée. Mais avant de vous mettre à table, à 4 minutes en voiture, une vingtaine à pied, je vous recommande de grimper à la bergerie des Berthommes. C'est une ferme perchée avec une vue magnifique tenue par Yolène et Nicolas. J'adore leur fromage. Goûtez-les, notamment le cul cru, la version normande du reblochon. Et craquez aussi pour la glace au lait de brebis. Elle est vraiment surprenante et celle avec de vraies pistaches, comment dire, le pot ne fera pas la soirée. Mais je vous ai promis de vous faire découvrir mon lieu préféré. Votre sac est rempli, vous êtes prêt, bien chaussé. Car là où je veux vous emmener, c'est pas le Mont Cervin en Suisse, mais il y a quand même un peu de dénivelé. Direction le surprenant village de la Pommeraye.

0: Pour atteindre ce village perché, il suffit d'emprunter un chemin de randonnée fait de petites routes et de pistes forestières sur un total de 5 km. Alors oui, ça grimpe, comme en Suisse, mais nous sommes aussi en Normandie, alors ça reste accessible à tous. Pour ces 250 mètres de dénivelé positif, et au total près de 300 mètres d'altitude à gravir, il faut à peine 2 heures. Le départ se fait depuis la commune du Beau, c'est tout près de Clessy, à 10 minutes. On commence par emprunter la route du moulin à papier. Et quelle que soit la rando, que ce soit en Suisse ou ici en Normandie, je vous conseille d'utiliser une appli pour vous guider et suivre votre progression. Il y en a plein. Perso, j'utilise Open Runner. Les cartes sont lisibles, un graphique vous donne l'évolution du dénivelé par kilomètre. C'est très facile d'utilisation et la version gratuite suffit largement. Et si vous avez besoin d'aide pour planifier votre balade, passez un coup de fil à Camille du camp de base. C'est un endroit qui fait refuge et propose des activités depuis la Pommeraye. Elle connaît les alentours sur le bout des doigts, elle saura vous rassurer et vous donner tous les bons conseils. Le camp de base, je vous en reparlerai tout à l'heure. Mais revenons à notre randonnée. Sur le sentier, on écoute l'eau qui coule, on respire cette nature, on ouvre les yeux, parce que c'est beau. Perso, j'aime arpenter ce chemin à l'automne pour apprécier les couleurs dans les arbres, marcher dans les feuilles mortes et sentir cette nature qui démarre son repos hivernal. C'est reposant. C'est vraiment la Suisse, hein. Sauf qu'on n'aura pas de neige en hiver et que l'histoire est différente. À commencer par le point de départ, ce moulin à papier au bord de l'Orne. Tanguy de Sainte-Marie est un habitant de la Suisse normande et un passionné de son histoire.
1: Sur cette rivière, qui est un fleuve et qui avait un débit assez fort, surtout l'hiver, on s'est installé depuis le XVIIIe siècle des moulins. Il y avait des chiffonniers, des marchands de chiffons, hein, qui ratissaient toutes les villes, principalement les villes, hein, les hôtels, des draps déchirés, des habits perdus, etc., etc., ce qu'on appelait des chiffonniers. Et parce que quand on pile le chiffon mélangé à l'eau, on sort une pâte, hein, blanchâtre, peu importe, qui ensuite, étalée sous des rouleaux serrés, permet de fabriquer des grandes planches de papier, alors du papier de l'époque.
0: Une fois le moulin dépassé, on avance et on marche vers la Pommeraye. Alors oui, on emprunte des petites routes goudronnées, mais ça ne cache rien à la balade. Il y a peu de passages de voitures, on retrouve de temps à autre des espaces boisés. Et quand on arrive dans le village, juste à l'entrée, on distingue le château Gannes. C'est un ancien château fort des 11e-12e siècles. Aujourd'hui, il s'y passe plein de choses. De nombreuses manifestations sont organisées, des visites, des animations médiévales. Moi, ma préférée, c'est la nuit des chauves-souris fin août pour observer et approcher le seul mammifère volant. Mais pour Tanguy, c'est autre chose. C'était son terrain de jeu quand il était petit.
1: C'était une cour de récréation, quoi. Pour y jouer à cache-cache, pour y jouer Guillaume le Conquérant, pour y jouer les chevaliers à pied, pour faire des combats avec des bâtons, combats d'épée avec des bâtons. En toute insécurité, bien sûr, c'est ce qui était drôle.
0: Une fois la Pommeraye, vous aurez sans doute envie de manger. Alors, pas une fondue comme dans les Alpes suisses, mais une galette garnie de bons produits normands. Pour ça, arrêtez-vous à la route des crêpes. Ce sont des anciennes écuries transformées en restaurant. À l'intérieur, un mélange de rustique et de vintage. Et si vous voulez goûter la Normandie, commandez à Carole et Vincent la galette du bocage, avec de l'andouille de vire et une sauce cuisinée au cidre. Et pensez à réserver, car il n'y a pas de place pour tout le monde.
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0: À quelques pas du restaurant, on avance dans un autre lieu étonnant de ce village, le théâtre équestre. Ah bah oui, hein, comme en Suisse, vous avez des vaches, mais surtout des chevaux, c'est la Normandie. Ce lieu est splendide et je pèse mes mots. Le résultat d'années de travail pour Sylvie Jeanne, son équipe, les bénévoles, pour créer ce théâtre extérieur et couvert. Chaque été, on peut découvrir un spectacle de très haut niveau, avec des chevaux en liberté, des acrobates, des danseurs et chanteuses. Et ne soyez pas étonnés si jusqu'à la scène, vous êtes accompagnés par quelques petits animaux en liberté, lapins, poules, cochons d'Inde. On les appelle les followers, car ils vous suivent partout. Ah, au fait, je vous avais dit que je vous dirais pourquoi on appelle ce territoire la Suisse normande. Tanguy nous apporte la réponse.
1: C'est une région qui s'appelait historiquement la Petite Suisse, parce qu'elle était très vallonnée et qu'il y avait la rivière, l'Orne, beaucoup de ruisseaux, beaucoup d'eau, beaucoup de forêts, beaucoup de bois et surtout de l'élevage, beaucoup d'herbes. vers 1930, il y a eu la visite dans le pays à Clessy d'un certain sous-secrétaire d'État en charge du tourisme qui émergeait déjà à l'époque, hein, à la fin du Second Empire, Napoléon III, la belle époque, 1900, tout ça, le tourisme commençait à émerger pas mal. Donc ce sous-secrétaire d'État, en levant son verre à l'occasion de la réception à la mairie de Clessy, a dit « Et levons notre verre à la santé de Clessy, capitale de la Suisse normande. » Et alors de là, tout le monde a repris le terme et c'est devenu le terme officiel.
0: Avant de redescendre à la capitale de la région, la Pommerée a un autre atout. Le camp de base dont je vous parlais tout à l'heure. C'est un lieu ouvert en 2025 qui propose des sorties encadrées, à pied, à VTT, du trail, de l'escalade. Mais selon moi, le mieux, c'est d'y passer la nuit. Vous pouvez louer une chambre pour une centaine d'euros ou planter votre tente. Franchement, la vue est sublime avec un magnifique coucher de soleil sur la vallée. Et comme en Suisse, on y voit des vaches dans les prés. Si vous avez encore un peu de temps devant vous, si votre week-end n'est pas terminé, j'ai une dernière idée pour vous. Je suis sûr que cette marche ne vous a pas pris toute votre énergie. Alors redescendons dans la vallée de l'Orne pour une dernière activité que l'on retrouve beaucoup en Suisse, la Via Cordata. Un mélange entre l'acrobranche et la Via Ferrata.
3: La falaise des Rochers des Parcs, et on y voit un des plus grands sites d'escalade du grand quart nord-ouest de la France. Il y a au moins 180 voies sur la falaise, accessibles de tout niveau. Et c'est sur cette falaise-là qu'on propose nos activités d'escalade et aussi ce qu'on appelle notre parcours aventure.
0: On revient maintenant à Clessy, plus précisément au centre de pleine nature Lionel Terré, pour tester la Via Cordata. Alors si ça peut paraître impressionnant vu d'en bas, faites-moi confiance, une fois sur le parcours, c'est plutôt facile et on s'arrête souvent pour apprécier la vue imprenable sur la Suisse normande et notamment sur la vallée de l'Horloge. C'est à partir de 8 ans, autour de 20 euros et ouvert toute l'année. Pour l'anecdote, ce centre de pleine nature porte le nom de Lionel Terré. C'est un célèbre alpiniste français connu pour avoir fait partie de la première expédition à gravir un sommet de plus de 8000 mètres, l'Annapurna au Népal. C'était en 1950. Et pour ça, il s'est entraîné, entre autres, ici, en Suisse normande. Vous voyez, il n'y a pas que les hauts sommets des Alpes qui attirent les champions.
3: Alors, toutes nos activités, nous, c'est sur des créneaux encadrés qui durent 2 heures. 2 heures d'activité avec un moniteur qui vous briefe au départ et qui assure la sécurité tout au long de l'activité. En sachant que chacun est maître de sa sécurité parce que chacun s'accroche à la ligne de vie. Mais vous êtes encadré pendant 2 heures.
0: En fait, pensez-y, hein, il faut réserver. On vous trouvera une place dans un groupe déjà existant où le créneau sera spécialement pour vous et votre famille. Oui, la Suisse normande sait accueillir, mais ça, vous le verrez quand vous viendrez.
4: Mais nous en sommes déjà certains. Merci François Duval d'ici Normandie. Cet épisode de Partir est en réécoute sur ici.fr comme plein d'autres qui vous emmèneront aux quatre coins de la France, que ce soit pour le temps d'un week-end ou plus ou moins. Dans tous les cas, vous trouverez forcément votre bonheur. Nous continuons en musique maintenant avec Simple Minds, Mandela Day. 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

0: Minds, Mandela Day. Merci d'avoir passé ce début d'après-midi avec nous. Il est temps pour moi de vous laisser en musique et avec votre radio locale ici. Je vous retrouve demain dès midi 5 pour les meilleurs moments d'Otaquet avec Valérie Damido, bien sûr, mais aussi Éric Bastien et nos candidats. À demain.
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2: Allez, une bonne nouvelle pour les habitants des Fontaines à Tours avec le bureau de poste qui va rouvrir plus tôt que prévu. Il était fermé depuis la fin juillet, notamment en raison des difficultés de personnel et des fortes chaleurs. Il va accueillir de nouveau le public dès mardi 25 août, puis les 26 et 27. Le distributeur de billets lui fonctionne déjà de nouveau. Et à partir du 1er septembre, eh bien, ce sera un retour aux horaires habituels pour le bureau de poste des Fontaines. On part à Chinon, je voulais vous parler d'une grande première. Je vous invite au cœur de l'histoire avec une reine à Chinon. C'est le tout premier spectacle, le grand spectacle son et lumière de la ville, au programme combat d'escrime médiéval, des personnages historiques emblématiques, mise en scène immersive, le tout porté par des bénévoles passionnés. Le spectacle vous fera revivre l'histoire et va vous transporter au corps du Moyen-Âge. Une nouvelle expérience assez spectaculaire à découvrir à Chinon pour les amateurs d'histoire, comme pour les familles à la recherche d'un spectacle original. C'est à l'hippodrome de Chinon. La première le 21, mais ensuite le 23, le 26, le 28 et le 30 août. Toutes les infos sur le site de la ville de Chinon et sur le site chinonviennoloire.fr.
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2: Et allez, après Chinon, je vous emmène à Rome. Week-end à Rome, c'était avec Étienne Dao. C'était en 1984.

week-end à Rome d'Étienne Daoum. On revient en Touraine. Et pour la petite histoire, cette chanson en 1984 lui avait été inspirée par les grands classiques du cinéma italien. Bonjour à tous, ravi de vous retrouver pour passer l'après-midi ensemble jusqu'à 19h au programme. Bien, beaucoup, beaucoup de musique, surtout vos chansons préférées, mais aussi des idées de sortie en Touraine, des jeux, des cadeaux à gagner, la bonne humeur qui va avec. Bref, on va essayer de rendre votre après-midi nettement plus sympa. Installez-vous, montez le son, c'est de 13h à 19h avec la musique qui arrive. Mylène Farmer et Indochine, c'est Troisième Sexe.

0: Le tube d'Indochine 1985, il l'avait écrit dans une chambre d'hôtel à Londres d'ailleurs, Nicolas Sirkis. On va revenir en Touraine, je vous emmène à Chinon, ce sont les incontournables de l'été. Vous allez pouvoir assister à un grand, grand spectacle historique, c'est une grande première. Ça commence demain, ce sont les incontournables de l'été.
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0: C'est Chloé Denoncourt qui a travaillé avec toute une équipe sur ce projet. Je lui ai demandé d'ailleurs comment était née l'envie de créer ce spectacle.
3: Pour plusieurs points, l'envie de rassembler du

0: monde, l'envie de faire découvrir l'histoire aussi de la ville qui est sur certains points oubliée, puis l'envie de passer un bon moment surtout.
1: Le spectacle s'appelle Une reine à Chinon, il va nous plonger au cœur de l'histoire de la ville, mais pas que je crois. Hein.
0: Mais pas que, l'histoire d'une reine aussi, Marie d'Anjou, une reine qui a vécu quasiment 30 ans dans notre belle ville et qui a quasiment disparu des livres d'histoire au profit d'Agnès Sorel, de Jeanne d'Arc, etc. Donc notre but c'est de la redorer, en même temps de redorer l'histoire de la ville.
1: Qui sont les comédiens, qui sont ceux qui participent à ce spectacle sur cette grande scène à ciel ouvert?
0: Que des bénévoles qui viennent de Chinon et de ses alentours, qui ont tout comme nous envie de passer un bon moment ensemble et de faire revivre l'histoire le temps d'une soirée.
1: On va retrouver des personnages emblématiques de l'histoire. Vous en parliez en aparté il y a quelques petites secondes.
0: Oui, alors on va pouvoir retrouver Marie d'Anjou, du coup, qui va nous narrer toute l'histoire du spectacle. Mais aussi, bien sûr, Charles VII, Jeanne d'Arc. Comment parler de Chinon sans parler de Jeanne d'Arc? Et puis Agnès Sorel, Aliénor d'Aquitaine, plein de grandes figures qui ont pu faire l'histoire de la ville.
1: C'est à la fois un spectacle historique, mais aussi un grand son et lumière, je crois. Hein.
0: C'est cela, le spectacle est nocturne, il commence à partir de 22h à la tombée de la nuit. Et on va pouvoir du coup découvrir cette histoire avec l'effet magique que les lumières offrent et l'effet féerique de la nuit.
1: Une reine à Chinon, c'est une grande première à l'hippodrome de Chinon. 5 représentations au total, les 21, 23, 26, 28 et 30 août. Et vous allez retrouver toutes les infos sur le site touraine-val-de-loire.com et sur le site de la ville de Chinon dans la rubrique agenda.
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0: C'est Shakira, c'est Die Die avec ce titre qui était sorti le 14 mai dernier, hymne officiel de la Coupe du Monde. Vous restez avec nous, la musique revient. Vos chansons préférées avec Eddie Mitchell, c'est Rio Grande pour aller jusqu'à 14h.
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0: Eddie Mitchell, c'est Rio Grande, chanson qui portait le nom de l'album aussi, qui était sorti en 1983.
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0: Nous sommes mercredi, vous avez choisi Ici Touraine, c'est une bonne idée. Il est tout juste 14h. À 14h, l'heure de faire un point complet sur l'actualité de ce 19 août.
2: La France n'en a pas fini avec la chaleur malgré la fin de la vigilance orange canicule. Météo France annonce que la vague de chaleur en cours est la deuxième plus longue jamais enregistrée dans le pays. 22 jours consécutifs, un jour de moins que celle de juillet 1983. Patrick Bruel visé par une nouvelle plainte, une femme très jeune, tout juste majeure au moment des faits selon son avocate. Elle accuse le chanteur de tentative de viol. Les faits sont prescrits selon elle. Patrick Bruel est mis en examen dans 4 ans. Autre affaire de violence sexuelle. Le droit à l'aide à mourir est désormais inscrit dans la loi. Le texte sur la fin de vie a été publié ce matin après des années de débats houleux, des allers-retours au Parlement, plus de 9000 amendements. La loi entrera en vigueur au début de l'année prochaine. On apprend à l'instant la mort du président du groupe macroniste au Sénat, François Patriat, est décédé. Son groupe parlementaire l'annonce à l'AFP. François Patriat avait 83 ans. 30 euros en moins sur le ticket de caisse par rapport à l'été dernier. Le coût moyen des fournitures scolaires est en baisse, selon Famille de France, qui a fait le calcul. Pour un élève entrant en 6e, il faut compter 180 euros cette année, d'après la Fédération d'associations. Une saison, et puis s'en va. L'AS Monaco et Paul Pogba annoncent le départ du milieu de terrain du club. Le footballeur champion du monde en 2018 est arrivé dans la principauté l'été dernier, mais n'a participé qu'à 6 rencontres cette saison avec Monaco en Ligue 1.
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0: Le temps, une très belle journée d'été, hein, même si on aurait aimé avoir un petit peu d'eau. C'est vrai que l'eau nous manque un petit peu. On n'a qu'à regarder les jardins. Et puis j'entendais ce matin à la radio la taille des pommes de terre aussi. C'est vrai que le manque de pluie, les pommes de terre sont toutes petites. Ce sera des petites chips. Si voilà, lorsqu'on va faire des chips avec les patates. 28 à 31 degrés pour les températures. Demain, le ciel sera plus couvert le matin. Les éclaircies vont se développer l'après-midi. Elles devraient gagner l'ensemble du département. Un petit peu plus frais demain matin, 14 à 15 degrés. Demain après-midi, encore un petit peu plus frais par rapport à aujourd'hui, avec des maximales entre 25 et 26 degrés, et toujours pas de pluie, et toujours des petites chips.
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0: Mais vous savez quoi, vos chansons préférées? Michael Jackson, Liberian Girl, Stilto, Faut que tu m'aimes, Joan Osborne et Stevie Wonder avec une belle chanson hommage à sa fille Aïcha qui était sortie en 75.

0: Mais quelle chanson incroyable, signée Stevie Wonder en 75, une chanson qu'il avait écrite pour la naissance de sa fille, pour célébrer la naissance de sa fille, qui s'appelle Aïcha. Vous restez avec nous, vos chansons françaises préférées, elles arrivent d'ici quelques petites secondes avec Zazie Boulevard Désert et Daniel Balavoine. J'en profite pour vous glisser que Zazie sera en concert à Tours le 26 mars prochain. Elle sera au Vinci, il y aura même des places à gagner avec votre radio ici Touraine.
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0: Balavoine, c'est mon fils, ma bataille. C'est avec votre radio ici Touraine. Vous aimez Balavoine, ne manquez pas Balavoine, ma bataille. Un grand spectacle, hommage à cet artiste. Ce sera le 6 novembre prochain au Vinci à Tours.
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0: Allez, on va aller se perdre. Si cet été on s'amusait à se perdre dans un champ de maïs, c'est le concept de Popcorn Labyrinthe. Jusqu'au 27 septembre, il y a 35 parcs en France qui ouvrent leurs portes dans 26 départements et chez nous aussi en Touraine, avec des parcours géants aménagés au cœur de véritables champs de maïs. Le principe est simple, une parcelle de maïs devient un immense terrain de jeu avant d'être récoltée. Au programme en journée, des énigmes, des jeux en bois géant, plusieurs kilomètres d'allées à explorer en famille ou entre amis, et à la nuit tombée, bien l'ambiance change complètement. Les labyrinthes se transforment en scènes d'enquête policière grandeur nature, voire en parcours d'horreur avec des comédiens pour les plus téméraires. C'est vrai que c'est une façon originale de découvrir le monde agricole tout en s'amusant. Le Popcorn Labyrinthe, c'est chez nous, ici en Touraine, et c'est sur le site du Petit Coron, à Ballan-Miret.
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0: Ah bah oui, la musique au rendez-vous, vos chansons préférées, Sandra, In the Heat of the Night, Jean Schultes, Confidence pour Confidence, Queen, We Will Rock You, et Ray Parker Jr., c'est Ghostbusters.

0: J'adorais ce titre, je le mettais en boucle dans mon Walkman à l'époque. Oui, pour les jeunes, le Walkman, certains ont oublié ce que c'était. C'est le truc avec la cassette qu'on rembobine avec, avec un crayon de papier. Oui, et bande originale du film Ghostbuster 84, le film avec Bill Murray et Dan Aykroyd. Bon après-midi.
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0: Diana Ross et Upside Down, ça fait partie des tubes qui ont fait le tour de la planète. C'était en 1980.
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0: Retour en 2026, vous écoutez Ici Touraine, votre radio, il est 15h. À 15h, un point complet sur l'actualité de ce mercredi 19 août.
2: La mortalité est en hausse après la deuxième vague de chaleur cet été. Santé publique France a recensé 1243 morts de plus que la normale entre le 3 et le 22 juillet, alors que nous vivons en ce moment la deuxième plus longue vague de chaleur jamais enregistrée par Météo France, 22 jours consécutifs à une journée du record de 1983. Il avait été l'un des premiers soutiens d'Emmanuel Macron. François Patria est mort aujourd'hui, un mois après un grave accident de vélo. Le président du groupe macroniste au Sénat avait 83 ans, sénateur de la Côte d'Or, ancien ministre, ancien président de la région Bourgogne, le chef de l'État dit perdre un ami cher. Une marche blanche ce soir 18h à Bolène dans le Vaucluse, 12 jours après la découverte du corps de Katerina, une mère de famille. Elle avait déposé plainte contre son ex-compagnon, le suspect, qui est en détention provisoire. Il n'y a aucun passe-droit, assurent les avocates de Patrick Bruel, après l'assouplissement de son contrôle judiciaire. Le chanteur accusé de violences sexuelles par de nombreuses femmes a obtenu l'autorisation de quitter le territoire français. Il est mis en examen dans 4 affaires et une nouvelle plainte vient d'être déposée contre lui. Une victime qui dénonce une tentative de viol. Un nouveau candidat dans la course à l'Élysée, le chanteur Francis Lalanne, ancien gilet jaune, annonce sa candidature à la présidentielle avec un premier meeting de campagne prévu vendredi à Paris. Les courses de la rentrée vont coûter moins cher cette année, résultat d'une étude de Famille de France qui estime que pour un enfant qui entre en 6e, il faut compter 180 euros cet été contre 211 l'an dernier.
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0: Une vraie belle journée d'été, vous trouvez pas? Les températures 28-31 degrés, ça baisse un petit peu moi je trouve par rapport à ces journées précédentes. Demain, plus couvert le matin, les éclaircies vont se développer l'après-midi, elles vont gagner ensuite l'ensemble du département. C'est en tout cas ce que nous annonce Météo France, les températures 14 à 15 degrés demain matin, 25 à 26 degrés pour demain après-midi.
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0: Vos chansons préférées, elles arrivent avec Michel Sardou, Madonna, Dalida et Alain Delon. D'ailleurs, il y aura une grande soirée hommage à Dalida. J'en profite pour vous en parler. Le 17 septembre, ce sera chez Nello, la belle vie, le cabaret à Tours. Et puis Coldplay, la musique de Coldplay avec un rendez-vous au mois d'octobre à l'espace Malraux de Jouer les Tours. Je vous donne toutes les infos dans moins de 10 minutes. Restez avec nous, c'est avec votre radio ici, Touraine.

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0: y a encore, hein, les Coldplay, Sky Full of Stars. C'est avec votre radio ici, Touraine. Ne manquez pas les Coldplay, d'ailleurs, un groupe incroyable qui reprend les plus grands succès du groupe Coldplay. Ils seront en concert le 3 octobre prochain. Ce sera l'Espace Malraux de jouer les tours. Vos chansons françaises reviennent. Morane, Jérémy Frérot et Johnny Hallyday.
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0: Je te promets, c'est Johnny Hallyday, c'est avec votre radio ici Touraine. Moi, je vous promets qu'on part pour découvrir la Touraine dans un supermarché. Oui, un marché quelque part près de chez vous.
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0: Ah oui, vous avez deviné, peut-être, c'est le marché des producteurs de l'émission L'amour est dans le pré. C'est génial, le marché revient en Touraine, deuxième année consécutive comme l'an dernier. Une quinzaine d'anciens candidats de l'émission, l'occasion de découvrir, de déguster de bons produits, tout en soutenant aussi directement les agriculteurs, les producteurs locaux. C'est une vraie belle action, des agriculteurs qui sont fiers de leur métier, des valeurs, de leurs engagements. Et puis pour profiter pleinement de la journée, buvette, restauration sur place, parking gratuit. C'est un rendez-vous convivial, gourmand, authentique à ne pas manquer en Touraine. C'est samedi et dimanche, deux jours de fête à Cléré-les-Pins. Ce week-end, vendredi, samedi et dimanche, c'est la fête de Fondette. Trois jours de festivités sur le site des Grands Champs, avec un programme vraiment, mais vraiment pour toute la famille, organisé par le comité des fêtes. Il y aura la traditionnelle fête foraine, un vide-grenier, une soirée dansante, une présentation de véhicules anciens, de nombreuses animations. C'est gratuit, c'est trois jours. C'est sur le site des Grands Champs. L'entrée est gratuite. Le feu d'artifice, je vous l'annonce, qui était prévu ce dimanche, a été reporté à Noël.
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0: Vos chansons préférées, là j'ai hâte vraiment avec les Quarter Flash, Pierre Demar, Gala et les Dexys Midnight Runners. Un petit détour par l'Irlande.

0: Common Eileen, les Dexys Midnight Runner, c'était en 82. Clin d'œil aux racines d'ailleurs du chanteur, hein, qui était irlandais lui-même. Ça a été un tube incroyable. Vous restez avec nous jusqu'à 16h. La musique revient, vos chansons françaises préférées, Louis Bertignac et les Visiteurs, Manon Lisa et Francis Cabrel.
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0: Francis Cabrel, c'est la petite Marie. C'était le tout premier succès d'ailleurs, le tout premier succès de l'ami Cabrel. 77, c'était aussi une déclaration d'amour hein, à sa femme Mariette qu'il a épousée en 74.
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0: Mais quelle bonne idée vous avez choisi Ici Touraine, votre radio. Il est tout juste 16h. À 16h, l'heure de faire un point complet sur l'actualité de ce mercredi 19 août.
2: 30 euros de moins sur le ticket de caisse par rapport à l'été dernier. Le coût moyen des fournitures scolaires est en baisse, selon Famille de France, qui a fait le calcul pour un élève entrant en 6e. Il faut compter 180 euros cette année, d'après la Fédération d'associations. La baisse de prix la plus marquée concerne les affaires de sport. 12 jours après la découverte du corps de Katerina, une mère de famille dans le Vaucluse, ses proches organisent une marche blanche à Bolène ce soir 18h. Ils dénoncent un féminicide. Son ex-compagnon l'avait menacé par le passé. Il est en détention provisoire. La République perd l'un de ses plus infatigables artisans. Les mots et l'émotion d'Emmanuel Macron à l'annonce de la mort de François Patria. Le sénateur de la Côte d'Or est mort à l'âge de 83 ans après avoir été victime d'un grave accident de vélo le mois dernier. Ancien ministre, il était président du groupe macroniste au Sénat. Après les piratages du site du fisc et les fuites de données massives, la France Insoumise réclame une commission d'enquête parlementaire. Mathilde Panot, la présidente du groupe LFI à l'Assemblée, dénonce une situation extrêmement grave. À une journée du record de 1983, malgré la fin de l'alerte canicule, Météo France indique que la vague de chaleur toujours en cours est la deuxième plus longue jamais enregistrée dans le pays, 22 jours consécutifs. Un nouveau capitaine pour l'équipe de France de basket et c'est Victor Wembanyama, le pivot des Spurs de San Antonio. 22 ans, il portera le brassard de capitaine avec les Bleus ce mois-ci pour les matchs de qualification pour le Mondial 2027.
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0: Allez, un petit mot du temps pour cette fin de journée. Vous l'avez remarqué, le ciel est assez partagé, est assez couvert hein, jusqu'à ce soir. Le temps va rester sec, hélas. Les températures 28 à 31 degrés. Demain matin, jeudi, le ciel sera partagé une nouvelle fois entre nuages et éclaircies. Des rares averses sont possibles dans le secteur de Richelieu pour la nuit prochaine. Aussi, la nuit de jeudi à vendredi, on pourra avoir des averses vers Château-Lavalière, plutôt donc au nord du département. Pas de grand changement pour les températures pour demain matin. Ce sera assez frais, un petit peu comme aujourd'hui, c'était assez frais ce matin. 14 à 15 degrés pour demain matin et pour demain après-midi, des températures maximales qui seront comprises entre 25 et 26 degrés. C'est ce que nous annonce Météo France.
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0: Beaucoup de musique, de la bonne humeur, des rendez-vous, des idées de sorties à partager. Ça se passe comme ça jusqu'à 19h avec Your It Makes et Sweet Dreams.

Sweet Dreams, Eurythmics avec Dave Stewart, Annie Lennox. C'est curieux la petite histoire de cette chanson. Elle avait été totalement improvisée pendant une séance studio. Et puis elle est devenue le tube que tout le monde connaît. Il est né en 1983. Une nouveauté ici Touraine, il fait le plaisir de nous tous. C'est DJ et c'est Soprano.

0: Soprano, c'est DJ, c'est l'un des petits plaisirs de l'été, comme les petits plaisirs de l'été avec Clément Charbonneau qui part à votre rencontre tous les jours. Et aujourd'hui sur les marchés de Touraine, et croyez-moi, avec Clément aujourd'hui, eh bien on va se régaler.
1: Bonjour Monique.
2: Bonjour.
1: Vous êtes de Château-Renaud ?
2: Non, de Saint-Martin-des-Bois, dans le 41.
1: Dans le 41, bon, on embrasse le Loir-et-Cher.
2: Voilà, tout à fait.
1: Monique, c'est quoi votre petit plaisir de l'été ?
2: Le travail, de travailler.
1: Parce que là, vous travaillez là.
2: Oui, tout à fait. Puis tous les jours, c'est la même chose.
1: Qu'est-ce que vous faites ?
2: Je vends des légumes sur le marché, légumes et fruits.
1: Et c'est votre petit plaisir de l'été, parce que je crois que vous pouvez être à la retraite, c'est ça ?
2: Oui, ça fait 2 ans que je devrais être à la retraite, mais bon, j'aime ce que je fais, alors je continue. J'adore mes clients.
1: Vous avez envie d'arrêter ou pas du tout ?
2: Pas trop, non, j'y pense pas.
1: Et vous faites beaucoup de marchés ?
2: 4 par semaine.
1: Ah ouais, ça remplit bien du coup l'emploi du temps.
2: Oui, tout à fait, oui.
1: Comme ça, on s'ennuie pas ?
2: Non, du tout, je m'ennuie pas, j'ai pas le temps.
1: Et ça fait combien de temps que vous faites les marchés ?
2: 25 ans.
1: Et c'est toujours un plaisir ?
2: Tout le temps, tout le temps.
1: Qu'est-ce qui vous rend heureuse quand vous faites les marchés ? Parce que vous avez toujours le sourire.
2: Ben, que les clients soient agréables, toujours, avec moi, et toujours le sourire aussi. Quand on travaille, quand on aime bien ce qu'on fait, ben, on est heureux. Ouais, voilà.
1: Merci Monique, je vous souhaite un très bel
2: Merci,
1: été.
2: Au revoir, à bientôt.
0: Ah, mais à bientôt, rien que du bonheur de se retrouver sur les marchés. Par exemple, demain, si vous avez envie de faire un petit marché, rendez-vous à Chinon. Enfin, c'est un gros marché demain à Chinon. On a près de 130 commerçants qui vous attendent. Hein. C'est le grand marché de Chinon. Il y a aussi à Tours, place de Strasbourg et Velpeau, Cormerie aussi, sur la place du Mail. C'est demain matin. La Croix en Touraine, il y a le marché du jeudi matin. Jouer les Tours aussi, c'est le marché de la Rabière. À Thé-sur-Cher aussi. À Thé-sur-Cher, c'est le marché l'après-midi de 15h30 à 19h au parking des écoles. Voilà, vous allez rencontrer des producteurs locaux et puis faire marcher aussi l'agriculture locale, ça c'est important. Un peu de musique, vos chansons préférées, Jamiroquai et Chris Isaac, c'est à suivre. Bon après-midi.

0: en douceur pour vous accompagner avec cette chanson de Chris Isaak en 1989, une chanson qui est née après un appel téléphonique nocturne avec une jeune femme, on ne sait pas ce qui s'est dit. J'étais pas là en 1989. Vous restez avec nous, vos chansons préférées, elles arrivent avec un grand moment, un bel hommage également à France Gall. C'est tout pour la musique.
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0: Et vos chansons préférées, elles sont ici, tout pour la musique, elle est ici la musique. Vos chansons préférées, celle de France Gall, c'est pour vous juste avant, eh bien d'accueillir Fred Ballard pour l'humour en tube. Et vous savez quoi, l'humour et le numérique peuvent nous rendre fous. Mais attention pour cela, pour vous sauver, on a fait appel à de vrais spécialistes. Et dans 4

0: tout pour la musique, c'est France Gall. Hommage à France Gall et Michel Berger d'ailleurs. Un grand rendez-vous, je vous en parle régulièrement, mais c'est vraiment un très beau spectacle. Ce sera le 24 septembre à l'espace Malraux de jouer les tours, avec la présence exceptionnelle de Fabienne Thibault, qui aura plein d'anecdotes à nous raconter sur Michel Berger et sur France Gall. L'humour en tube aujourd'hui, avec le numérique, il est partout. C'est vrai qu'on ne peut plus s'en passer, c'est vrai que grâce au numérique aussi, on communique beaucoup plus vite. Enfin, pas toujours, et c'est ce qu'on va voir avec vous, Fred Ballard.
1: Si vous êtes satisfaite de votre message, faites le 1.
2: Ah ben non, je ne suis pas satisfaite.
1: Si vous voulez recommencer, faites le 2.
2: Le 2?
1: Vous avez fait le 2. Si vous êtes satisfaite d'avoir fait le 2, faites le 1.
3: Voilà, bah heureusement que depuis, on est passé au SMS, qu'on met un quart d'heure à écrire, ou aux messages vocaux qu'on envoie pour ne rien dire, et que tout le monde écoute en accéléré. Bon, ceci dit, quand on appelle certains services clients, il y a toujours de quoi devenir dingo.
2: Là, je sais pas, là, qu'est-ce que je fais, mais je sais pas.
1: Votre temps est écoulé. Hein? Faites le 5 si vous voulez 10 secondes afin de faire le 3 parce que vous avez fait le 2, ou faites le 6 pour 10 secondes pour faire le 4 si vous avez fait le 1 parce que vous vouliez faire le 2. Faites le 7 pour recommencer, le 8 pour entendre ses choix de nouveau, ou le 9 pour ne pas réécouter ses choix. Pour recommencer, faites l'étoile. Faites l'étoile sur le clavier.
2: Non, mais fallait le dire, ça, l'étoile, là.
3: Oui, petit rappel, hein, il y a une étoile sur les claviers. Faire l'étoile avec son corps, ça marche beaucoup moins bien. Mais merci Anne Dorval et Marc Labrèche pour ce tuto comico-numérique, hein, qui nous rappelle que rien ne vaut une vraie communication téléphonique.
4: Ok, d'accord. Ok, top. Cool. Ok, kiss, love, peace. Top. Cool. Ok, yes. Top. Ok, flex. Ok, tu raccroches moi ou je raccroche toi? Pardon, on raccroche à trois. Ah bon? On peut pas, on est que deux là.
3: Oui, alors c'est vrai aussi que les conversations téléphoniques entre humains ne sont pas toutes méga constructives. Hein. Merci à Gad Elmaleh de nous le rappeler. Mieux vaut rire à trois que raccrocher à deux.
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0: Benjamin Biolay, qui sera en concert le 7 octobre, pas très loin de chez vous. C'est au Jeu de Paume à Blois et ce sera le 7 octobre.
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0: Bien, vous savez quoi, on va fêter un bel anniversaire à Tours, celui de la piscine du lac. Elle fête ses 20 ans demain avec un bon plan pour tous les nageurs ce jeudi 20 août. Et uniquement pendant cette journée, la piscine du lac propose un tarif anniversaire particulièrement intéressant. 20 entrées pour 49 euros seulement, soit 2,45 euros l'entrée à la piscine. Pour en profiter, il faudra se rendre directement à la piscine, demander ce tarif anniversaire. L'offre est réservée pour 20 entrées achetées. Elle n'est valable que demain, jeudi 20 août. Pour ceux qui cherchent encore moins cher, j'ai un autre bon plan que je voulais partager avec la piscine de Chambray-les-Tours qui propose toute l'année 10 entrées pour seulement 22,20 €, soit 2,22 € seulement la place pour la piscine de Chambray. Je voulais aussi vous parler du marché des producteurs de l'émission de l'Amour est dans le Pré. Il revient en Touraine pour une deuxième année consécutive, comme l'an dernier. Une quinzaine d'anciens candidats de l'émission seront présents, l'occasion de découvrir, de déguster de bons produits. Tout en soutenant directement les agriculteurs, les producteurs locaux. Et pour profiter pleinement de la journée, buvette, restauration sur place, parking gratuit. C'est un rendez-vous convivial et gourmand, authentique à ne pas manquer en Touraine. C'est samedi et dimanche, le marché des producteurs de l'Amour est dans le Pré. Samedi et dimanche, donc, à Clairet-les-Pins.
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0: Vos chansons préférées, Alain Souchon. Hello, maman bobo, Alain Souchon, qui sera le parrain du premier grand concert royal au château de Blois avec ses deux fils Pierre et Ours. Ce sera le 12 septembre prochain dans la cour du château de Blois. C'est un grand événement à ne pas manquer.

0: Sarah Brannigan, Self Control avec votre radio ici Touraine. On boucle sa valise. C'est vrai que les vacances ont leur rituel, leurs souvenirs, leurs objets fétiches. Et également, on va faire l'inventaire d'ailleurs de notre valise qu'on va bientôt ranger. C'est avec vous, Perrine Clément.
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2: Ah ben, regarde comme c'est pratique. Là, j'ai mis mes clés, là, les cartes, là, l'argent. Juste derrière, le pain.

0: effectivement, tous les codes du cool en ce moment sont quand même beaucoup issus des années 90.
1: Vintage et pratique, on néglige son téléphone, ses clés, sa carte bancaire ou encore ses lunettes de soleil. Et une fois remplie, la banane se porte désormais en bandoulière. Et non comme avant, en position ventrale. Rappelez-vous, dans les années 2000, la banane est partout. L'accessoire de mode devient celui des touristes. Accroché autour de la taille, telle une petite bedaine, il finit par perdre de son allure jusqu'à devenir ringard. Mais ça, c'est du passé. La banane est redevenue tendance, elle se porte en bandoulière et s'affiche sur nos visages.
2: On a la banane jusqu'aux oreilles et
3: hein,
2: le sourire, je crois.
3: Oui. Ah d'accord,
2: oui, c'est la banane.
3: C'est ça, c'est la joie de vivre.
1: Et vous, avez-vous une banane ?
2: Alors ma banane, elle est en cuir et elle est noire. Je la mets jamais autour de la taille parce que par contre, il n'y a pas le petit clip.
4: Je l'ai toute l'année, 365 jours par an. Vous voulez voir ce qu'il y a dans ma banane ? Attention, mes cartes, mon argent, mes papiers, le kit de survie urbain.
5: Ma mère la met en mode classique. Aujourd'hui, on l'a en bandoulière.
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3: Allez, on boucle la valise. Et dans la valise, tiens, j'ai trouvé un Florent Pagny. Oui, tiens, je le partage avec vous. C'est la dernière chanson du monde. Et Cher, The Choup Choup Song. C'est à suivre, c'est avec votre radio ici, Touraine. Bon après-midi.

0: mais on joue assez cher. C'est The Shoop Shoop Songs avec votre radio ici Touraine. Vous restez avec nous, la musique revient juste après la pub. Lynn Marlin, Marc Lavoine et Patrick Fiori. Une première collaboration entre ces deux artistes, ça s'appelle L'Occupé et Portishead Glory Box pour aller jusqu'à 17h.
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0: 100 coups de poing dans lesquels une femme demande eh bien, le respect dans un couple et l'égalité dans un couple.
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0: Un très bon début de soirée, vous écoutez Ici Touraine, votre radio, il est tout juste 17h. À 17h, l'heure des infos, Emeline Ferry.
2: Le Premier ministre demande en urgence la création d'une nouvelle unité de lutte contre les cyberattaques après les fuites de données massives, les piratages visant le fisc et l'éducation nationale. Sébastien Lecornu reconnaît que peu de ministères sont au niveau requis. Ce n'est pas acceptable, estime-t-il, dans un courrier adressé à l'Agence nationale de la sécurité des systèmes d'information. Le Premier ministre qui réagit également à la mort de François Patria. La vie politique perd l'une de ses figures les plus attachantes, écrit-il. Le sénateur de la Côte d'Or, président du groupe macroniste au Sénat, est mort aujourd'hui. Il avait 83 ans et avait été victime d'un grave accident de vélo il y a un mois. C'était un proche du chef de l'État qui dit avoir perdu un ami cher. Deux hommes sont en garde à vue dans le Gard, une semaine après la découverte du corps calciné d'une femme dans une zone agricole. Il s'agit d'une influenceuse âgée de 29 ans, Sonia Bellina, suivie par près de 250 000 personnes sur les réseaux sociaux. Une enquête est ouverte pour assassinat. Comment sera appliquée la loi sur la fin de vie, publiée ce matin au Journal officiel? Après des années de débats difficiles, elle entrera en vigueur au début de l'année prochaine et cela laisse 6 mois aux soignants pour s'y préparer, parce que aider un patient qui le réclame à mourir, ce n'est pas un geste anodin. Vincent Morel, le chef du service des soins palliatifs du CHU de Rennes, veut prendre le temps de préparer ses équipes.
3: Les 6 mois sont forcément nécessaires dans mon service pour continuer à réfléchir et à échanger autour de la mise en œuvre du texte, parce qu'il faut qu'on s'assure d'abord de comment on pourra conduire les choses. Donc il nous faut encore un petit peu de temps pour se préparer. Ce qui aujourd'hui nous inquiète, en tout cas notre point de vigilance, c'est que nous n'avons aucune expérience de ce geste. Et qu'à un moment donné, il va falloir réaliser ce premier geste, il va falloir accompagner ce premier patient. Et ce qu'on espère, c'est que tout ce qu'on va mettre en place auparavant en termes de réflexion nous permettra de bien accompagner ce premier patient. Et donc, il y a un enjeu énorme de former les professionnels à la loi, mais aussi former les professionnels à entendre un patient qui dit « je veux mourir ».
2: La loi qui prévoit une clause de conscience pour les soignants qui refusent d'être impliqués dans les procédures d'aide à mourir. Un été caniculaire et un nombre de morts en augmentation. Santé publique France constate qu'il y a eu 7307 morts de plus que la moyenne entre fin mai et fin juillet. Il faudra quand même attendre l'automne pour savoir avec certitude si c'est bien la chaleur qui a provoqué ces décès, mais on sait déjà dans ce bilan que ce sont en majorité des personnes âgées. Une saison et puis s'en va, l'AS Monaco et Paul Pogba annoncent le départ du milieu de terrain. Le footballeur champion du monde en 2018 est arrivé dans le club l'été dernier, dans le club de la Principauté, mais il n'a participé qu'à 6 rencontres cette saison dans le championnat de Ligue 1. Le départ de Paul Pogba, donc, de l'AS Monaco.
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0: Allez, un petit mot du temps pour cette fin de journée. Un ciel partagé une nouvelle fois entre nuages et éclaircies, un temps sec, les températures 28 à 31 degrés. Demain, jeudi, mais toujours pareil, un ciel partagé, quelques nuages, quelques éclaircies. De rares averses sont possibles dans le secteur de Richelieu demain après-midi. Dans la nuit également, de jeudi à vendredi, des averses sont possibles vers Château-Lavalière. Pour les températures, demain matin, 14 à 15 degrés, c'est un petit peu plus frais. Pour demain après-midi, les maximales entre 25 et 26 degrés. C'est ce que nous annonce Météo France.
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0: Et vos chansons préférées, Étienne Dao, 1986, une chanson qu'il a écrite pendant une traversée de la Manche, c'est Paul Tatou. Vous restez avec nous, les cabines de Loire arrivent et préparez-vous à nous appeler au 02 47 38 10 20. Vous allez vivre une sacrée expérience en famille, j'ai un super cadeau à vous offrir. Vous restez avec nous, c'est dans 5 minutes qu'il faudra nous appeler.

0: Paul Tatou, c'est Étienne Dao.
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0: 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Derrière la porte, il y a une question. 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J'adore l'idée. Non mais vraiment, j'adore l'idée. 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Je vous attends. 02 47 38.

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2: 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Hein.
3: Kevin Deloire.
2: Non mais écoutez, j'ai de beaux cadeaux à vous offrir au 02 47 38 10 20. Je vous attends parce que là c'est vraiment une expérience à vivre en famille, ces 4 invitations pour une activité trop sympa, mais vraiment trop sympa. 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Plein de mystères, des défis, des énigmes à relever, plusieurs hectares pour se perdre, pour s'amuser à se faire peur aussi en famille. J'ai 4 entrées pour vous, il faut répondre à une question en choisissant la bonne cabine et je vous attends. 02 47 38 10 20, on se retrouve juste après U2, When the Streets Are No Name. C'est avec votre radio, ici Touraine.

Sometimes the streets have no name, c'est le groupe U2. Si vous aimez d'ailleurs la musique de U2, ne manquez pas le rendez-vous avec le spectacle U2 Addiction. Ce sera le 31 octobre à l'espace Malraux de jouer les tours.

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1: Belle fin de journée, vous écoutez ici Touraine, votre radio, c'est Jeanne Masse, sauvez-moi. Juste avant de faire un petit point sur vos conditions de circulation et un point sur le trafic du réseau fil bleu bus et tram.

0: Sauvez-moi, c'est Jeanne Masse.
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0: Et quelques petites idées de sortie à partager, des conseils pratiques aussi à partir de demain. Et jusqu'à dimanche, c'est le festival des contes d'été à Ligueuil. C'est un festival de théâtre en plein air cette année. C'est la troupe du festival qui va revisiter un grand classique de Molière, Georges Dandin. Il sera présenté sous le titre Le Grand Divertissement Royal, côté tarif 5 euros pour les enfants de moins de 8 ans, 10 euros en plein tarif. Et puis une petite info, si vous devez circuler dans le centre de Chinon ce samedi à l'occasion du marché à l'ancienne, plusieurs rues seront fermées. Dès vendredi soir, d'ailleurs 21h, la circulation sera interdite sur le pont Aliénor d'Aquitaine, les quais Charles VII et Jeanne d'Arc. Samedi, des restrictions également rue Reynaud et quai de l'île Sonnante de 9h à 13h et rue Descartes de 6h à minuit. Côté bus, les arrêts Statue Rabelais et place Jeanne d'Arc ne seront pas desservis le samedi jusqu'à 13h. Je vous emmène sur les routes où ça se passe plutôt bien en Touraine, sur Tours et sur l'Aglo, pas de difficultés majeures à vous signaler. Est-ce que c'est le cas aussi au PC Fil Bleu? C'est ce qu'on va voir avec Sindra. Bonjour Sindra.
2: Bonjour Alain.
0: Ça fait une éternité qu'on ne s'était pas parlé ni même entendu. Je m'ennuie un petit peu, vous m'avez manqué, c'était terrible.
2: Bah, pareillement.
0: Bah, Sindra, comment ça se passe pour le bus et le tram?
2: Bah écoutez, ça se passe effectivement très bien, rien à signaler que ce soit sur le réseau bus ou tramway pour cet après-midi, pas de nouvelles déviations non plus à prévoir. Je vous rappelle tout de même que le tramway est perturbé les soirs du 17 au 20 août, donc à partir de 20h. Il y a un bus de remplacement, le plan B, qui circulera. Pour plus de détails, je vous propose bien évidemment de consulter le site ou l'application Fil Bleu dans la rubrique Infotrafic.
0: Merci Sindra et à très bientôt.
2: À bientôt.
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0: Vous restez avec nous, ce sont les incontournables de l'été qui arrivent avec l'histoire d'une reine. Une reine à Chinon, c'est une grande première, un grand spectacle à voir dans quelques jours. On en parle dans moins de 5 minutes, c'est juste après Garou.

0: Seul Figaro, c'est avec votre radio ici Touraine. Les incontournables de l'été, ils arrivent. Je vous invite vraiment à une immersion au cœur de l'histoire avec une reine à Chinon. C'est le grand spectacle vivant son et lumière historique de l'été. C'est une grande première vraiment, avec de l'escrime médiévale, des figures historiques emblématiques, une mise en scène qui est portée par des bénévoles passionnés qu'on salue, des effets son et lumière grandioses, et ça commence dans quelques jours.
1: 16h-19h, Alain Joly.
0: C'est Chloé de Noncourt qui a travaillé avec toute une équipe sur ce projet. Je lui ai demandé d'ailleurs comment était née l'envie de créer ce spectacle.
2: Pour plusieurs points, l'envie de rassembler du monde, l'envie de faire découvrir l'histoire aussi de la ville qui est sur certains points oubliée, puis l'envie de passer un bon moment surtout.
0: Le spectacle s'appelle Une reine à Chinon, il va nous plonger au cœur de l'histoire de la ville, mais pas que je crois.
2: Mais pas que, l'histoire d'une reine aussi, Marie d'Anjou, une reine qui a vécu quasiment 30 ans dans notre belle ville et qui a quasiment disparu des livres d'histoire au profit d'Agnès Sorel, de Jeanne d'Arc, etc. Donc notre but, c'est de la redorer, en même temps de redorer l'histoire de la ville.
0: Qui sont les comédiens, qui sont ceux qui participent à ce spectacle sur cette grande scène à ciel ouvert?
2: Que des bénévoles qui viennent de Chinon et de ses alentours, qui ont tout comme nous envie de passer un bon moment ensemble et de faire revivre l'histoire le temps d'une soirée.
0: On va retrouver des personnages emblématiques de l'histoire. Vous en parliez en aparté il y a quelques petites secondes.
2: Oui, alors on va pouvoir retrouver Marie d'Anjou, du coup, qui va nous narrer toute l'histoire du spectacle. Mais aussi, bien sûr, Charles VII, Jeanne d'Arc, pardon. Comment parler de Chinon sans parler de Jeanne d'Arc? Et puis Agnès Sorel, Aliénor d'Aquitaine, plein de grandes figures qui ont pu faire l'histoire de la ville.
0: C'est à la fois un spectacle historique, mais aussi un grand son et lumière, je crois.
2: C'est cela, le spectacle est nocturne, il commence à partir de 22h à la tombée de la nuit. Et on va pouvoir du coup découvrir cette histoire avec l'effet magique que les lumières offrent et l'effet féerique de la nuit.
0: Une reine à Chinon, c'est une grande première à l'hippodrome de Chinon. 5 représentations au total, les 21, 23, 26, 28 et 30 août. Et vous allez retrouver toutes les infos sur le site touraine-val-de-loire.com et sur le site de la ville de Chinon dans la rubrique agenda.

0: C'est Alex Warren, c'est Fever Dream. C'est un phénomène un peu comme celui des cabines de Loire.
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0: Ah bah oui, les cabines de Loire. Mais là, vous allez vous éclater une nouvelle fois. 37 cabines. Vous choisissez la bonne, je vous pose une question et vous repartez avec des cadeaux, avec deux passes pour aller où? À Family Park. C'est le parc de loisirs par excellence à Sorigny. En plus, il y a plein de nouveautés. Il y a notamment cette Gold Mine Tower, la nouveauté qui a ouvert ses portes. Ça, c'est pour les plus courageux, avec une chute libre de 40 mètres de hauteur. Perso, moi, je préfère les auto-tamponneuses. Voilà, voilà, voilà, ou les jeux d'eau. Voilà, pour se rafraîchir en famille. C'est bien aussi, bon, c'est un petit peu moins chaud, vous allez me dire. Il fait toujours assez chaud, c'est l'occasion d'en profiter. Puis Family Park, ce qu'il y a de génial dans ce parc, c'est que il y a des barbecues aussi à votre disposition. Vous pouvez faire votre petit frichti là-bas et puis partager avec des copains ou bien ceux qui vous entourent. Non, c'est franchement génial. Deux passes pour en profiter jusqu'à la fin de saison. Family Park, c'est pour vous. Et puis peut-être ce VTT de grande marque si vous êtes sélectionné vendredi à 8h45, c'est à vous de jouer. 02 47 38 10 20 et nous on se retrouve sur la route, on the road again. C'était avec Bernard Lavilliers. Notez qu'il sera en concert à Tours le 21 mai prochain et il y aura même des places à gagner. Ce sera forcément avec votre radio ici Touraine.

0: Road Again, Bernard Lavillier en concert, je le rappelle, le 21 mai. Ce sera au Vinci, à Tours.
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0: Bon, les cabines de Loire, c'est plein de cadeaux pendant tout l'été. C'est le jeu fil rouge de notre été. Et là, je vous emmène à Family Park. Bonjour Annie.
2: Bonjour Alain.
0: Vous nous appelez de Saint-Mars-la-Pile.
2: Et ça.
0: Qu'est-ce que vous pourriez me dire, par exemple, moi qui ne connais pas bien la commune et moi qui ne connais pas bien la Touraine, même si c'est totalement faux, ce que je suis en train de vous dire, si j'avais envie de venir découvrir la commune de Saint-Mars-la-Pile, hormis la pile, vous me diriez qu'il faut venir voir quoi à Saint-Mars-la-Pile ?
2: On a un petit château.
0: Bah oui.
2: Le petit, il reste les tours et tout ça, mais j'ai été le voir il n'y a pas si longtemps que ça, et c'est vraiment, il y a un beau parc et tout, voilà, il est agréable.
0: Bah voilà.
2: Déjà, il y a ça.
0: Et puis, il y a un marché de producteurs locaux, j'ai entendu dire.
2: Oui, le vendredi.
0: Ouais, le vendredi. Vous y êtes allé déjà à ce marché, là ?
2: Oui.
0: C'est sympa, hein, de donner un petit coup de pouce aux producteurs locaux. J'adore l'idée.
2: Voilà, tout à fait.
0: J'adore l'idée. Bon, comment ça se passe cette fin de journée à Saint-Mars, Annie ?
2: Eh ben, je revenais de faire quelques courses, sinon je fais beaucoup de couture, sinon ça va.
0: Ben, mais c'est le principal. Et puis, ça va aller encore beaucoup mieux parce que vous allez, j'espère, gagner ces deux passes pour Family Park. 37 cabines, laquelle choisissez-vous, Annie ?
2: De 1 à 37, je prendrai la 19.
0: La 19 ? Allons voir ce qui se passe du côté de la 19. Eh bien écoutez, on part à Luynes. C'est pas si loin d'ailleurs, Luynes, Saint-Mars-la-Pile.
2: Hein.
0: Vous êtes voisins tous les deux. Hein. On parlait de marché, voilà la question que je vais vous poser, parce que ce week-end c'est le marché à l'ancienne de Chinon. Mais vous l'avez entendu forcément sur votre radio ici Touraine, quelle personnalité est la marraine de cette 41e édition ? On en a beaucoup parlé ces derniers jours. Je vous fais des propositions, vous le savez déjà ?
2: Non, j'ai pas fait attention. J'ai pas beaucoup écouté de ce temps-là.
0: Écoutez, je vous fais des propositions. La marraine de la 41e édition du marché à l'ancienne de Chinon, c'est Chantal Goya, Fabienne Thibault ou Daniel Evenoux. Et j'appelle une serveuse qui vous amène tout ça sur un plateau si vous gagnez, dites-moi. Là, lundi, c'est cadeau.
2: Vous m'avez dit Chantal Goya,
0: Fabienne Thibault ou Daniel Evenoux.
2: Eh ben, ça va être du hasard, parce que là, honnêtement, non, Fabienne Thibault, au hasard.
0: Vous dites Fabienne Thibault. Eh ben, le hasard fait bien les choses. Le hasard fait très très bien les choses. Alors je vous avais donné un petit indice en disant que je vous amène ces passes Family Park sur un plateau, parce que Fabienne Thibault dans Starmania, c'était la serveuse automate.
2: Ah,
0: voilà, je vous avais donné ce petit indice en cadeau, mais vous l'aviez pas, mais c'est pas grave, vous avez gagné, c'est le principal, Annie.
2: C'est les petits enfants qui vont être contents.
0: Mais c'est génial, vous allez passer vraiment du bon temps avec eux. Je vous dis à très bientôt et passez une belle fin de journée.
2: Merci, bonne fin de journée, merci encore.
0: Au revoir. C'est Lip Sync, c'est Funky Town. Et c'est avec votre radio ici, Touraine.

0: voyage vers les pistes de danse. Hein. C'était le tube disco des Lip Sync. Nous sommes en 1980.
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0: Je vous parlais il y a quelques petites minutes, oui, du marché à l'ancienne à Chinon avec Fabienne Thibault qui sera la marraine de cette nouvelle édition. C'est samedi. Ne manquez pas le rendez-vous samedi 22 août de 10h à 23h sur la jolie promenade des docteurs Matray. Cette année, la batellerie est à l'honneur dès 9h45 avec un train de bateau qui va prendre le départ sur la Vienne avant le grand défilé dans les rues de Chinon. Ce sera à partir de 10h avec notamment l'envol de 150 pigeons devant la statue de Rabelais. Il y aura aussi une cinquantaine d'exposants, des producteurs, des artisans, des créateurs locaux, des voitures, des tracteurs anciens, des démonstrations de métiers traditionnels, des chants de marins, des groupes folkloriques. Il y aura des animations pour les enfants, il y aura aussi des animations musicales. C'est un rendez-vous qui est totalement gratuit, c'est ouvert à tous pour remonter le temps en famille ou entre amis. Le programme, vous allez le retrouver sur le site de la ville de Chinon.
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0: Blackpink et Jenny d'ailleurs. Jenny de Blackpink et Tame Impala, c'est le phénomène du moment. Hein, si vous êtes abonné ou vos enfants à TikTok, vous n'avez pas pu échapper à ce phénomène.
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0: La très belle fin d'après-midi, merci d'avoir choisi Ici Touraine, votre radio. Il est 18h. L'heure de faire un point complet sur l'actualité avec vous, Romain Desec. Bonsoir.
2: Bonsoir Alain, bonsoir à tous. Une journée pour emmagasiner des sourires et des souvenirs à quelques jours de la rentrée scolaire. Près d'un enfant sur trois ne part pas en vacances chaque été, selon le Secours Populaire. C'est pourquoi, tous les ans, l'association organise sa journée des oubliés des vacances. C'était aujourd'hui pour 300 enfants de la région Centre-Val de Loire. Direction Family Park à Sorigny. Ses chaises volantes, son train de la mine, ses toboggans, tout cela sous une température, on va dire, normale. Et ça, ça leur a fait un bien fou, car l'été caniculaire était particulièrement long, Jeanne Serrin.
3: Aline et Torquia descendent de leur siège, cheveux tout ébouriffés.
4: Ça m'a fait très peur.
3: Elles viennent de tester la Gold Mine Tour, une chute de 40 mètres à 100 km à l'heure. Mais ça fait du bien, cette petite bouffée d'air frais. Après un été suffocant, Yvan Drault, à 13 ans, il a passé ses dernières semaines dans sa chambre.
5: J'ai joué au téléphone et j'ai mangé, c'est tout. J'avais trop la flemme, je ne voulais pas sortir.
3: Parce qu'avec les chaleurs, impossible de se dépenser. Alima, 12 ans, est restée cloîtrée chez elle à Tours, au Sanitas.
6: Je restais chez moi, ou sinon je sortais vite fait, mais impossible avec la canicule.
7: Ça a gâché un peu le plaisir quand même de l'été.
6: Ouais.
3: Liana n'est pas partie non plus, elle habite aussi au Sanitas et partage sa chambre avec sa sœur.
8: J'avais très chaud, je transpirais, je changeais ma couverture, et du coup, c'était galère.
3: Cette journée, elle compte donc bien en profiter.
9: On va faire tous les manèges.
3: La tour ?
9: La tour, je sais pas. Ça fait peur, la tour.
3: Comme elle, ils sont nombreux au Secours Populaire à vivre dans des tours HLM devenues de véritables bouilloires thermiques cet été.
10: Ça a été vraiment l'horreur pour beaucoup de ces personnes.
3: Régis Groyer est directeur du Secours Populaire d'Indre-et-Loire.
10: Bon, c'est qu'une journée peut-être, mais le principal, c'est qu'ils aient un petit souvenir à raconter. Si jamais ils évoquent le sujet des vacances, ce qui est souvent le cas à la rentrée.
3: Une rentrée très attendue par la plupart des enfants ici qui ont hâte de raconter cette journée et leurs exploits à tous leurs copains.
2: Et ils ont encore une dizaine de jours pour peaufiner leur récit reportage Jeanne Serrin pour Ici Touraine.
0: Et ce nouveau bilan de Santé publique France.
2: Un bilan de la surmortalité pour la période du 3 au 22 juillet, c'est-à-dire durant la deuxième vague de chaleur en France. Il y a eu 1243 décès de plus qu'en temps normal. Difficile d'imputer ce bond avec certitude à la chaleur, précise Santé publique France, mais ce chiffre s'ajoute aux 6000 décès excédentaires déjà comptabilisés après les premières chaleurs de la fin mai. Les températures qui ont aussi eu un impact sur le trafic des trains dans notre région Centre-Val de Loire. Rémi Train a répertorié près de 300 retards liés directement à la chaleur pour le mois de juillet. Après 3 semaines de fermeture sur ordre de la préfecture d'Indre-et-Loire, la boulangerie Le Fournil du Château à Chinon a rouvert ses portes ce mercredi. Cela nous a permis de prendre le temps nécessaire pour que tout soit parfaitement en ordre, écrit le commerce sur sa page Facebook. La fermeture temporaire était due à des manquements à l'hygiène.
0: La montée en N1 obtenue, place à la fête.
2: Les dirigeants de l'Union Foot de Touraine proposent à tous les fans du club de célébrer cette bonne nouvelle dans une heure, puisque l'UFT affronte en match de préparation l'AOCC. L'entrée sera gratuite pour tout le monde. C'est une volonté d'Olivier Piqueux, le manager général du club.
11: D'abord, ce soir, c'est gratuit. C'est le deuxième match ici à domicile. Ça fait 2 fois que nous faisons gratuit pour continuer à réunir notre communauté. Ça me paraît fondamental. On avait envie de fêter ça avec le public ce soir. Et donc, l'enjeu, c'est de se dire, est-ce qu'on fait 3€, 5€ pour un match amical ? Pour tout vous dire, où est-ce qu'on mettait la gratuité ? Basile m'a dit, Olivier, il faut que ce soit une petite fête ce soir, si tu es capable, on met ça en place avec un petit pot à la fin, et donc on va s'organiser comme ça ici, nous, en interne, on va réunir l'ensemble des éducateurs, l'ensemble des bénévoles à l'issue du match pour faire notre petite montée entre nous, voilà, après ce match. Donc c'est plus que symbolique, en tout cas à travers ce qu'on a vécu depuis plus d'un mois où on est en fight quand même avec les instances dans le cadre de la montée. Et ce soir, on voudrait juste fêter, faire un match sérieux, évidemment, mais se retrouver pour fêter et passer une autre étape.
2: Et le coup d'envoi, c'est dans une heure au stade de La Haye à Ballon-Miret. Quant aux questions immédiates que pose cette montée tardive de l'UFT en National 1, composition de la poule, date du premier match, eh bien les dirigeants n'ont pas encore de réponse de la Fédération française de football. En revanche, Ils annoncent qu'ils présenteront leur budget devant la DNCG, le gendarme financier, début de semaine prochaine. Ça souffle un peu.
0: Mais ça souffle un peu. Oui, oui, je vais aller une cinquantaine de kilomètres, c'est rien de bien méchant. Oui.
2: Non, mais quand on est à vélo.
0: Quand on est à vélo, effectivement, ça peut être un petit peu compliqué. France au cyclisme.
2: Vous avez fait du vélo de face avec
0: il y a longtemps. Il y a très longtemps.
2: Au siècle dernier, peut-être.
0: Au siècle dernier, oui, vous avez raison de le dire. C'était à peu près ça. Le ciel va rester. Oui, à l'époque où j'avais. Bon, j'en ai encore pas mal quand même. C'est bien ce qui me reste d'ailleurs. Le ciel sera partagé jusqu'à la tombée de la nuit entre nuages et éclaircies. Il y aurait bien un orage qui pourrait vous tomber sur la tête à vous. Les températures entre 28 et 31 degrés. Demain, ciel partagé le matin. Les éclaircies devraient se développer dans le courant de l'après-midi. Et de rares averses sont possibles, nous dit Météo France, dans le secteur de Richelieu. Vous emballez pas non plus. Pour la nuit de jeudi à vendredi, des averses sont possibles dans le secteur de Château-Lavalière.
2: Ça baisse. Parce que ça fait 3 jours que vous avancez.
0: Oui, ça fait 3 jours que Météo est toujours pas là.
2: Arrêtez de l'annoncer.
0: Oui, oui, c'est ça. Je vais arrêter de lire les prévisions de Météo France bêtement. Les températures 14 à 15 degrés demain matin, 25 à 26 degrés demain après-midi. Et bon retour à vélo.
2: Bonne soirée.
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0: Et allez, avant que les averses n'arrivent, je vous retrouve sur les plages. Pas n'importe lesquelles, c'est avec Jean-Louis Aubert.

C'est vrai qu'on aimerait bien se retrouver sur les plages. Je pense à celle du lac d'Homme, par exemple, où la baignade est surveillée, où vous pouvez vous amuser avec un aquapark en famille. Il y a plein d'activités estivales à faire près de chez vous et au bord de l'eau. Jennifer, Mourir sur scène, elle s'attaque à un grand tube de Dalida qui était sorti en 1983. Et c'est un vrai bonheur, c'est avec Issy Touraine.

0: scène, c'est Jennifer avec votre radio et Citroën. J'en profite pour vous rappeler qu'il y aura une belle soirée hommage à Dalida, ce sera au cabaret Nello, la belle vie à Tours, ce sera le 17 septembre prochain. On file dans le Loir-et-Cher, allez à Beauval, à Saint-Aignan, direction le 4e plus beau zoo du monde, il est chez nous, aux portes de la Touraine, et Yann Meraki, vous nous emmenez dans les coulisses de ce 4e plus beau zoo du monde, et en cette saison, impossible de ne pas passer voir les lions, mais l'hiver, est-ce qu'on aura aussi la chance de les voir?
1: Le roi, la reine et les princesses de la jungle craignent-ils l'hiver et le froid? Rester au chaud à dormir ou direction les sports d'hiver et la neige? Apparemment, les jeunes lionnes ont fait leur choix.
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1: Plus que jamais dans les coulisses du zooparc de Beauval, on est juste derrière la maison et l'enclos des lions, avec Clotaire, le chef du secteur fauve. Vous en avez combien des lions ici? Lions et lionnes, bien sûr.
3: Ici, on a 4 lions, donc on a un couple reproducteur avec leurs 2 jeunes femelles qui sont nées en 2017 et en 2018.
1: La vraie question qu'on se pose tous, c'est qu'on connaît le lion roi de la jungle, dans sa savane. Là, on se demande, l'hiver, il fait quoi le lion ici?
3: On n'a pas de gros changements comportementaux en hiver. On a Kruger qui vieillit. Il est né en 2010, donc il commence à avoir des petits problèmes d'arthrose. Donc on voit qu'il a un peu plus de mal à sortir quand il fait froid. Donc ça peut arriver que le bâtiment reste ouvert l'hiver. En fait, parce que monsieur ne veut pas sortir. Mais sinon, il n'y a pas de changement. Les filles peuvent jouer dans la neige. Elles aiment bien ça. Et en fait, c'est des animaux qui, dans la nature, peuvent avoir des températures très basses aussi. Parce qu'en Afrique, il ne fait pas forcément si chaud que ça. Donc, il n'y a pas du tout de souci d'adaptation à ce niveau-là. En plus, c'est des lions qui sont nés en parc zoologique. Donc, en fait, ils sont totalement habitués.
1: C'est vrai qu'on dit souvent qu'en Afrique, effectivement, on peut avoir très chaud comme très froid. Vous confirmez qu'ils ont l'habitude de températures un peu extrêmes et que eux, ça leur pose vraiment pas de problème, à part Kruger qui fait un peu la chouchoute des fois. Mais bon, après, c'est le roi. Hein. Il fait ce qu'il veut finalement.
3: Oui, c'est ça. En fait, on aurait même plutôt des problèmes sur les températures qui sont très avec des animaux qui vont moins bouger. Si vous venez sur le parc où il fait 35 degrés, clairement les lions vont dormir toute la journée. Alors que s'il fait 5 degrés dehors, ils vont être beaucoup plus actifs. Un peu comme nous, hein. De toute façon, quand il fait trop chaud, on est forcément moins actifs.
1: Donc ça veut dire que si on vient l'hiver à Beauval, on a des chances de voir les lions s'amuser un peu dans la neige.
3: On confirme, et en plus on a des activités sonores d'un jour tous les matins qui tournent sur les lions et qui mettent des enrichissements. Donc ça fait qu'elles sont encore plus dynamiques même le matin. Et donc si vous venez, vous allez les voir encore plus facilement.
1: Des petits lionceaux, c'est prévu? C'est pas prévu?
3: Malheureusement, c'est pas prévu pour le moment, parce qu'en fait Kruger et Malawi sont assez vieillissants.
1: Ça poserait problème d'ailleurs qu'il y a un nouveau jeune lion qui arrive avec Kruger.
3: On pourrait pas réintroduire un mâle là dans le groupe de toute façon. Il y aurait forcément des gros conflits avec Kruger. Donc ça serait totalement impossible. Ça serait possible par contre d'introduire un nouveau mâle avec des femelles. Mais aujourd'hui, Kruger est encore en pleine forme malgré ses quelques problèmes d'arthrose et on espère qu'on le tiendra le plus longtemps possible.
1: On attendra qu'il prenne sa retraite comme tout le monde. Après tout, c'est lui le chef. Hein.
3: Tout à fait.
2: Les coulisses de Beauval, c'est ici.
1: Il faudra donc être patient pour qu'un dauphin du roi vienne tenter de reprendre la tête du royaume. Pour le moment, tout le monde cohabite très bien sous la protection et la direction de Kruger et Malawi. Le groupe vit bien et les changements de saison ne semblent pas les empêcher de s'amuser.
0: Et les coulisses du zoo de Beauval à retrouver sur internet sur ici.fr/Touraine et sur l'appli ICI qui vous suit partout pendant les vacances, comme vos chansons préférées, celles de Sam Brown et de Paolo Conte, Via Con Me. C'est à suivre, c'est pour vous, c'est cadeau, c'est avec votre radio ICI Touraine.

0: Conte 1980, c'est sans doute le titre, l'un des titres les plus connus en France de la carrière de Paolo Conte, c'est Via Con Me. Vous restez avec nous, la musique revient, c'est Marine Escro et vos chansons préférées, elles arrivent juste après ça.
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0: chanson pleine de doutes qu'elle a entièrement composée, c'est Marine et ça s'appelle Escroc.
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0: Je voulais partager avec vous une petite info pratique avec un petit peu d'avance. Si vous empruntez régulièrement la ligne Tours-Chinon, les trains ne circuleront plus du 14 septembre prochain au 26 février en raison de la dernière phase des travaux de modernisation de la ligne. La liaison entre Tours et Jouer, elle restera assurée grâce au train de la ligne Tours-Loche. Pour rejoindre Chinon, toutefois, des cars Rémy vont remplacer les trains pendant toute la durée des travaux et du chantier. À Chancet, dimanche, qu'il va falloir aimer chiner et marcher. Je sais que vous adorez ça. Le grand vide-grenier de la quintaine revient. C'est la 21e édition. C'est de 6h à 18h et c'est du lourd, hein. Plus de 300 emplacements, jusqu'à 13 000 visiteurs attendus sur place. Parking gratuit, buvette, restauration, mais aussi des producteurs et des stands gourmands. Rendez-vous donc ce dimanche 23 août à Chancet pour l'un des plus grands vide-greniers de la région.
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0: Allez, un petit air d'Italie, c'est Eros Ramazzotti avec votre radio ici Touraine. Et Yann Muller qui s'est amusé à revisiter une chanson culte de Michel Delpech qui était sortie en 74. C'était Les Oies Sauvages. Deux titres à suivre, c'est pour vous, c'est avec votre radio ici Touraine.

0: Forêt sauvage, le tube de Michel Delpech en 74, que Yann Muller s'est amusé à revisiter. Il est quelle heure? 18h36, on allume la télé, Johan Rock est là. Vous nous parlez du magasin aujourd'hui, une nouvelle série disponible sur Slash. C'est le média social des 18-30 ans sur France Télévisions.
1: Son titre, le magasin, le lieu qui sert de décor à cette série qui est une réserve au sein d'une agence de création de contenu. On y trouve tout un tas d'accessoires, du matériel, des costumes, des décors, une vraie petite caverne d'Ali Baba dans laquelle travaillent Enzo et Jade, les deux personnages principaux qui doivent au quotidien répondre aux demandes les plus fantasques des créateurs de contenu.
2: Le magasin, est-ce que vous êtes chaud ce soir?
3: On a une liste de matos, on doit aller le chercher au stock et le mettre sur le chariot. Tu sais, c'est lourd tout ça.
4: Alors, on a l'habitude.
3: Ça va, Escobar ?
5: Bien sûr que ça va.
4: Tu as un trou, toi, dans l'oreille ?
1: C'est Boris Barou qui réalise cette série humoristique conçue pour le digital. La comédie, il l'a grandi avec. D'abord parce que son père se prénomme Olivier, la moitié du tandem Cadet-Olivier, et puis parce que Internet, il est tombé dedans quand il était tout petit.
6: J'ai d'abord été un spectateur. Moi, je regarde YouTube depuis que je suis tout petit. J'ai grandi aussi avec cette génération-là. En commençant à écrire et en commençant à réaliser, à jouer aussi, j'ai pu me faire ma place aussi sur YouTube et faire des créations, etc. Donc, je me suis toujours senti assez proche de ce milieu-là parce que c'est un levier. Quand j'ai vu que je voulais faire ça, de créer du contenu, de raconter des histoires, etc., ça m'a paru être le meilleur billet pour le raconter. Et au passage, évidemment, j'ai rencontré les Squeezie, les Cyprien, j'ai pu les regarder et aussi m'inspirer d'eux, qui fassent de la fiction ou du divertissement. Je trouve qu'il y a beaucoup à prendre.
1: Et justement, au casting du magasin, on retrouve nombre de youtubeurs qui jouent leur propre rôle dans la série. Juju Fitcats, Étienne Moustache ou Justin Bisou. Si leur nom ne vous dit rien, vos enfants, eux, verront forcément de qui il s'agit. Rassurez-vous, parmi les guests, on trouve aussi quelques figures familières de notre bonne vieille télévision, comme Samuel Etienne et Jamy Gourmaud. Au total, 24 épisodes de 3 minutes maxi pour cette première saison. Car une série écrite pour les réseaux sociaux, ça signifie un format différent de celui de la télé, comme me l'a expliqué son réalisateur.
6: Oui, il faut pour moi faire attention à la plateforme de diffusion, à la manière dont c'est diffusé, à qui va consommer le contenu. Parce que voilà, il y a des codes et il ne faut pas non plus complètement s'en passer. Oui, il a été question de rythmer peut-être un petit peu plus la série parce qu'elle est faite pour les réseaux sociaux que si on avait fait un 8x52 pour une plateforme. C'est pas la même dynamique. Je trouve ça intéressant de prendre en compte le biais de diffusion et de savoir coller à ça. Donc oui, il faut qu'on comprenne l'enjeu de l'épisode assez rapidement pour qu'il puisse rester et nous suivre.
1: Le magasin, c'est une série à découvrir cet été sur la plateforme France.tv.
0: Bah écoutez, merci des conseils. TF1 du COBU président, du COBU à l'Elysée, pourquoi pas? Bah, pourquoi pas, vous allez me dire. Alors le problème avec ce genre de film, c'est qu'au bout de 10 minutes, on risque de vouloir demander la dissolution du film. Vous avez déjà entendu parler de ça peut-être. Sur M6, à quel prix? Ça aussi j'adore parce que l'émission, elle va nous apprendre à économiser partout, y compris parfois sur l'intérêt du programme, comme si vous avez décidé d'abandonner toute résidence et résistance intellectuelle. On a le grand bêtisier sur ces stars ou les 100 vidéos qui ont fait rire le monde entier sur Gulli. En gros, des chutes, des gamelles, des gens qui se prennent des portes. C'est comme sur Internet, pareil, mais avec des coupures pub en plus.

0: Les films y continuent, tcha tcha tcha, c'est le tube de l'Italo Disco en 1985. On se fait une pause sur la plage, à la maison, à la campagne ou ailleurs d'ailleurs. On se fait une pause lecture avec vous, Emily Mendoza, parce que vous êtes partie à la rencontre de passionnés qui nous partagent leur coup de cœur pendant tout l'été. Vous avez rencontré Alexia aujourd'hui. Elle nous fait découvrir la romancière Lauren Roberts, une américaine dont elle est totalement fan.
1: Bonjour, je m'appelle Alexia, je suis de Tours et je vais vous parler des romans de Lauren Roberts.
2: Qui est cette dame ?
1: C'est une autrice de romance dans des univers un peu fantastiques et elle a écrit une saga que j'aime beaucoup qui s'appelle, c'est la saga Powerless. Elle est en plusieurs tomes, elle est en trois tomes, mais il y a des petits spin-offs d'un des personnages en deux tomes.
2: Et ça se passe dans quel univers ? Vous parliez de fantastique. Qu'est-ce qu'on trouve de fantastique alors dans cette saga ?
1: C'est un peu un mixte entre Game of Thrones et Hunger Games. Il y a des jeux et il y a un peu une royauté, etc. Et il y a des conflits, des meurtres, des trucs comme ça.
2: J'entends pas beaucoup parler d'amour là pour l'instant.
1: Ici, il y a bien une histoire d'amour entre un prince et une des participantes des jeux. C'est une longue histoire d'amour, c'est-à-dire qu'ils vont pas se mettre ensemble dès le premier tome, c'est-à-dire que vraiment ça va durer très longtemps. Et c'est qu'à la fin qu'ils vont se mettre ensemble.
2: Vous nous avez spoilé. Pardon. Vous nous avez dit la fin. Bon, ça veut dire que ça se termine bien alors.
1: Oui, ça se termine bien. Ça dépend de quel point de vue ça se termine bien. Enfin, non, en vrai, j'ai rien de trop spoiler parce qu'il y a vraiment des trucs de fou qui se passent dedans. Mais à la fin, on est un peu choqués de. On est un peu choqués. Enfin, le plot twist n'était pas si évident que ça, je trouvais. Et moi, j'étais très surprise après. Peut-être que d'autres personnes ont trouvé que c'était assez évident, mais pas moi.
2: Donc, un plot twist, un coup de théâtre surprenant. C'est le cas dans tous les romans de New Romance que vous aimez bien ?
1: Non, c'est pas le cas dans tous. Il y en a qui sont assez prévisibles quand même. Là, je suis en panne de lecture actuellement parce que je lis un livre qui me dérange un peu. Enfin, il me dérange pas en fait. C'était une saga de New Romance du coup. C'était la série Mad Majesty. Ils sont en trois tomes. Là, je bug sur le troisième.
2: Bon, on vous souhaite de le terminer quand même, de savoir la fin de l'histoire.
1: Merci beaucoup.
0: Et merci à toutes les deux. 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Un peu de musique, Cock Robin, When Your Heart Is Weak, c'est le tout premier succès d'ailleurs de ce groupe Cock Robin, avec la voix de Peter Kingsbury et Dana Lacasio au tout début. Et puis Céline Dion, bonjour, pardon, merci, c'est le nouveau titre de Céline Dion.

0: Bonjour, pardon, merci, c'est le nouveau Céline Dion, c'est avec votre radio ici Touraine. Vous restez avec nous juste après les infos de 19h. Vos chansons préférées, elles débarquent une nouvelle fois, celle des années 80. Vous allez danser avec Laurent Petit-Guillaume et puis 20h-21h, le meilleur de Décibel avec Émilie Mazoyer, avec deux artistes d'exception, Christophe Willem et Fatoumata Diawara, que vous aviez peut-être vu à l'occasion du festival Itinéraire Bis à La Riche, c'était juste avant l'été.
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0: Genesis. Là aussi, c'est une chanson totalement improvisée, hein, qui était sortie en studio pendant une séance en 1991. C'est Phil Collins qui avait improvisé les paroles comme ça sans trop réfléchir. Ne les traduisez pas, surtout. Hein.
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0: Mais très bon début de soirée. Merci d'avoir choisi Ici Touraine, votre radio. Il est 19h. À 19h, l'heure des infos avec Emeline Ferry.
2: Une marche blanche pour dire la colère et la tristesse à Bolène, dans le Vaucluse. Les proches de Katerina ont voulu rendre hommage à cette mère de famille retrouvée morte au début du mois. Elle qui avait dénoncé des violences de la part de son ex-compagnon. Il est en détention provisoire, suspecté du meurtre. Dimitri Morgado, vous êtes sur place pour cette marche blanche et l'émotion est forte.
3: Oui, le cortège est revenu à la mairie là il y a quelques instants. Il reste plusieurs centaines de personnes. Elles étaient au moins un millier à défiler il y a encore quelques minutes. Et l'émotion, vous le disiez, était forte, notamment au moment où le cortège s'est arrêté devant le domicile de Katerina. Sa maman, qui est venue de République tchèque, s'est effondrée devant la photo de sa fille accrochée sur la porte de la maison. Il y a beaucoup de tristesse ici, beaucoup de colère et d'incompréhension aussi. Katerina avait porté plainte en juin pour des violences commises par son ex-compagnon sur cette place de la mairie. Il y a en ce moment des prises de parole. Elles vont se poursuivre encore une dizaine de minutes avant la fin de cette marche blanche.
2: Dimitri Morgado, ici Vaucluse, en direct. Le plus grand pédocriminel français au cœur d'une nouvelle information judiciaire ouverte par le parquet de Lorient pour 40 agressions sexuelles et 10 viols. Joël Le Squarnec, lors du procès l'an dernier où l'ex-chirurgien a été condamné pour près de 300 viols et agressions, de nouvelles infractions étaient apparues et de nouvelles plaintes déposées pour des faits non prescrits qui datent de 1987 à 2017. 5 suspects, 2 semaines après le cambriolage du musée Jacques Chirac en Corrèze, 5 Lyonnais qui viennent d'être mis en examen et placés en détention provisoire pour un autre vol commis en Suisse la semaine dernière. Des vérifications sont en cours pour déterminer leur implication. Alors que la vague de chaleur qui est en train de s'achever est la deuxième plus longue jamais enregistrée par Météo France, les autorités sanitaires font un bilan du début de cet été caniculaire. Santé publique France recense 7307 morts de plus que la moyenne sur la période entre le 24 mai et le 22 juillet. Une surmortalité dont les causes ne sont pas précisées. Vous avez regardé en détail ce bilan, Nicolas Joly, et on remarque que le phénomène est moins marqué en juillet que lors de la précédente vague de chaleur en juin.
4: On compte 1243 décès excédentaires, c'est le terme scientifique, au mois de juillet. Il s'ajoute aux 5764 morts recensés fin juin. Près de 3/4 ces décès concernent les personnes âgées de 75 ans et plus, et ce, dans toutes les régions, sauf la Corse, où la chaleur fut moins violente cet été. La région la plus touchée, avec 236 morts de plus que la moyenne, c'est la région Pays de la Loire. Concernant les lieux où surviennent ces décès, on relève les hôpitaux, les EHPAD, mais aussi, un peu plus souvent que d'habitude, à domicile. En additionnant les chiffres de juin, juillet et les 300 morts recensés au mois de mai, on obtient un total de 7307 décès excédentaires depuis le début de la canicule. On ne peut pas les attribuer avec certitude à la chaleur. Ce sont des décès de toute cause, indique Santé publique France. C'est en tout cas moitié moins que lors de la canicule meurtrière de 2003 qui avait coûté la vie à 15 000 personnes.
2: Et il faudra attendre octobre pour le bilan définitif. Merci beaucoup, Nicolas Joly. Il avait été l'un des premiers soutiens d'Emmanuel Macron. François Patriat est mort aujourd'hui, un mois après un grave accident de vélo. Le président du groupe macroniste au Sénat avait 83 ans, sénateur de la Côte d'Or, ancien ministre, ancien président de la région Bourgogne. Le chef de l'État dit perdre un ami cher. Quelques heures pour fabriquer de jolis souvenirs d'été. Comme chaque année, le Secours Populaire organise la journée des oubliés des vacances. 3500 enfants d'Île-de-France ont donc découvert aujourd'hui la plage de Deauville avec au programme des coquillages et des éclats de rire. Claire Loilier.
5: Zahara et son amie Mariama ne sont pas parties en vacances de l'été, alors elles ont profité à fond.
6: C'était super bien, on a bien joué.
7: C'était trop bien, c'était avec notre bouée.
6: C'est un crocodile.
7: C'est un crocodile qu'on a acheté à Action.
5: Qu'est-ce que t'aimes bien, tu peux me dire?
6: J'aime bien l'eau, j'aime bien nager, il y a du monde.
5: Et après la baignade, Précieuse et ses amis ramassent de véritables trésors.
8: Là, on a ramassé des coquilles, on les rince.
9: Il peut y avoir une perle là-dedans.
5: Tu crois?
6: Oui, ça souffle pas.
5: Dans l'après-midi, la pluie et le vent poussent les maîtres nageurs de la plage de Deauville à interdire la baignade. Heureusement, les bénévoles comme Tiffany et Lydia ont prévu beaucoup d'autres activités. Objectif, créer de beaux souvenirs pour les enfants.
8: C'est pour leur offrir une journée inoubliable, ouais, pleine de souvenirs. Et dans mon groupe, moi, j'ai deux filles qui n'ont jamais vu la mer.
9: Elles t'ont dit quoi là quand elles sont sorties du bus ?
8: Ah ben, elles étaient très excitées, très contentes et très joyeuses. Voilà, de belles histoires à raconter pour leurs camarades à la rentrée scolaire.
9: La première chose qu'on demande à l'école à la rentrée, c'est qu'est-ce que vous avez fait pendant les vacances ? Et du coup, bah, généralement, ils n'ont rien à raconter. Donc là, du coup, ils peuvent au moins raconter cette journée-là et pouvoir plus facilement s'intégrer aussi.
5: Paris réussi, les enfants repartent heureux, même si quelques averses auront écourté la journée.
2: Un reportage signé Claire Loilier.
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0: Là, c'était une vraie belle journée aujourd'hui, comme on les aime, avec des températures entre 28 et 31 degrés. Même, je dois vous l'avouer, moi aussi, si on aurait aimé avoir un petit peu de pluie pour les jardins et les cultures notamment. Demain, le ciel sera plus couvert le matin. Les éclaircies vont se développer dans le courant de l'après-midi. Elles devraient gagner l'ensemble du département. Pas de grand changement pour les températures demain après-midi. Ça baisse un petit peu toutefois, hein, 25 à 26 degrés. Demain matin, ce sera un petit peu plus frais avec des températures minimales entre 14 et 15 degrés. Vous restez avec nous, l'arrivée de Laurent Petit Guillaume est imminente avec vos chansons préférées, celles des années 80 et puis les meilleurs moments de décibels entre 20h et 21h avec Émilie Mazoyer qui reçoit Christophe Willem et Fatoumata Diawara.
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10: Bonsoir à tous, c'est l'heure de l'apéro pour certains. Je le sais, j'ai vu des photos. Mais attention, hein, même si vous n'avez aucun verre ni aucune cacahuète en main, vous êtes aussi les bienvenus. C'est 100% années 80. Avec ou sans boisson, c'est l'idéal à cette heure-là. Et ça commence comme ça.
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0: Ma place dans le trafic, c'était Francis Cabrel.
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0: Et oui, quand il était obligé de vivre à Paris dans le quartier de la Défense, Francis Cabrel se sentait oppressé. Bon, normal, hein, quand on connaît la douceur de vivre de son village d'Astafort, où il vit la plupart du temps. N'empêche que de ce problème, il en a fait une chanson à retrouver sur l'album Carte Postale sorti en 1981. En parlant de carte postale, n'oubliez pas d'en envoyer d'où vous êtes, ça fait toujours plaisir à ceux qui restent en place. Ça prend 3 minutes, comme une chanson de Kate Bush. Oh bah ça tombe bien, Running Up That Hill.
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0: un petit tube et puis s'en va. 11e au top 50 quand même en décembre 1985. Un tube qui se vendra quand même à plus de 300 000 exemplaires. Bah, c'est un joli succès pour cet artiste qui avait pendant quelques années été directeur artistique de la maison de disques de Claude François. Et ben voilà, vous écoutez 100% années 80, des tubes, des souvenirs, des anecdotes, c'est jusqu'à 20h. Et dans un instant, c'est Renaud avec « Dès que le vent soufflera ».
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0: L'ambiance des années 80, ça continue sur votre radio Ici Touraine, juste après ces petites infos.
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2: Allez, je vous emmène à Chancé, c'est dimanche. Il va falloir aimer chiner et marcher. Je sais que vous adorez ça, c'est le grand vide-grenier de la quintaine qui revient. 21e édition, c'est de 6h à 18h, c'est du lourd. Hein. 300 exposants, jusqu'à 13 000 visiteurs attendus. Sur place, parking gratuit, buvette, restauration, mais aussi des producteurs, des stands gourmands. Rendez-vous donc dimanche 23 août pour ce vide-grenier de Chancé. C'est l'un des plus grands d'Indre-et-Loire. Petit conseil pratique, si vous devez circuler dans le centre de Chinon ce samedi à l'occasion du marché à l'ancienne. Plusieurs rues seront fermées, ça commence déjà vendredi soir, 21h. Circulation interdite notamment sur le pont d'Aliénor d'Aquitaine, les quais Charles VII et Jeanne d'Arc. Et puis samedi, des restrictions rue du Reynaud, quai de l'île Sonnante de 9h à 13h. Et puis des restrictions aussi rue Descartes de 6h à minuit. Côté bus, les arrêts Statue Rabelais et place Jeanne d'Arc ne seront pas desservis jusqu'à 13h samedi.
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0: Michael Field, c'était Moonlight Shadow. 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
0: Bon, on connaît ses chansons, mais on peut pas dire que Michael Field soit le genre d'artiste dont on collectionne les photos ou qui déclenche des cris d'hystérie de fans quand il fait une apparition publique, non. Il est timide depuis son plus jeune âge, et c'est d'ailleurs pour cela qu'il s'est réfugié dans la musique lorsqu'il était enfant. N'empêche que son parcours est jalonné de succès, dont ce Moonlight Shadow devenu un classique dès 1983. Lui aussi, il est plutôt discret, hélas, depuis très longtemps. Jean-Jacques Goldman, tout de suite, Je marche seul.
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0: Elton John, c'était I'm Still Standing. Ah, j'ai encore une anecdote qui sert à rien pour ce titre, mais sachez-le, ce tube de Sir Elton John est l'hymne d'entrée en tournoi de l'anglais James Wade, un des plus grands joueurs professionnels de fléchettes, très populaire chez nos amis britanniques. Pour la suite, c'est dans un instant, dès 20h, les essentiels de Décibel avec Émilie Mazoyer, mais avant cela, France Gall résiste juste après ça.
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2: Un chanteur, des plus belles voix de France. Il est auteur et compositeur également. Il fête cette année ses 20 ans de carrière.
3: C'est comme ça, qu'est-ce que je peux faire?
2: Mais je sais ce que je veux. Je veux Christophe Willem dans mon émission. Et... oh, mon vœu est exaucé. Bonsoir.
4: Non mais l'introduction, bravo.
2: Toujours.
4: Non mais il y a un step là.
2: T'as vu?
4: Si si, bravo.
2: On sait recevoir. En 20 ans, il a vendu 1 million de disques, sorti 6 albums et le 7e est en approche. L'excellent Christophe Willem est dans Décibel. Youpi. Christophe Willem, ou comme dirait Johanna dans Hélène et les garçons, mon cri-cri d'amour. Comment ça va?
4: Ça va très bien, très très bien. Non, vraiment en pleine forme et tout, très content.
2: Bah moi aussi, il y a une nouvelle chanson, elle s'appelle Système.

0: Et voilà, il y en a qui n'ont pas besoin de logiciel pour chanter juste. C'est le cas de mon invité de ce soir. Non mais quelle voix, Christophe Willem.
1: Merci.
0: Système. On va en parler tout à l'heure de cette nouvelle chanson. J'ai essayé de gratter des infos sur le nouvel album.
1: Ah ouais, je sais que je te connais. Hein.
0: Voilà. Même si ton attaché de presse en coulisses, juste avant que l'émission commence, a dit « Sois sage et ne raconte pas tout ».
1: Non.
0: Donc voilà, débrouille-toi avec
1: baïonnée.
0: Ça. Mais je voudrais quand même... C'est un peu sexy, ça.
1: Oui, un petit peu, je trouve.
0: Ouh là là, il fait chaud. Il est que 20h03. Christophe, avant, il faut qu'on parle de la dernière fois qu'on s'est vu, c'est-à-dire Corsu Mezzu Mezzu.
1: Ah ouais.
0: Stade Vélodrome. Tu chantes. Il y a une quarantaine d'artistes qui sont là. Il y a 3000 choristes. Enfin, c'est complètement fou. Stade Vélodrome à Marseille et Patrick Fiori, donc qui fait chanter tout le monde en Corse. Cette chanson Lettera d'Argentina, là, t'es en duo avec Alizé sur l'album Corsu Mezzu Mezzu. Mais ce soir-là, t'étais pas avec Alizé.
1: Oui, c'est avec lui, ça s'appelait Delia.
0: Ouais, c'est ça.
1: Et avec qui j'avais déjà chanté d'ailleurs. Il y avait une autre opportunité comme ça une fois en Corse. Ouais. Et du coup, Alizé pouvait pas être avec nous ce jour-là. Et c'est Delia qui l'a remplacé. Oh là. Et très, très bien remplacé. Donc, j'étais heureux de la retrouver. Et
0: bah,
1: puis,
0: oui.
1: Je pense que pour elle, ça lui a dit quand même une petite dose de stress supplémentaire. C'est coucou, on va chanter. C'est pas on va chanter au Troquet du Coin, c'est on va chanter au Vélodrome.
0: Au Vélodrome,
1: ouais, non, c'était fou.
0: Autre moment de live que tu as vécu avant de faire ton retour avec System, c'est ton invitation au concert de Théodora.
1: Ah ouais.
0: Théodora qui a 20 ans et des poussières, qui a raflé 4 victoires de la musique cette année sur 5 nominations. C'est vraiment la chanteuse dont tout le monde parle. Elle faisait son premier Zénith de Paris et elle t'a invité, ça a donné ça. 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

0: gamins qui ont l'âge de la chanson.
1: Incroyable.
0: Et qui la chantaient. Et c'était un moment fou. Est-ce que tu peux me raconter comment tu t'es retrouvée au Zénith de Théodora?
1: Mais écoute, l'histoire, elle est vraiment, vraiment folle. Théodora et son équipe, les deux, en fait, m'ont contacté via Instagram.
0: D'accord.
1: À peu près 3 semaines avant et m'a expliqué un peu le concept. Il dit voilà, en fait, je serais hyper contente si tu me dis oui. On voudrait que tu viennes chanter double jeu sur scène. Alors moi je dis d'accord, c'est génial. Enfin,
0: t'étais familier
1: flatté
0: avec son travail à elle.
1: Bien sûr, ouais, voilà. Enfin, moi j'ai toujours dit, tu vois, aussi bien du son que le travail d'image. Il y a un énorme travail d'image avec Théodora que je trouve fascinant. Enfin, pour moi ça me rappelle vraiment les grandes heures de Grace Jones, Jean-Paul Good, tu vois, les clips hyper travaillés. Donc elle fait beaucoup de bien, je trouve, à la musique française, vraiment. Et donc très très très flattée et en même temps hyper flippée. C'est-à-dire que t'arrives sur une scène du Zénith de Paris. Donc déjà, bon, c'est quand même assez flippant, le Zénith, on dirait pas, mais quand même.
0: Si, quoi, il y a des milliers de personnes.
1: Oui, et puis là, t'es quand même dans une salle chauffée à bloc parce que c'était la première de Théodora au Zénith. Donc si tu veux, tu te dis, mais comment ça va se passer?
0: Oui, et comment je vais m'intégrer dans le show?
1: Mais complètement.
0: Oui.
1: Et en fait, Théodora, avec donc pas mal de guests, ce qu'elle a fait dans pas mal de shows, de concerts qu'elle a fait, et elle me dit, voilà, j'ai une personne avant toi, il y a Gims qui vient après, il y a Rema. Non, mais j'attends, mais qu'est-ce que je viens foutre au milieu?
0: T'étais comment dans les coulisses?
1: Non, mais je t'explique même pas. Une boule au ventre, j'ai perdu 47 kilos en allant sur scène. Non, mais vraiment, et tout le pire, c'est que même mon équipe était là. J'étais là, non, mais je vous en supplie, vous vous rendez pas compte, le trac que j'ai, c'est quand même hyper flippant. Et plutôt que de me dire, mais non, ça va aller. Non, franchement, c'est vrai que c'est chaud. Non, mais vraiment, ils me disaient ça.
0: Ils sont terribles.
1: Mes amis et tout avant. Ouais. Parce que, évidemment, quand elle m'a proposé, je dis, mais moi, je dis oui. Tout de suite, puis après tu dis, après tu réfléchis en fait.
0: Et tes proches ils commencent à te dire, t'es vraiment courageux hein, d'y aller.
1: Ah non mais je te jure, après par contre, c'est là que je me suis dit, mais c'est dingue. Tu vois ma nièce qui a 20 ans, justement hyper fan de Théodora, comment te dire que je suis son tonton préféré? C'est-à-dire que d'un seul coup, non mais t'as chanté avec Théodora quoi.
0: Ouais.
1: Mais tu la connais bien, t'es pote avec, bah, on va pas non plus faire une bouffe tous les 4 jours. Mais il y a une rencontre artistique qui s'est passée, qui a été vraiment géniale. Parce que vraiment, je tiens à le dire, mais vraiment elle a été mais d'une générosité, elle, toute son équipe, vraiment. Dès que je suis arrivé en répète l'après-midi, le dimanche après-midi, tout le monde hyper cool. Mais que ce soit, je te dis, du manager, du technicien, des danseurs qui étaient sur scène, en disant, oh, mais quand on a vu que t'étais là aujourd'hui, on a halluciné. Elle nous avait dit, elle m'avait parlé de l'idée, mais on savait pas si t'allais venir ou pas. Enfin, vraiment, c'était hyper bon enfant, super ambiance. Vraiment à l'image de ce qui s'est passé après sur scène avec le public, qui était carrément improbable. C'est-à-dire que tout le monde connaissait la chanson, mais par cœur.
0: Est-ce que tu en doutais de la qualité intemporelle et du tube qui dure de double jeu? Est-ce que là, tu te l'es pris un peu en pleine poire?
1: Bah là, franchement, ouais. C'est-à-dire que le côté intergénérationnel comme ça, j'avais pas idée que c'était à ce point. Et après, si tu veux, on a vachement parlé, ils m'ont dit, mais non, mais tu te rends pas compte. En plus, il y a une trend sur TikTok qui existe depuis pas mal de temps. Et donc, c'est vrai qu'il y a tout un tas de jeunes qui se sont emparés de ce titre. Et je pense qu'aussi, Théodora, c'est ça qui la faisait marrer. C'était de se dire, bah attends, on va lui demander de venir, vu que tout le monde est un peu en train de reprendre le titre, ça serait génial qu'il accepte. Et bon, bah, du coup, je l'ai fait. Mais c'était fou, tu vois, vraiment. C'était comme dans mes concerts, c'est-à-dire que vraiment, tu vois, je lâchais le micro, tout le monde connaissait les paroles. Enfin, j'ai trouvé ça ouf et c'était tellement, tellement bienveillant. Il y avait beaucoup de bienveillance dans cette salle et tu vois, avec tout le bordel qu'on vit en ce moment, ça fait vraiment du bien. Tu dis vraiment, la musique a ce pouvoir. Je pense que qu'aucune autre chose ne peut avoir de fédérer à ce point-là. Et j'ai trouvé ça fou.
0: On va se plonger maintenant dans une nouvelle chanson qui s'appelle

0: premier extrait de ton 7e album.
1: Ouais. C'est vrai que c'est 7e album, c'est vrai que ça passe très très vite.
2: Ouais.
0: Et 20 ans de carrière, c'est très mignon d'ailleurs, parce que avant de lancer System, la nouvelle chanson, et donc finalement de mettre en place tout ce 7e album et d'annoncer ton retour, t'as fait un petit récap des 20 dernières années.
1: Bah carrément.
0: Et que évidemment que la première fois de ta vie que t'étais en studio pour enregistrer ton premier album, si on t'avait dit on se retrouve pour le 7e avec 20 ans de carrière,
1: j'aurais dit mais c'est une blague, je pense que ouais. Pas du tout. Non, mais c'est ça qui est fou en fait avec ce métier, c'est que t'es tellement dans une dynamique, tu rencontres tellement de gens et que la musique, on en parlait tout à l'heure, mais la musique ça sert à fédérer, ouais. Et en fait toutes ces rencontres, ça te nourrit énormément aussi. Là sur ce nouvel album justement, comme System par exemple, j'ai bossé avec une nouvelle équipe aussi, donc c'est Noé Tristram et Marceau, c'était la toute première fois que je bossais avec eux,
0: okay.
1: Donc je me suis amusé, il y a aussi des équipes plus anciennes, donc on a mélangé tout ça et c'est toujours enrichissant parce que c'est vrai que nous, on voit pas le temps passer. Réellement, c'est-à-dire que quand on me dit 20 ans, tu vois, quand vraiment j'ai réalisé que ça faisait 20 ans, en fait, moi j'ai l'impression que c'était hier et en même temps que c'était une autre vie. Enfin, oui. Tu vois, il y a un truc un peu bizarre, comme quand tu vis un truc qui chamboule littéralement ta vie, en fait, parce que réellement, la Nouvelle Star a complètement chamboulé ma vie.
0: Et c'était il y a 20 piges.
1: C'était à 20 ans, ouais, exactement.
0: Ouais. C'est fou. Et alors, ce qui me fait plaisir, c'est que tu dis que tu t'es amusé pour préparer ce nouvel album, parce que si on rembobine un peu, avant Covid, il y a ton album Rio en 2017, ouais. L'après Rio, c'est pas passé très bien.
1: C'est pas ouf, non, voilà. Carrément.
0: T'as pas kiffé le disque, alors que je trouve sous-côté, parce que moi je le trouve vraiment cool, mais en tout cas, il a pas marché autant qu'il aurait dû, donc tu perds un peu confiance,
1: ouais.
0: Tu perds un peu envie.
1: Exactement.
0: Bim, 2020, le Covid.
1: Ouais, par-dessus, histoire d'en mettre une petite couchette, ouais. Tu vois.
0: Et finalement, quand même, tu reviens avec Panorama en 2022, qui cartonne, qui fait une très belle tournée et tout. Et donc, mais oui, moi je me suis demandé, je me suis dit, bon...
1: Dans quel état d'esprit
0: dans
1: j'étais?
0: Dans quel état tu aimes de retourner à ta table de travail, finalement? Est-ce que, voilà, on est plutôt confiant? Est-ce que tu as gardé cette confiance et cette joie de Panorama?
1: Alors, en vrai, je ne suis pas dans un truc de confiance. Si tu veux, je suis plutôt dans un truc, mais je pense que c'est... justement, tu parlais de l'échec de l'album Rio, entre autres.
0: Oui, enfin, relatif, hein, parce qu'il a quand même existé, ce disque.
1: Oui, il a existé, mais c'est vrai que c'était pas, ça n'a pas été accueilli, oui, comme j'aurais aimé. Et si tu veux, à chaque fois, les gens se disent, ouais, c'est un truc d'ego quand les artistes ont des échecs. C'est pas là que ça se situe, en fait. C'est surtout que nous, en fait, quand on défend un projet, on est la face visible,
0: oui,
1: de tout un tas de gens avec qui on travaille, que ce soit des auteurs, des compositeurs, la maison de disques, ton équipe, en fait, si tu veux. Et d'un seul coup, tu te dis, merde, j'ai failli, quoi. Donc c'est cette sensation, si tu veux, de pas avoir été à la hauteur aussi de tous ces gens qui, oui, te font confiance.
0: Et
1: toi,
0: leur
1: c'est
0: travail
1: ça.
0: Et leurs efforts.
1: C'est ça, ouais, qui te met un coup, en fait. Mais
0: t'as mis du temps.
1: Ah ouais.
0: Entre Rio et Panorama, il y a...
1: Il y a eu... Ouais, c'était assez long entre les deux. Bah, alors après, tu l'as dit aussi, après il y a eu le Covid, oui, qui a quand même mis tout à l'arrêt. Et en même temps, si tu veux, toutes ces expériences-là, tu vois, je pense que quand tu es au début d'une carrière, tu crains absolument le moment de l'échec, parce que tu sais que ça va arriver. C'est-à-dire que moi, si tu veux, le truc qui était écrit, quand tu gagnes une émission et que tu vends énormément de disques d'un coup avec un tube comme Double Jeu...
0: Ouais.
1: À un moment, tu sais que tu vas avoir un petit mur sur ton chemin.
0: Ah, donc t'attendais le retour de bâton. Tu
1: alors,
0: t'es dit,
1: j'étais
0: ça arrivera
1: pas
0: un jour.
1: En mode, tu sais, comme j'attends le bus, je vais attendre le mur. Mais je me disais, ça va quand même arriver. Ouais. Tu vois, tu le sais, en fait. Parce que, bah, mathématiquement, de toute façon, dans la carrière d'un artiste, t'as des hauts, t'as des bas. Et en fait, tu vois, ce que je dis souvent, là, quand je croise des artistes aujourd'hui, en développement, il y a plein de nouveaux talents que je trouve, ouais, assez hallucinants. Je leur dis, arrêtez d'anticiper ou de craindre ça. Je pense qu'il faut vraiment accueillir littéralement le truc, parce que moi, réellement, tu parlais de Rio, mais l'échec de cet album-là, en fait, moi, c'est vraiment ce qui m'a vraiment construit. C'est-à-dire que quand à un moment, tu as la sensation que t'es plus vraiment en pilote automatique et que tu dois réellement retrouver la raison première pour laquelle tu fais les choses, ben, tu vas vraiment puiser en toi et du coup, ça te donne une force très différente. Donc moi, vraiment, tu vois, l'étape Rio, qui m'a permis d'aboutir après avec Panorama, et là, ce nouvel album, j'arrive pas en me disant, bah, c'est super, Panorama a bien fonctionné, donc celui-là, c'est pareil, ça va y aller.
0: Ouais.
1: Non, là, j'y vais avec quelque chose, je me suis beaucoup amusée. C'était très, très, très libérateur, cet album, vraiment. Parce que déjà, j'ai recomposé, j'ai réécrit, ouais, sur Panorama, je voulais pas, parce que j'étais sur le trauma d'album Rio, donc je ne voulais pas du tout. Tu vois, j'étais vraiment dans ce truc-là.
0: Ouais, donc t'as réglé des trucs.
1: Ouais.
0: Ça, c'est bien.
1: En tout cas, vraiment, ouais, et il y a eu beaucoup, beaucoup de bienveillance. Tu vois, toutes ces équipes avec qui j'ai bossé sur le nouvel album, eux, si tu veux, ils sont cette image-là. Ben, on parlait d'ailleurs du public de Théodora, mais ouais, j'ai bossé avec des équipes plus jeunes. Eux, ils sont sur ce truc, mais tu te rends pas compte, en fait, de qui tu es et de ce que tu représentes pour une génération, en fait. Enfin, il y a certains qui m'ont dit, mais nous, en fait, limite, quand on t'a vu à Nouvelle Star, on s'est dit, ah bah, nous aussi, on peut faire un truc, parce que d'un seul coup, tu sortais complètement des sentiers battus. Donc, ouais, si tu veux, on se rend jamais compte de l'image qu'on envoie aux gens. Alors évidemment, tu as des haters, des gens qui t'aiment pas. Bon, ça, à la rigueur, ça existe toujours. Mais c'est bien aussi d'accepter les compliments et les choses qui te poussent, en fait. Tu vois, plutôt que t'es toujours là à t'excuser d'être là, bah merci, c'est gentil. Non, il faut les accueillir. Faut les accueillir parce que c'est aussi ce qui te permet de grandir et d'évoluer, en fait. Donc cet album, le nouvel album, j'ai vraiment travaillé avec ce côté totalement libérateur de, il y a absolument aucun tiroir, aucune case. On s'amuse. On fait un album qui, moi, me fait du bien, qui nous fait du bien à tous, hein. Toutes les équipes avec qui je bosse sont vraiment à fond dessus. Et on se dit, bah voilà, évidemment, on espère que le public le recevra avec autant de plaisir que nous, on a eu à le faire. Mais en tout cas, si tu veux, c'est très, très, très libérateur. Et c'est d'ailleurs ce qui a amené le mec qui fait les questions-réponses, carrément.
0: J'adore. Vas-y.
1: C'est ce qui a amené vraiment le thème de l'album. Le thème de l'album, c'est vraiment la liberté, mais avec un grand L, tu vois. On parle vraiment de liberté, de tout ce qui bloque notre liberté. C'est pour ça que Système...
0: Oui, alors Système, dans
1: tout ça. On trouvait ça cool que ce soit le premier single, parce qu'on se disait, voilà, c'est intéressant de se dire, puisqu'on va parler de liberté après, bah, un des trucs qui bloque beaucoup notre liberté aujourd'hui, ou qui nous enferme un peu, c'est tous ces différents systèmes dans lesquels on est tous, volontairement ou pas, un peu enfermé, que ce soit les réseaux sociaux, que ce soit le système politique, le système amoureux,
0: le patriarcat.
1: Non mais le patriarcat.
0: Non mais ça va mieux.
1: Non mais
0: je vois un mot toutes les 5 minutes, mais quand ça sort, elle est contente.
1: Non mais tu vois ce que je veux dire ou pas?
0: Oui. On est dans des carcans.
1: Ouais, on est dans des carcans. Et si tu veux, Système, c'est pas du tout un titre qui dénonce genre le point levé. Non, c'est pas ça. C'est juste une question de dire, ok, on est tous là-dedans d'une manière ou d'une autre. Faut juste en avoir un peu conscience, ça permet de faire un petit pas en arrière et voilà, de le tenir à distance et pas être les deux pieds dedans. Et pour moi, ça, c'est une des étapes qui permet de retrouver un peu notre liberté. Et notre liberté, pour moi, bah, c'est d'être un peu plus connecté avec soi-même, plutôt d'être connecté avec tout ce qui est autour de nous en permanence. Ouais. Et donc, c'est ça un peu le point de démarrage de l'album.
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0: t'aime. C'est Christophe Willem qui est de retour. Le carcan dans lequel on est, donc constat joyeux et sautillant, mais constat quand même. Du coup, c'est la chanson qui va ouvrir l'album. Ça va raconter une histoire un peu dans l'ordre.
1: Il y en a une autre avant qui ouvre l'album, qui est La Route, qui parle d'une route où ça parle vraiment. Je sais pas le titre. De toute façon, je ne te donnerai pas le titre.
0: De l'album. Ah, ouais, c'est
1: même
0: ça.
1: Même pas le titre des autres chansons. Non, petite tête, je t'en lâcherai un ou deux. Ouais. Mais non, la première chanson, là, telle que c'est en train de se profiler, parce que tous les titres sont faits. Là, on est en train de peaufiner la production, en vrai.
0: Ah, mais c'est un bon moment, ça.
1: Ah ouais, non, mais c'est le meilleur. Parce que c'est là que tu dis, alors, jusqu'à où on va aller, tu vois. Donc ça, c'est assez kiffant. Pour le coup, c'est vraiment le moment que j'adore. Et il y a un titre qui parle d'une route. Voilà, cette route vers le bonheur.
0: Sur
1: cherche.
0: La route de Memphis.
1: Ça pourrait, mais non, ça n'est pas celle-là. Donc c'est plutôt ce titre-là qui parle de ce chemin qui ouvre. Je pense que c'est celui-là qui ouvrira l'album et puis après ça évolue.
0: Ok. Et après
1: le système est dans le début.
0: Vers la liberté.
1: Exactement. Et on va aussi bien dans la liberté, la libération au niveau des textes qu'au niveau du son. Toute l'équipe qui est autour, eux sont dans ce truc justement. Ils sont très contents de l'album et ils sont aussi dans ce truc de dire mais là on a l'impression qu'on retrouve un peu ta folie, en fait, ce côté un peu justement hors cadre où on n'arrive pas à te mettre dans une case. Et c'est ça aussi qui m'a vachement stimulée sur cet album, c'est quand je posais la question à toutes ces équipes que je connaissais pas forcément, qui me connaissaient que à travers ma musique, et tous me disaient bah nous en fait le truc qui nous excite c'est qu'en fait on n'arrive pas trop à te mettre dans une case. Tu peux faire un truc très variété française, tu peux faire un truc un peu plus soul, tu peux faire un truc un peu électro, et donc du coup on a ce truc où on n'arrive pas vraiment à te cerner totalement. Et en fait, si tu veux, c'est ça aussi qui a vachement marqué la dynamique de l'album, c'est de se dire mais si en fait le mon style musical, c'est justement d'écouter moi ce qui me parle.
0: Ouais, et de pas choisir forcément.
1: Et de garder tout cet éclectisme-là, en fait. Et si tu vois tous les albums que j'ai pu faire depuis le début, c'est vrai que chacun est un peu dans un registre différent, parce que c'est ça qui m'amuse. Il faut qu'on s'amuse quand on fait ce métier.
0: Assemblons les pièces du puzzle, mes petits Hercule Poirot. Nous avons une chanson, Système, qui sera sans doute en deux dans l'album, rapport à la première chanson, une reprise de Sur la route de Memphis ou Sur la route toute la sainte journée de Palmas. On n'est pas encore bien sûr, mais ça sera la première. Et donc tout ça à l'automne 2026.
1: Exactement, automne. D'accord. Et alors la vérité,
0: non mais ce que mais je te supplie, dis-moi quelque
1: mais,
0: chose.
1: Mais je te dis que la vérité. C'est pourquoi il y a pas, je te donne pas de titre. Je n'ai pas encore de titre.
0: Ah mais ça c'est déjà une information, le fait là, que le titre soit pas là.
1: Mais pourquoi? Alors pourquoi? Mais, tu vois, tu vas me demander pourquoi.
0: Pourquoi Christophe?
1: Alors pourquoi? Parce que tout simplement, cet album parle de liberté. Mais je vais pas appeler l'album Liberté. Enfin, c'est pas possible.
0: Ou quoi, Freedom. Tu vois.
1: Non mais oui, mais tu vois, en anglais ça passe, mais en français non.
0: Non,
1: tu vois.
0: C'est pas ouf.
1: Donc non. Donc j'ai plein d'idées et à chaque fois j'ai une idée que je trouve intéressante et tout, je trouve que c'est trop réducteur et donc ça n'évoque pas suffisamment ce que je dis dans l'album. Tu vois, mais réellement.
0: Attends, on a internet. Je vais chercher.
1: Mais évidemment, je
0: vais essayer. Chant lexical de la liberté. Est-ce que tu as tapé dans Google chant lexical de la liberté?
1: Alors vas-y.
0: Eh ben voilà, parce que moi je fais des études littéraires. Pendant que toi, là, tu faisais la nouvelle star.
1: Vas-y, ça se trouve, tu viens de trouver un titre.
0: Chant lexical de la liberté. C'est parti. Émancipation.
1: Je l'ai évoqué un moment.
0: C'est pas mal.
1: Si.
0: Démocratie. Bah, en 2027, c'est emmerdant.
1: C'est dur.
0: Choix, ça fait un peu. Non, ça va pas.
1: Et en plus, alors important.
0: Libération.
1: Alors, tu sais pourquoi choix, ça va pas?
0: Pourquoi?
1: Là, je te donne une autre info.
0: Parce qu'il y a une chanson qui
1: s'appelle. Il y a une chanson, pour le coup, qui s'appelle La Liberté. Il y en a une.
0: Ah, oui.
1: Qui s'appelle La Liberté. Et je démarre justement cette chanson en disant être libre, c'est pas choisir, mais c'est décider. Qui n'est pas la même chose. Est-ce que tu as déjà vu ça avec ta psy?
0: J'aime beaucoup ça. J'ai pas de psy.
1: Ah bah, écoute. Je vais t'envoyer les coordonnées de la mienne. Oui, non. Alors, la grosse différence.
0: On fera un tarif famille.
1: Ah bah, un tarif de groupe.
0: Ensemble.
1: Non, mais on y va, on fait carrément un truc collectif. Non, mais tu sais pourquoi c'est important?
0: Dis-moi pourquoi.
1: Parce que quand tu choisis quelque chose, tu prends pas vraiment de risques. Quand tu choisis, c'est par exemple, bah tiens, je vais manger, je sais pas moi, un steak frites ou une salade César. Voilà, tu choisis.
0: Tu choisis entre les deux.
1: Quand tu décides, il y a une part d'inconnu dedans. Par exemple, tu vas dire, bah non, je ne vais pas manger ça, mais je ne sais pas ce que je vais bouffer, mais ce sera pas ça. Tu décides pas entre deux choses identifiées.
0: Elle est au régime d'Apsi?
1: Non. Non, mais je te jure, c'est très important.
0: D'accord.
1: La différence entre choisir et décider, elle est importante. Et quand tu décides d'un truc, par exemple, tu décides de prendre ce boulot, ou tu décides de vendre ton appart, c'est ce moment où tu décides de quelque chose et tu sens d'un coup que tu prends une décision qui t'appartient et que tu as cette part d'inconnu. Mais tu vois ou pas, là, je te jure, je suis très sérieux.
0: Non, mais je t'écoute.
1: Et donc, la liberté, c'est d'arriver à décider.
0: J'ai un mot qui est pas mal, là, qui est sorti dans Google.
1: Ah bon ?
0: Dans le champ lexical de la liberté, je trouve c'est cool. Et je sais pas, ça te va bien, je trouve. Et en plus, il y a un jeu de mots à l'intérieur. Donc, toi, t'aimes bien les jeux de mots.
1: Ah bah. T'es prêt? Ah bah. Vas-y.
0: Peut-être on va trouver le nom de ton album en direct.
1: C'est ça,
0: à la
1: évidemment,
0: radio.
1: En remerciement dans l'album, je le dis.
0: Ah, moi, je mets ma photo.
1: Ah bon ?
0: Tu mets ma photo.
1: Sur la cover.
0: Non, bah, pas tout. Non, mais à l'intérieur. T'imagines ? L'album de Christophe Willem, mais il y a ma tête.
1: Mais pourquoi pas ? On est libre.
0: Ma tête avec une petite barbe. Attends, déjà, faut que tu valides le nom.
1: Vas-y.
0: J'adore. Franchement, ça tirait trop
1: bien. Ah bon ?
0: Inaliénable.
1: Ah mais c'est pas mal.
0: Inaliénable. Dedans, il y a alien et tout. Inaliénable.
1: C'est pas mal.
0: La liberté, les droits inaliénables. Inaliénable.
1: C'est pas mal.
0: Je te laisse là-dessus.
1: Bah écoute, inaliénable.
0: C'est l'heure. Déporté.
1: Non mais inaliénable, c'est pas mal.
0: Oui, c'est pas mal,
1: mais émancipation,
0: sûr.
1: C'est bien aussi.
0: Ouais.
1: Mais émanciper.
0: Mais émancipation, ça fait...
1: Il y a une connotation que j'aime
0: ouais,
1: pas.
0: Ouais, je sais pas, ça fait Madonna, je sais pas pourquoi.
1: Bon, émancipation.
0: Émancipation.
1: Tu vois, non.
0: Inaliénable.
1: Inaliénable, c'est pas mal.
0: Franchement.
1: C'est pas mal, non, je le note.
0: Ouais. Bon, moi je t'embrasse.
1: Ah bon ?
0: Bah oui, bisous. C'est l'heure, on a débordé.
1: Ah bon ?
0: Mais je vois pas le temps passer avec toi.
1: Mais c'est fini là ?
0: Oui.
1: Bravo.
0: Bisous.
1: Bisous. C'était trop court, moi, franchement, faut que je revienne.
0: Reviens bientôt. Avant 2027.
1: Ah bah, évidemment.
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0: Une de mes artistes préférées au monde des victoires de la musique en France, aux Grammy Awards aux États-Unis, mon invitée à la classe internationale, autrice, compositrice, interprète, guitariste, Fatoumata Diawara est l'invitée de Décibel et elle vous a même déjà emmenée au bal.

0: incroyable de l'Amomalie depuis la création de ce beau projet autour de Mathieu Chedid. Fatoumata Diawara vient de sortir son nouvel album. Elle va tout vous raconter ce soir dans Décibels. Fatoumata est dans le studio. Bonjour.
1: Bonjour.
0: Qu'est-ce que je suis contente qu'on se retrouve, ma chère Fatoumata. Comment ça va?
1: Ça va bien, merci toi. Ouais,
0: ça va très bien aussi. Fatoumata Diawara qui fait une pause là de quelques heures à la maison de la radio pour répondre à des interviews, qui vient de sortir, je le disais, un nouvel album. Mais en réalité, tu es au cœur déjà d'une tournée énorme depuis le mois de mars. T'es déjà passé par l'Afrique du Sud, pas mal par la France aussi, et puis la Norvège, et puis la Suède, et puis après ça continue, l'Espagne, le Danemark, la Belgique, la Pologne, la Suisse, l'Angleterre, la Hollande, c'est dingue quand même ce rythme. T'es chez toi parfois ?
1: Moi je suis chez moi, sur scène oui, ah. Je me sens comme à la maison, c'est incroyable, c'est l'endroit où je me sens le plus vraiment comme chez moi, oui. Je sais pas si c'est bien ou pas, ou ça va changer plus tard, mais pour l'instant... Ça me manque la scène.
0: Il faut dire que tu fais partie de ces artistes qui ont rêvé très fort d'être sur scène et qui ont dû travailler dur pour arriver sur scène. Donc peut-être c'est normal de savourer aujourd'hui.
1: Non, aussi parce que je suis passée aussi par tellement d'expériences et qui a envie de aussi se libérer. Et j'ai envie de continuer à me guérir, en fait.
0: C'est ça.
1: Parce que les thérapies, quand tu commences à aller voir un psy, tu t'arrêtes pas, en général. Sa maladie,
0: ça peut durer.
1: Ouais. Donc, en gros, la scène, c'est mon psy, quoi. Je vais voir un psy et dès que le moral est bas, la scène m'aide à remonter tout ça.
0: Alors Fatoumata, en parlant de voyage, la dernière fois qu'on s'est vu, c'était pour ton troisième album, London Co, donc qui nous emmenait quelque part entre Londres et Bamako. Et ben...

0: Et donc, très rapidement, te voilà.
1: Ça me manque déjà.
0: La Romanie, c'est vrai.
1: C'est magnifique, cette chanson incroyable, elle est belle. Il a fait un beau travail quand même, hein, Mathieu. Cet album va rester dans l'histoire, ça va bien rester dans le temps.
0: Je pense qu'il va rester. Et puis, alors, ce qui est très drôle, parce que quand tu dis que Mathieu Chédid et cette aventure-là te manquent, lui aussi, quand il a su que tu venais dans Décibel, il nous a envoyé un petit message pour toi, et un petit message dans lequel, tendez l'oreille, il y a une information très intéressante sur le nouvel album de Fatoumata.
2: Ma Fatou, ma sœur, c'est une pensée de ton frère Mathieu, pour te dire qu'on est toujours reliés, de près comme de loin, et que je suis très très fier d'avoir participé à cet album magnifique et tellement magique comme toi. Gros baiser.
0: Mathieu Chédid, c'est une sublime rencontre, vous deux.
1: On s'adore. On s'adore. Je l'aime tellement. C'est que parfois, quand tu laisses la place à la nature, elle te fait découvrir des belles choses. Il faut avoir confiance, en fait. Faut pas toujours penser aux choses négatives. Et avec Mathieu, on a cet instinct-là, cet instinct enfant. Il y a un enfant en nous. On a des petits garçons et des petites filles en nous qui parfois connectent et on est juste nous-mêmes. Quand on joue la musique, on est comme si on était dans un jardin d'enfants où on entend jouer ensemble. On s'éclate, on se regarde, on rigole. On ne sait pas pourquoi on rit. Mais il y a un sentiment de bien-être et de confort et de complicité, d'amitié lorsqu'on partage la musique. C'est vraiment quelque chose que tu ne peux pas définir. Je ne saurais même pas dire qu'est-ce que c'est exactement. Cette fusion et cet amour. Parce que c'est au-delà de l'amour que les gens connaissent. Parfois, on se limite trop de l'amour classique, se marier, sortir ensemble. Mais l'amour est vaste. C'est au-delà de tout ça. Le monde est l'amour. La vie, c'est l'amour. Donc, si on se dit, on limite tout aux relations amoureuses, on perd tellement la dimension de cette divinité, cette sensation qui n'a pas de, qui est l'infini.
0: C'est ça, la force infinie.
1: La force infinie, exactement. La divinité.
0: Dans le message, Mathieu Chédid se réjouissait d'avoir participé au nouvel album. Il s'appelle Massa.

0: Il y a une chanson donc sur l'album qui s'appelle Massa. Cette chanson, elle donne son titre au disque. Massa, c'est Dieu, c'est l'éternel. C'est immense comme thème. Tu parlais d'amour avec un grand A, D avec un D majuscule aussi. C'est immense. Et ça donne bien le ton de ton disque. Hein. T'as décidé.
1: Exactement, c'était le sentiment de bien-être lorsque nous étions sur la création de cet album. Je sentais tellement cette harmonie et cette sensation de bienveillance, d'être bien entourée. Pour une fois, moi qui ai galéré en tant que femme, chanteuse, comédienne et musicienne, et me retrouver en face d'un homme qui me respecte, comme Mathieu, et que, mais avec lui, il me rassure en fait. Et cette assurance, tu l'as pas avec beaucoup de personnes. Dans chaque chose, il faut des deux énergies. Moi, je crois à la dualité. L'homme, la femme, l'eau, le feu, jour, la nuit. Et j'ai fait ma partie eau, qui est l'esprit féminin, et j'avais besoin de feu, ou je suis le feu, j'ai besoin d'eau, parce que...
2: Ouais.
1: Il faut quelqu'un pour calmer l'autre. Voilà. Si peut-être je suis trop dans l'extrême dans le texte ou trop dans le rythme, qu'il y ait quelqu'un qui dose tout cela. Sur ça, je suis pas. Je suis vraiment. J'accepte totalement de me faire accompagner.
0: Fatoumata fait une tournée mondiale parce que l'album sort partout dans le monde. Parce que, voilà, t'es une artiste. International, je le disais tout à l'heure, la classe internationale. Est-ce que ça simplifie les choses pour toi en te disant finalement, de toute façon, je peux bien choisir une langue, je joue en Suède, je chante pas en suédois, tu vois, est-ce que ça simplifie les choses ou est-ce que c'est compliqué et t'as envie quand même de pouvoir avoir la compréhension de tous les publics que tu vas aller rencontrer? Je parle des paroles.
1: Les paroles, après, je traduis certains thèmes qui me tiennent à cœur, dont l'albinisme, la mutilation génitale, le mariage forcé, tous ces thèmes qui sont assez sensibles. Mais il est important pour moi de chanter en bambara parce que ma vérité compte beaucoup.
0: Bien
1: sinon,
0: sûr.
1: J'aurais pas cette flamme de vouloir monter sur scène tous les jours. Il faut être vivante pour pouvoir défendre tout ça et tout le temps sur la route, échanger des chambres tous les jours. T'as pas de vie, en fait. Il y a beaucoup de sacrifices là-dedans. Donc, pour gagner, pour trouver le plaisir d'aller à la conquête de ton public, il faut que tu fasses quelque chose que tu te sens bien, quoi.
0: Ouais.
1: Et moi, la langue, elle est comme une connexion, une antenne entre moi et mes ancêtres. Et ça facilite tout. Dès que je monte sur scène, le fait d'être soi-même, même si t'es malade, en fait, les choses, l'ange de la musique t'aide, quoi.
0: Ouais.
1: C'est tout se met, tout est aligné, tout se... Ça, en fait, la connexion est plus évidente que si tu devais faire beaucoup d'efforts et se mentir à soi-même.
0: Et puis l'authenticité aussi de cette langue qui te permet d'aborder dans ce nouvel album des thèmes extrêmement intimes. Je pense notamment au décès de ton papa avec cette chanson Tati Bakary où tu parles de ton papa qui est parti. Mais il y a pas que lui, il y a aussi Amadou Bagayoko, Toumani Diabaté.
1: J'en cite pas mal.
0: T'en cites quelques-uns. C'est beau comme tout.

0: thème qui est évidemment immense, plus grand que nous, et en même temps c'est le thème qu'on a toutes et tous en commun avec l'amour. Mmh. Tous dans la vie à un moment on aime, tous dans la vie à un moment on a quelqu'un qu'on aime qui meurt. C'était difficile d'écrire cette chanson pour ton père?
1: Beaucoup. Jusqu'à présent, même quand je chante sur scène, je suis assez émue parce que l'amour que t'as pas pu exprimer de son vivant et que quand il part, soudain tu libères.
0: Ouais.
1: Tout cet amour-là, c'est fort. Si tu dis, en fait, je savais dire je t'aime, mais pourquoi je le sais que maintenant, seulement maintenant que je peux dire que je t'aime. Et je lui demande sa permission de lui chanter mon blues.
0: Fatoumata, sur l'album, en chanson presque miroir de celle qu'on vient d'entendre sur la mort de ton père, Tati Bakary, il y a Fala, une chanson où tu t'adresses à un orphelin.
1: Un orphelin.

0: Lorsque les méchants s'en prennent à toi, te maltraitent à cause de ta condition, ne leur dis rien, orphelin. Cela ne vaut pas la peine de leur répliquer. Eux seuls savent pourquoi ils agissent de la sorte. Ça, c'est du réconfort, Fatoumata. C'est de la sagesse aussi.
1: Mais imaginez cette voix... Genre, on est tous genre au-dessus d'une planète. Vous voyez la planète entière, un micro, la voix d'une femme qui parle à tous ses enfants qui vivent dans des pays des guerres. Rien que ces trois phrases. Vous voyez l'impact ?
0: Eh ben, une immense consolation.
1: Parce qu'il y en a tellement des orphelins aujourd'hui. On en crée chaque jour. Et ils ont besoin de la voix féminine, ils ont besoin d'être réconfortés. Donc quand j'ai dit « don't cry », je m'adresse au cœur de nombreux cœurs, beaucoup d'enfants et même des adultes. Des orphelins, il y en a pas mal. Hein. Et on a besoin de... Ils ont besoin de réconfort, ils ont besoin d'aide, ils ont besoin de nous entendre, savoir qu'on sait, on le sait.
0: Ouais. Et on les voit.
1: On les voit, on est là, quoi.
0: Ouais.

0: Les enfants, tu t'adresses aussi à eux dans la chanson Denko.
1: Denko, justement, qui veut dire la cause des enfants. Et justement, c'est dans cette chanson-là que je parle, je m'adresse aux enfants albinos et aux enfants, tous les enfants atteints de
0: handicap, physique.
1: Et de physique ou mentaux, tout ça. Et je voulais juste leur faire un clin d'œil aussi dans cet album. Et assez souvent, je chante pour les enfants, mais pas. On oublie ces enfants-là.
0: Ouais. Dans certains pays d'Afrique, on dit qu'ils sont. Qu'ils portent malheur. Ouais, c'est ça. Ils peuvent être très maltraités.
1: Très, très maltraités. Et les mamans surtout. Là, je rends hommage à leur mère, à leurs parents. Et aussi, je dénonce l'histoire de l'albinisme où on tue les enfants. Et en l'occurrence, il s'agit d'un jeune albinos que j'adopte, qui s'appelle Daouda. Son père l'a rejeté et qui veut plus de lui. Et je raconte son histoire. J'ai dit, pourquoi tu le veux pas? Pourquoi tu... C'est Dieu qui te l'a donné. Et ouais. Tout simplement parce que tu penses qu'il est sale. Et peut-être de l'extérieur, il est sale. Mais à l'intérieur, son cœur veut de l'or. Donc en fait, j'essaie de magnifier ce que les gens voient. Trouver la poésie dans ce que les gens trouvent négatif. Et ces choses-là, il faut juste qu'on embellisse, qu'on donne une autre forme. Au lieu de voir ces personnes comme... au lieu de les rejeter, peut-être si on essaie de les rapprocher, on va être surpris nous-mêmes. Parce que le problème, c'est pas eux, c'est nous le problème. Il faut qu'on reconnaisse que c'est nous qui avons des problèmes. Et que pour se guérir, il faut faire un effort d'aller vers ces enfants-là. Parce que eux, ils nous en veulent pas. Ils sont en paix avec nous. Mais c'est nous qui avons des problèmes avec eux. Et il faut que ça soit dénoncé. Il faut que les sociétés changent. On peut pas s'asseoir comme ça et... C'est des thèmes à aborder. Même mon prochain album, je ferai un autre, ouvrirai une autre porte pour aborder encore à ce thème-là, jusqu'à ce que les gens comprennent que c'est nous qui avons des problèmes.
0: Fatoumata Diawara, tellement j'ai l'impression en paix en ce moment avec cet album qui est sorti. C'est comme s'il y avait des thèmes, des trucs que tu avais envie d'aborder depuis longtemps et ça y est, ils sont là sur un disque pour toujours.
1: Et puis j'ai la chance que ce soit en plus mon quatrième album parce que c'est symbolique quand même, le chiffre 4. Au Mali, le symbole de la femme, c'est le numéro de la femme, c'est 4. Ah. Et l'homme, 3. Les deux ensemble, ça fait 7. Voilà, ça fait... tout est 4 jours. Je suis une femme. C'est ton numéro, quoi.
0: D'accord. Donc, quatrième album,
1: c'est symbolique. Ouais. Et je le dédie au divin. Et effectivement, pour... quand je vois par où je suis passée, d'où je viens, mon histoire... je me dis j'ai de la chance quand même, même si j'ai quand même traversé des moments pas totalement agréables. Ça faisait partie de l'histoire. Et je pense que ça devait être comme ça pour mieux grandir et grandir

0: il y a eu le théâtre, il y a eu le cinéma. Et finalement, quand tu commences la musique, bah, tu repars encore de zéro. Donc c'est sûr qu'il y a eu plein de moments difficiles dans cette carrière. Et alors, quand tu repenses à quand tu jouais dans les bars à Paris,
1: c'est ça,
0: tes premières chansons.
1: Jusqu'à 2h, 3h du matin.
0: Et maintenant, tu as une tournée internationale entre l'Afrique du Sud, le Danemark, l'Italie, la Suède, la Pologne, l'Autriche, l'Espagne. Tu te réjouis de ce chemin
1: c'est
0: parcouru
1: un accomplissement. Voilà, cet album est justement la sagesse. C'est oui. vraiment se dire, ok, certes, je veux pas que ça s'arrête là, mais je peux dire que j'ai écrit un bout de mon histoire quand même. J'ai quelque chose à raconter. Je peux dire qu'il y a, il y a des sujets. Voilà. Si jamais j'ai écrit un livre, cet album pouvait être un point où je peux dire, ok, oui. ça c'est le premier chapitre ou deuxième, je sais pas, mais c'est important ce moment.
0: Il est important.
1: Dans ma vie, oui.
0: Alors, vous pouvez le partager.
1: T'as des enfants qui grandissent bien. Et enfin, dans le milieu, tu sens pas le... Tu sens pas ce combat-là en tant que femme. Certes, il y en a, mais moins qu'à tes débuts. Comme si je venais de traverser le pont, en fait.
0: Oui, t'as passé un cap.
1: Oui, passé un cap.
0: Ouais.
1: Il y a plus ce souci de définir ton style. Parce qu'au départ, quand tu commences, on va te comparer à beaucoup de personnes. Il y en a qui disaient, ouais, Tracy Chapman, d'autres, n'importe où. On m'a donné tellement de noms à mes débuts, j'étais là. Si, mais donnez-moi le temps, quoi. J'arrive. Ouais. Je finis tout ça, là. Pour savoir qui je suis, donnez-moi la guitare. Dans 5 ans, vous saurez qui je suis. Et cette patience, il faut l'avoir. Malgré qu'il y a la vague. Et que toi, tu restes aligné et à mener ton public jusqu'au bout, pendant qu'ils ne te croient pas jusqu'à ce qu'ils voient. Ah, finalement, je pense qu'avec cet album, les gens vont comprendre que le monde, mon genre musical, parce que c'est quand même assez atypique ce que je fais. Ça ressemble à la musique de personne. Au Mali, en tout cas, il n'y a pas de chanteuse.
0: Voilà. C'est toi.
1: C'est ouais. qu'on ne peut pas me comparer à quelqu'un. Mais pour cela, il fallait être sûr de ce que tu veux et d'amener les gens à te suivre et de les amener jusqu'ici. Et ça, c'est pas évident pour tout le monde, surtout les femmes. Ouais. Parce qu'on a besoin de nous voir autrement. On a besoin de nous voir nus, on a besoin de nous voir... de plus en plus sexy pour exister, comme si on doit crier pour dire mais je suis une femme, je suis une femme. Mais non, on ne doit pas se débattre tout le temps. C'est pas normal. La femme ne doit pas être tout le temps en train de se protéger, de se réaffirmer, de vouloir toujours convaincre les gens ce qu'elle veut faire. Il faut que ce soit plus facile que ça. Ça doit être plus évident de nous laisser le temps de nous exprimer. Voilà. Avec la dignité et avec le respect qu'on mérite.
0: Merci beaucoup. Fatoumata Diawara, invitée de Décibel. On se dit au revoir, à très bientôt, en écoutant une chanson qui s'appelle Nden, qui est un des grands moments de cet album. Massa, qui est disponible partout depuis vendredi. Nden, c'est mon enfant.
1: Justement, c'est celui, ça parle de mes enfants. Quand je les quitte le matin et que je vais travailler... Et que je passe toute la journée à penser à eux, je ne sais pas s'ils vont bien ou pas. Ouais. Mais en même temps, en tant que femme, pour acquérir ta liberté, il faut faire des sacrifices. Et ce n'est pas évident. C'est des choix à faire, pas mal de choix et beaucoup de sacrifices. Donc cette chanson est dédiée à mes enfants. Je les aime tellement.
0: Merci.
1: Même si parfois ils se doutent, mais moi je sais que je les aime. Mais à ma manière, à la Fatoumata Diawara. 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
0: Nous, on adore cette façon-là d'aimer. 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
1: Merci beaucoup.

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2: Cette petite dame qui est sur une petite voiturette rigolote, qu'est-ce que c'est ?
3: C'est une machine pour laver le sol.
2: Ah, sympa.
3: C'est sympa, c'est sympa. Et on se fatigue pas.
2: C'est difficile à conduire ?
3: Pas du tout.
2: Pas du tout. Tu peux essayer ?
3: Je n'ai pas le droit de vous faire essayer ma machine. Il vous arrive quelque chose, je suis en tort.
2: Ah oui, je comprends. En même temps, je risque pas grand-chose quand même.
3: Si elle s'en va, elle s'en va, la machine.
2: C'est vrai ?
3: Ah oui, oui, oui. Alors, regardez, j'ai le pied sur le frein.
2: On roule un peu toutes les deux ensemble ?
3: Allez.
2: C'est maniable ?
4: Ah oui, très maniable.
3: Vous voyez, si je lâche, la machine, elle s'en va. Vous voyez ?
2: Toute seule. Oh. Allez pas vous faire le tram.
3: Non, non. Et là, vous avez les brosses, là, okay. Le suceur, le klaxon.
2: Ouais, avec ça,
3: hein, on entend
2: pas
3: faire
2: bien. Peur à personne.
3: Hein. Voilà.
2: Ah ben voilà, elle est en rade.
3: Non, non, j'avais laissé le frein. J'avais laissé le frein. Et ça fait 36 ans que je suis dans le centre jaune. Bientôt la retraite.
2: Dit-elle avec un grand sourire.
3: Ah ouais, ouais, ouais, j'en ai marre là. Là, je commence à en avoir marre.
2: Vous avez dû en voir, vous, hein, en 36 ans dans le centre jaune.
3: Oh que oui, j'en ai vu des directeurs, j'en ai vu des gardiens, j'en ai vu du monde. J'ai fait des connaissances. Comme je fais avec vous, on discute. Mais le monde a énormément changé. Hein. Beaucoup, beaucoup, beaucoup. Il n'y a plus personne. C'est mort. C'est mort, c'est mort, c'est mort. La preuve, regardez la place. Il n'y a personne. Hein.
2: Ah bah c'est vrai qu'en même temps, c'est fermé, là, à cette heure-ci.
3: Oui, ça ouvre à 10h.
2: C'est peut-être pour ça qu'il y a
3: personne. Non, mais même.
2: Et les gens, ils vous arrêtent un peu pour discuter, ça arrive ?
3: Ça arrive, on me félicite sur le travail. J'ai eu des cadeaux par des gens qui passaient.
2: C'est pas vrai.
3: Ah oui, on m'a offert du parfum, on m'a offert une plante. Ah oui, oui.
2: Mais ça, c'était des amoureux discrets,
3: non,
2: hein,
3: non, des
2: amoureux
3: dames, transités. Des dames. Mais c'était génial. De là, maintenant...
2: Geneviève, je vous remercie beaucoup pour cette petite conversation sympathique. Je vous laisse avec votre engin, il n'a pas de prénom ?
3: Non, il n'a pas de prénom.
2: Un petit coup de klaxon et on se quitte, toutes les deux ? Ah oui, c'est voilà. Vrai que l'on entend presque pas.
3: Au plaisir.
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5: Il est un beau voyage qu'on peut faire pas très loin de chez soi, un voyage dans le Saintois. Une demi-heure d'Épinal, la même chose de Nancy, c'est pas bien compliqué. Hein. Une terre qui tourne autour d'un lieu riche en énergie et en histoire, la colline de Sion. Elle en est le phare et le cœur battant, elle qu'on aperçoit si facilement au détour d'un virage émergeant d'un champ de mirabelliers en fleurs au printemps ou fendant le flot vert des haies, des bois, des plateaux quand on la distingue au loin au moment de traverser ce Saintois à travers sa Via Appia moderne, la Nationale 57. Que voilà un vieux pays dont le nom se perd dans la nuit des temps au point que personne n'est parvenu vraiment à en donner une origine ou une explication. Ben oui, Sion est Sion depuis toujours et tout autour, le Saintois est toujours là. Il a ses hauts lieux, la colline inspirée, avec la basilique, ce superbe émetteur d'espoir vers les nuées, avec les restes de la forteresse de la turbulente famille de Vaudémont, cette famille des cadets des ducs de Lorraine, aussi turbulents que le sont toujours les cadets, hein, et qui sont la boule blanche du billard historique lorrain, arrivant de loin, cognant pile où il faut pour faire virevolter les boules de couleur sans qu'elles ne puissent s'y opposer. Les hauts lieux du Saintois, ce sont les châteaux. Arrouet, le palais à la campagne qui plonge ses douves d'un madon, qui plonge ses douves dans un madon à l'image des gens d'ici, finalement. Il est calme, il est cool, mais il peut se réveiller d'un coup et vous rappeler quelle force est la sienne. Torre Lyautey et sa mosquée intérieure, qui rappelle qu'on peut avoir ses racines à un endroit, sa vie à un autre, qu'on peut partir et revenir, comme l'a fait le maréchal Lyautey, des ruelles de Nancy et la place Jamal Afna de Marrakech, avant de se poser ici, sur les rives de la colline de Sion. Je n'oublie ni à Boncourt, ni Vendée-les-Villes. Dans le Saintois, il y a les Halles de Vézelise, qui sont de ces monuments qui peuvent témoigner de l'immense variété des envies, des amours, des destins humains, elles qui en ont vu tant passer. Il y a Gélocourt et ses fleurs, il y a le petit détour bucolique par Vaudeville, mais j'aurais pu citer tant d'autres villages, si lorrains, ces villages, rues, qui se laissent traverser par celui qui ne voit rien, mais qui se laissent admirer par celui qui voit tout. telle grange aux murs sculptés, telle pierre de grès autour des fenêtres de telle vieille église. Le Saint-Ouen, c'est un voyage au cœur de la Lorraine de toujours. D'un pays plus vieux qu'elle encore, c'est une sensation d'éternité.
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1: Aujourd'hui, je vous propose de rencontrer Louis-Albert Debreuil. On l'appelle le prince jardinier. On est dans son château. C'est le château de la Bourdaisière à Mont-Louis-sur-Loire.
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3: Je suis Louis-Albert Debreuil, j'ai la chance d'être et le dépositaire de Dérolles et en même temps le propriétaire de la Bourdaisière.
1: Est-ce que vous pouvez me dire ce que ça vous évoque quand on vous appelle le prince jardinier?
3: Alors un grand sourire. D'abord, c'est un surnom qu'on m'a donné. En même temps, il y a toujours un prince dans un jardin. Le jardinier lui-même, c'est le roi ou le prince. Et il est sur son royaume, celui qui va cultiver avec aspiration, avec engouement et quelquefois déception. Et cette nature, on ne fait pas toujours ce qu'on veut. Mais l'émerveillement, c'est cette diversité.
1: Avec émerveillement et aussi avec une pointe d'espièglerie, je crois.
3: Alors l'espièglerie, c'est la marque de fabrique, certes de ma personnalité et de mon humeur, mais celle que je voudrais que l'on est quand on rentre et qu'on pénètre dans un jardin. Il faut être espiègle parce que la nature, elle l'est. Et quand on l'observe, que ce soit un papillon, que ce soit une mousse, ou que ce soit ça sent bon, c'est merveilleux. Et puis, on est réveillé par quelque chose qui vous rappelle à l'ordre. Et c'est ça le monde dans lequel on est rappelé à l'ordre, il faut le faire avec humour.
1: Est-ce que le jeune Louis-Albert était expérimentateur déjà?
3: Alors, le jeune Louis-Albert, quand il était tout petit, c'est-à-dire hier, il aimait être dans le potager à Broglie. Il aimait Monsieur Coquerel qui me montrait effectivement tout ce qu'il y avait dans sa maison, ses graines, ses cordeaux, ses outils aratoires, ses instruments aratoires. Ça m'a marqué. J'étais pas parti pour être jardinier. Je suis devenu simplement un homme de la nature que j'étais quand j'étais jeune parce que j'y suis bien.
1: Votre nom, il est forcément associé au château qui est derrière nous, le château de la Bourdaisière. Est-ce que j'ai le droit de dire que vous êtes châtelain?
3: Oui, mais enfin, c'est pas un gros mot. Je suis le dépositaire d'une maison qui était là avant moi, qui j'espère sera là après moi. Je porte dans mes convictions cet héritage qui est celui tout simplement de donner à voir ce lieu qui est ouvert au public de différentes façons. On peut y habiter, mais on peut visiter. Et l'expression de tout cela, encore une fois, c'est le vivant. Tout ça, c'est l'éducation. Faire tout ce qu'il faut pour faire en sorte qu'on ouvre les yeux et qu'on dise wow, c'est extraordinaire, c'est singulier, c'est le territoire.
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4: C'est la Camini Minute, votre chronique de la joie et de la bonne humeur. Comment ça va les amis? Enfin, je dis comment ça va les amis, je pourrais dire CMTV. Oui, parce que je sais pas si vous avez remarqué, mais je sais pas si c'est la nouvelle génération, mais il y a des gens, quand ils parlent, ils mettent de moins en moins de voyelles, de moins en moins de lettres. Pour dire « il y a rien », ils disent « il y a R ». Pour dire « mort du rire », ils disent « MDR ». Pour dire « pété de rire », ils disent « PTDR ». Et pour dire « à ce qui paraît », ils disent « à skip ». Il y a de moins en moins de lettres, de moins en moins de mots. Mais si on continue comme ça, ils vont parler comment dans 10 ans les gens? C'est quoi cette façon de parler là? Je veux dire, il n'y a rien, c'est pas une longue phrase. Je comprends qu'on veuille écourter des trucs, mais il n'y a rien, c'est pas long, il y a R. Comment on va parler dans 10 ans? Moi, je dis, on parle de plus en plus des extraterrestres et des ovnis. Moi, je pense que si les extraterrestres viennent sur Terre, c'est à cause des gens qui parlent comme ça, qui réduisent les mots. C'est quoi cette façon de parler, franchement? C'est abusé, quoi. Parler français, c'est une belle langue, le français. Il y a R, MDR, PTDR, ASKIP, il est BG pour dire beau gosse. Mais c'est bien de dire qu'on est beau gosse, ça fait plaisir d'entendre beau gosse. C'est plus plaisant que BG. Ils enlèvent les voyelles comme ça. Ça me rappelle les films coquins qu'on voyait sur Canal+, au début du mois, le samedi du mois, quand c'était encrypté. Vous rappelez ça? Faites pas semblant, hein. Oui, à tous les auditeurs d'ici Picardie, vous aussi, vous êtes tombés au moins sur du crypté sur Canal+, dans les années 90. Et ben c'est pareil, cette nouvelle façon de parler là. Des mots courts, de plus en plus courts. Et d'ailleurs, même les rappeurs de nos jours ont des noms d'artistes de plus en plus courts. ZKR, PLK, SCH, MHD. Après, il y en a qui gardent quand même les voyelles. Gims, Jules, Vald. Et bien sûr, on terminera par les groupes asiatiques, les Coréens de BTS. Alors eux, ils ont pas mis de voyelles, mais BTS, c'est quand même Bac plus 2.
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1: Pierre Nus s'installe pour les astuces de sa mamama. Bonjour Pierre.
2: Guten Morgen Hubert, und salut Bissam.
1: Info pour celles et ceux qui viennent de découvrir peut-être une rayure sur un de leurs meubles.
2: Hop là, je viens d'en passer. Bah oui, ça arrive, hein, une dent de chien, une griffe de chat, un jouet de bébé. Les roues des camions en plastique, ça laisse des traces des fois. Bon, un petit choc, ça peut parfois abîmer vos meubles préférés, mais ma mamama m'a rassuré, elle m'a dit d'acheter des noix. Alors c'est pas parce que je porte le même patronyme que j'en fais la promotion, mais le cerneau de noix est riche en huile et graisse naturelle. Mais c'est l'intérieur de la noix, car n'y allez pas avec la coquille pour frotter sur le meuble, ça va empirer les choses. Vous frottez le cerneau directement sur la rayure en allant dans le sens du grain du bois. Bon, vous faut un peu frotter, hein.
3: Vous frottez longtemps. Un petit peu quand même.
2: Voilà, faut que l'huile sorte. Et il faut laisser agir l'huile pendant environ 5 à 10 minutes pour qu'elle pénètre le bois. L'huile libérée va dans la rayure, ça aide à nourrir le bois sec qui est exposé par la rayure. Et surtout, les pigments naturels de la noix vont aider à teindre la rayure. Et ça va mieux correspondre à la couleur du bois qui l'environne, ça la rend beaucoup moins visible, cette rayure. Ensuite, vous laissez agir, vous essuyez l'excès d'huile avec un chiffon doux et propre, n'y allez pas avec le côté vert de l'éponge, Gal, et vous lustrez légèrement la zone. Alors ça fonctionne beaucoup mieux sur les rayures peu profondes et sur les bois dont la couleur est proche de celle du cerneau de noix, donc un brun assez clair. Les meubles verts ou rouges, vous oubliez.
1: Oui, bah,
2: merci ma maman.
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4: Oui, avec un agriculteur exploitant qui a 39 ans à Angluzel et Courcelles, on est à 10 km de Cézanne. Bonjour Alexis Leherle.
5: Bonjour.
4: Quel est votre parcours pour arriver jusqu'ici en tant qu'exploitant agricole?
5: Alors moi, je suis agriculteur, donc installé à Angluzel depuis 4 ans. Donc avant, j'étais double actif pendant 2 ans. Avant de m'installer, j'étais 10 ans conseiller agricole, donc notamment sur l'installation en agriculture.
4: Ces 10 ans d'expérience en tant que personne spécialisée pour l'installation de nouveaux agriculteurs, agricultrices, ça consistait en quoi? Combien de personnes vous avez accompagnées et comment?
5: Je recevais toutes les personnes qui souhaitaient s'installer en agriculture, viticulture, maraîchage, élevage, tout projet agricole. J'étais là pour les accompagner, pour les renseigner sur les démarches à faire pour devenir agriculteur. Donc j'en rencontrais à peu près 200 personnes par an sur tout le département de la Marne.
4: Et c'était quoi l'étude de faisabilité, la reprise d'exploitation, la création d'exploitation?
5: Alors j'étais vraiment là sur la partie renseignement dans les démarches, notamment les formations, tout ce qui était réglementation à respecter lors de l'installation, et puis quelle aide on pourrait bénéficier pour s'installer en tant que jeune agriculteur.
4: Quel est le profil des personnes que vous avez accompagnées pour l'installation? C'est plus des jeunes, des personnes en reconversion professionnelle qui décident de se lancer dans l'agriculture?
5: Alors, en 10 ans d'expérience, j'ai vu le profil légèrement évoluer. Alors, on voit que l'âge moyen d'installation a progressé. Donc, les gens s'installent de plus en plus tard. Et donc, en termes de profil, on avait beaucoup de profils donc sur des exploitations, on va dire, assez classiques de la région. Donc, grande culture, céréales, viticulture. Mais on voit de plus en plus de projets avec de la diversification, production de maraîchage, développement de nouveaux élevages sur les exploitations.
4: Quand on entend parler des agriculteurs, souvent, c'est la reprise d'une exploitation familiale, c'était essentiellement le cas ou pas?
5: Alors dans la Marne, oui, on est essentiellement sur des reprises d'exploitation familiale, donc des enfants, filles ou neveux de neveux nièces d'exploitants agricoles qui reprennent la suite dans l'exploitation familiale. Mais de plus en plus, on a des personnes donc extérieures au milieu agricole qui reviennent, qui ont un projet de revenir sur l'exploitation. Donc dans ces cas-là, la difficulté, c'est aussi l'accès au foncier. Donc c'est pas facile de trouver des surfaces agricoles pour exploiter dans la Marne.
4: Alexis Leherle, pendant 10 ans, 200 agriculteurs et agricultrices par an reçus pour l'aide à l'installation. Quelles étaient les principales sources de motivation et les freins de ces personnes que vous avez rencontrées et aidées à s'installer?
5: La première motivation, c'est continuer l'entreprise familiale, donc poursuivre cette activité avec souvent des projets de diversification, de nouvelles activités sur cette exploitation avec de nouvelles cultures ou création ou développement de certains élevages. Après niveau frein, les freins c'est aussi souvent quand même le financement de ces projets d'exploitation, car une reprise d'exploitation c'est quand même relativement onéreux à reprendre avec des emprunts sur une durée assez longue, donc faut avoir les capacités financières de pouvoir assumer ces reprises.
4: Voilà Alexis, le Herl qui a aidé des agriculteurs à s'installer pendant près de 10 ans en Champagne-Ardenne. Merci Alexis.
5: Merci.
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6: Les petits bonheurs, ce sont des rencontres au petit bonheur. Donc, au hasard, sans rendez-vous, sans se présenter, avec juste un tout petit et discret micro ici. Et en voici un de petit bonheur que je vous ai trouvé en Haute-Savoie, dans la commune de Rumilly, où pendant près d'une dizaine de minutes, j'ai suivi en voiture une monoplace qui circulait dans la ville. Alors maintenant qu'elle est arrêtée et que je m'en approche, je m'aperçois de mon erreur.
7: Bonjour.
6: Bonjour, c'est pas une monoplace, il y a deux places quand même.
7: Oui.
6: Et c'est quoi cet engin ?
7: Une Arelatome.
6: Alors, je vais attendre qu'il enlève son casque parce que là, on comprend pas trop bien. Voilà.
7: C'est une Arelatome.
6: Ça veut dire quoi ?
7: Arelatome, c'est un moteur... Enfin, une voiture entière anglaise, donc avec un moteur Honda compresseur, 310 chevaux, pour un poids total de 500 kg.
6: Quand je l'ai vu arriver tout à l'heure, parce que je vous ai croisé, vraiment, ça fait un petit moment là que je vous ai suivi, de loin, on a l'impression de voir arriver une monoplace.
7: Ouais, c'est atypique, ouais.
6: Ça, c'est autorisé à rouler ici, sur la voie publique ?
7: Il n'y en a que 27 en France homologués, sur route, et autrement, toutes les autres, elles sont sur piste.
6: Donc là, ça veut dire rouler avec un casque obligatoire ?
7: Oui, c'est conseillé, parce que si vous avez un accrochage, un accident...
6: En même temps, quand on a une voiture comme ça, on n'a pas trop envie d'avoir un accrochage.
7: Ouais, faut faire attention avec ça sur la route. Peut vite arriver des accidents.
6: Et alors là, c'était quoi, un petit tour pour le plaisir ?
7: Ah non, c'était juste pour poser chez Anthony. Il doit faire un petit check sur la voiture.
6: C'est qui Anthony ? C'est un mécano ?
7: Ouais, Anthony.
6: Et ça, c'est votre voiture ?
7: Non, c'est la voiture à mon papa. Là, il est au travail et vu que j'ai un petit trou entre les cours, je l'ai ramené.
6: Et ouais, puis ça doit plutôt faire plaisir de ramener cette voiture-là, surtout.
7: Ouais, c'est cool, ouais, c'est fun, ça fait plaisir.
6: Du coup, le papa, il roule beaucoup avec ?
7: Ouais, il roule plutôt pas mal, ouais. On l'a eu il y a un petit peu moins de 2 ans et on a roulé sur piste, ça va plutôt pas mal, ouais.
6: Et ici, dans l'agglo à Rumilly ?
7: Pas trop sur la route, on évite un petit peu de rouler.
6: Parce que là, je vous ai suivi 3-4 km, je sais pas, on était vers Moy là-haut, là. Oui. Et vous avez bien vu le regard de tout le monde, quoi. Tout le monde vous mate.
7: Ouais, c'est vrai que c'est pas tous les jours qu'on voit une voiture comme ça, donc c'est drôle.
6: Vous, c'est une passion la voiture ?
7: Bah, moi, à côté de ça, je fais du karting de compétition.
6: Ah oui, les chiens font pas des chats, quoi.
7: Ouais, ouais, t'as le père, t'as le fils, ouais, on peut dire ça, ouais.
6: Vous avez quel âge ?
7: J'ai 17 ans.
6: Bon, en général, les jeunes qui se lancent dans le kart et puis qui ont un petit peu des capacités, l'objectif, c'est pas le kart, c'est quoi derrière ?
7: Après, peut-être monter les échelons, mais ça coûte très très cher, donc pour l'instant, je suis bien dans le kart.
6: Bon, papa, il a les moyens de s'acheter une belle voiture quand même.
7: Oui, mais bon, une saison de monoplace, c'est 3 fois le prix de cette voiture, donc. Puis j'ai 2 grandes sœurs, donc faut que ça soit équitable.
6: Bon, 17 ans, peut-être que vous commencez à avoir des perspectives professionnelles ?
7: Oui, moi, j'aimerais bien être horloger.
6: Ah oui, rien à voir, je m'attendais à un truc, voiture.
7: Ah non, du tout, c'est vraiment un loisir.
6: Et votre prénom ?
7: Alexis.
6: C'est quoi le dernier petit bonheur d'Alexis ?
7: Dernier petit bonheur, je sais pas, manger.
6: Conduire la voiture à papa, c'est pas un petit bonheur ?
7: Si, c'est un grand bonheur, ça. C'est un grand bonheur. C'est pas pareil. Et ouais, je suis fier que mon père me fasse confiance, quoi. C'est incroyable de pouvoir conduire ça à 17 ans, j'ai beaucoup de chance.
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1: Bonjour à toutes et tous, bienvenue dans Affaires classées, le podcast. Nous sommes en janvier 1879. Le sympathique garde champêtre du village de Laguinge, en Haute-Soule, est poignardé de 5 coups de couteau dans une auberge. Les gendarmes arrivent et son meurtrier a disparu.
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1: Les bohémiens. Ces individus, migrants en groupe d'un village à l'autre, ont longtemps alimenté les conversations, les polémiques, les peurs au Pays Basque et au-delà. Les historiens situent leur arrivée dans le coin en l'an 1602. C'est le seigneur d'Urtubi à Urugne et le vicomte d'Etchaus à Baïgorry qui accueillirent en nombre ces descendants du peuple tzigane ou rome venus de Bohême grâce au sauf-conduit que le roi de cette contrée d'Europe centrale délivrait. Nombre d'entre eux vont finir par s'implanter en Soule ainsi que dans les pays de Cise et de Mix. Vivant à l'écart des villages, ils offraient leurs services aux villageois, bien contents de leur donner du travail contre très peu d'argent. Selon les saisons, ils étaient employés chez les paysans. D'autres œuvraient comme vanniers, empailleurs de chaises ou tondeurs de mulets. Leurs épouses fabriquaient des chapeaux, de la vannerie aussi. Elles ne tardèrent pas à susciter la curiosité, voire la peur, lorsqu'elle disait disposer de pouvoirs magiques, de remèdes naturels ou jurant prédire l'avenir en lisant dans les lignes de la main. Frappant à la porte des fermes, on les disait mendiants, voire chapardeurs. Dans les gendarmeries du secteur, les plaintes des villageois affluaient pour vol d'animaux, de victuailles ou de linge. Leur présence finit par agacer le préfet palois qui décide de lancer en 1802 une gigantesque rafle. 475 bohémiens sont arrêtés et jetés en prison dans l'attente de les expédier outre-Atlantique en Louisiane. Mais le projet du préfet tourne court et la plupart des rescapés de la rafle reviendra vivre au Pays Basque où ils désigneront leur propre roi.
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1: Il se nomme Pierre Aguerre. Il vit en Haute-Soule, dans le petit village de Laguinge, et partage son existence avec une femme, encore jeune, qu'il dit être son épouse, même si les registres d'état civil du secteur ne trouvent nulle trace de leur mariage. Chez les bohémiens, point n'est besoin de s'ennuyer avec les formalités. On est libre depuis des lustres, et la loi que l'on reconnaît, d'abord, est celle des traditions. La modeste masure qui lui sert de quartier général à Laguinge ne l'empêche toutefois pas de faire de fréquentes excursions ailleurs. Pour tondre les mulets officiellement, comme il le clame à ceux qui l'approchent, et peut-être aussi pour tondre les bourses et les biens des paysans du secteur. Combien de fois, en effet, son premier voisin n'a-t-il pas déploré des vols d'objets agricoles ou d'animaux dans sa propre ferme ? Le dit voisin aurait bien aimé récupérer ses biens en signalant ses méfaits aux gendarmes de Tardets. Mais Aguerre traîne une sale réputation. Maintes fois condamné pour vol, violence, il pourrait bien se venger. Aguerre sait cultiver ses relations et, pour asseoir son autorité, il va lier amitié avec un homme influent au village. Le garde champêtre, un certain monsieur Iriard. Le brave fonctionnaire est au courant de tous les potins du village. Son goût immodéré pour la bouteille fait de lui un informateur facile, de premier choix. Ce 9 janvier 1879, Aguerre accoste le garde champêtre. Il l'invite sans peine à boire ensemble dans le premier cabaret venu. Les deux larrons y retrouvent le vieux Albex, un paysan du coin, et l'instituteur du village, qui a momentanément déserté sa classe. C'est alors parti pour une série de plusieurs tournées de vin.
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1: Dans le canton de Tardets, chacun sait que le garde champêtre, Iriard, est de ces muets à qui la picole alimente surabondamment les paroles. Ce soir de janvier, la nuit tombe tôt et la conversation s'éternise. Ivre à l'excès, Iriard dévoile toutes sortes de fâcheux secrets sur tel ou tel habitant du village. Ses amis, tout aussi ivres, en rajoutent. Soudain, Iriard explose de colère. Il menace ses acolytes de comptoir en ces termes.
3: « Pour un peu, je vous battrai comme on taille le lin !»
1: À peine a-t-il fini sa phrase que Pierre Aguerre, le roi des bohémiens, se retourne. Il lui assène 4, voire 5 coups de couteau en hurlant « Ah, puisque tu le veux, c'est comme ça !» Celui qu'on surnomme le roi des bohémiens prend, sans attendre, la poudre d'escampette, sans doute en direction de son domicile. Dans le troquet, c'est la panique absolue. Le pauvre garde champêtre hurle de tous ses poumons. Il scande des mots de peur, conscient sans doute qu'il vit ses derniers instants. Quelques secondes suffiront pour qu'il s'effondre, baignant dans son sang. On accourt des maisons voisines, le médecin de Tardets arrive peu après, mais il est trop tard. Le malheureux Iriard accuse plusieurs plaies profondes. L'une d'elles a perforé l'abdomen, causant la libération d'une partie de ses intestins. Les gendarmes rappliquent à cheval. Avant d'expirer, Iriard réussit malgré tout à leur balbutier quelques mots, dont le nom de son meurtrier. On se lance aussitôt à la recherche d'Aguerre. Voyant de la lumière à l'intérieur de sa ferme, les gendarmes l'encerclent avec prudence. Qui sait si le roi des bohémiens n'a pas encore quelques armes qu'il pourrait utiliser pour s'enfuir.
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1: Malin, Aguerre s'éclipse par la porte arrière de la demeure. Il marche à pas de loup avant de se blottir dans les broussailles, espérant tromper la vigilance des gendarmes et s'évanouir dans la nature, afin peut-être de se planquer plus tard en Espagne. Hélas, le bruit de ses pas sur les feuilles desséchées va le trahir. On le saisit avant de le coucher au sol sous la menace d'un fusil. Les gendarmes imaginaient qu'une telle posture lui ôterait toute envie de résistance. Que nenni ! La perspective de sombre lendemain réveille son audace. Aguerre tente les plus violents efforts pour se soustraire à ses gardiens, usant de coups, de nouveaux coups de poing à dessein. Mais la vaillance des gendarmes aura raison de lui. Le voilà maintenant conduit à Tardets, où son interrogatoire commence. Et la première question qui se pose, pourquoi a-t-il tué Iriard ? Le roi des bohémiens aurait fort bien pu être en proie à des remords, formuler des regrets au besoin. Pas un instant. Il livre une fable ingénieuse à ses yeux. À l'écouter, le garde champêtre l'a d'abord frappé avec un bâton, jeté à terre et menacé de mort. C'est pour se défendre et seulement pour cela qu'il s'est emparé d'un couteau qu'il range habituellement dans sa poche. Il avoue donc son forfait, sans hésitation, mais entendez-le bien, son seul regret est de ne pas lui avoir tranché la gorge. Iriard l'avait saisi au bras et serré si fortement qu'il n'avait pas le choix, dit-il. Hélas, pour Aguerre, cette jolie fable ne convainc personne. Les piliers de comptoir présents le soir des faits démentent formellement son récit. Et le médecin venu l'examiner ne trouve sur son corps aucune trace de plaie, de contusion ou d'ecchymose. Conclusion, Aguerre ment.
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1: Le procès du roi des bohémiens s'ouvre à Pau le 21 février 1879. Une foule nombreuse a fait le voyage pour l'occasion. Des congénères venus du Pays Basque, des amis et aussi des proches du malheureux garde champêtre que chacun appréciait en Haute-Soule. Le procès d'un bohémien n'a rien d'une première à la cour d'assises des Basses-Pyrénées, mais cette fois, on juge l'autoproclamé roi des bohémiens. âgé de 58 ans. Il a le teint cuivré, l'air astucieux et même féroce, selon l'un des journalistes parisiens présents au procès. Les préjugés contre les bohémiens ne manquent pas. Le président de la cour, par exemple, M. de Lagéry, pose en préambule, je cite, « qu'au milieu de la race noble et loyale des Basques vit la race maudite et dangereuse des bohémiens. Aguerre, selon les témoins, aurait été proclamé roi des siens à cause de ses innombrables méfaits. » Il était si redouté en Soule que même le maire du village de Laguinge en avait peur. L'élu lui délivrait son certificat de bonne vie et de bonne mœurs, non parce qu'Aguerre était vertueux, mais pour qu'il aille migrer ailleurs. Le procès vire au mauvais spectacle. Tantôt calme, Aguerre justifie sa royauté bohémienne et tente de lui donner quelque chose d'imposant. Tantôt en colère, il se dresse sur son banc. Saisissant la rampe des deux mains, il insulte, il menace les témoins qu'il dit être des suppôts du diable. Ses regards menaçants n'épargnent personne, pas même son avocat. Aucune émotion n'affecte son visage quand on lui présente les vêtements ensanglantés du défunt. Avec un tel client qui ne rêve que de représailles et de vengeance, la cour d'assises n'aura aucun état d'âme à envoyer le roi des bohémiens au bagne, à perpétuité.
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1: Le roi des bohémiens, c'était ce nouvel épisode en podcast. Merci de l'avoir écouté. Dans un prochain rendez-vous, je vous emmènerai en 2018 du côté de Pau avec une intervention policière qui va faire couler beaucoup d'encre.
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4: Direction la Vendée à Beauvoir-sur-Mer. Je suis très heureux de vous emmener à la rencontre d'Anne-Marie. C'est une maraîchine très attachée à la Vendée et à la transmission de ses traditions.
5: J'y suis née et toute ma jeunesse est donc passée là-bas. C'était difficile. Mon père est décédé à 36 ans. Donc on était trois enfants. On est restés tout seuls tous les trois avec notre maman, avec une vache pour vivre. Et puis un petit jardin. Et puis quand il n'y avait pas trop à manger, ma maman allait pêcher les grenouilles et les anguilles dans les fossés. C'est vraiment mes racines, le marais. Hein. J'y suis accro.
4: Vous êtes une vraie maraîchine ?
5: Ah oui, je suis une maraîchine à 100%. Hein.
4: Elle représente quoi la Vendée pour vous, Anne-Marie ?
5: C'est mon pays, c'est quelque chose qui m'est vraiment cher au cœur. Le marais, je peux pas m'en passer, mais dans le marais, il y a aussi la mer chez nous. Ouais. Et ça, c'est pareil. On a besoin de ça, nous. Je vais voir la mer, et je me promène dans le marais.
4: Pourquoi ? Ça vous apporte quoi, vous ?
5: Une détente. Et j'ai un livre particulier aussi.
4: Ah.
5: C'est mon moment zen, moi.
4: Et c'est quoi ce livre que vous emmenez ? Ah, faut pas le dire.
5: C'est
4: votre petit jardin secret.
5: Oui, c'est mon petit jardin secret.
4: Alors,
5: ça.
4: On le laissera dans son petit jardin secret.
5: Et puis, c'est pour ça aussi que je fais du folklore. Il nous faudrait des jeunes, mais les jeunes, maintenant, c'est compliqué. On en a dans le groupe, hein. On en a 5 et qui sont mordus, mais pour combien de temps? Parce qu'ils sont jeunes encore et,
4: Alors, qu'est-ce qu'on peut faire pour remédier à ça?
5: Ben, on sait pas trop. Bon, maintenant, il y a beaucoup de balles folk et de choses comme ça.
4: Et pourtant, ces fêtes-là ont un succès assez populaire. On va penser à Chaland autrefois.
5: Oui, à Chaland autrefois. Et maintenant, ce qu'on fait beaucoup moins, ce sont des kermesses, par exemple. Moi, j'adore les gens, j'adore connaître des gens parce qu'ils m'apporteront quelque chose.
4: C'est essentiel pour vous.
5: Oui.
4: C'est même limite vitale.
5: C'est limite vitale, oui. Après, j'ai fait 10 ans pour la RSB, là. La RSB qui est l'association des retraités sportifs de Beauvoir. Moi, les associations, c'est aussi apporter aux gens des choses, leur faire plaisir d'abord dans ce qu'on leur propose. J'espère vraiment que beaucoup de gens pourront se lancer dans les jeunes, il faut vraiment, mais je comprends bien qu'actuellement la vie est difficile. Les gens de 35 ans maintenant, ils sont tellement pris par autre chose que c'est compliqué.
4: Alors on revient en arrière, vous avez 18 ans, vous vous mariez, Anne-Marie, vous diriez quoi à cette jeune fille ?
5: Je dirais qu'il faut, dans l'avenir, à 18 ans on est jeune, il faut penser à ne pas rester seul dans son coin.
4: On va dire Anne-Marie ce matin que vos petits-enfants nous écoutent là, à la radio. Oui. Vous voulez leur dire quoi pour conclure ?
5: Je vais leur dire, essayez de faire un peu comme mamie. essayer de donner, de partager, d'apprendre, de vouloir connaître, voilà, plein de choses comme ça.
4: Anne-Marie, la passion de la Vendée, la générosité, la joie de vivre et l'amour des gens.
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6: Patrick Citeau nous emmène chaque week-end dans des communes de notre Poitou. Nous allons dans les Deux-Sèvres aujourd'hui, où Patrick Citeau se promène dans la rue Léonce Perret. On est à Niort, l'occasion d'évoquer le parcours artistique de cet homme de théâtre et également de cinéma.
7: La rue qui porte son nom rend ainsi hommage à cet artiste né à Niort le 14 mars 1880. Son goût pour l'art prend ses racines dès son enfance, passée rue Hiver à Niort, où ses parents possèdent un atelier de menuiserie. Les quelques mois de convalescence qu'il passe dans un Paris en pleine ébullition artistique confirment le choix du jeune homme. De retour à Niort, il obtient l'accord de ses parents pour tenter sa chance à Paris. Il s'inscrit dans une école musicale de Montparnasse et se révèle notamment bon chanteur. En parallèle, Léonce Perret prend des cours de théâtre. Il affiche rapidement une forte expérience théâtrale.

0: ainsi de plus en plus de films en dehors des studios et teste de nouvelles techniques en plein air. En 1913, il connaît la consécration. Son film « L'enfant de Paris » le propulse définitivement au rang des meilleurs réalisateurs français de l'époque. Quand la guerre éclate, Léonce Perret est mobilisé. Mais il ne tarde pas à revenir derrière la caméra pour réaliser quelques films patriotiques. Fin 1916, à la fin de son contrat, il part exercer son art aux États-Unis. Le film intitulé « N'oublions jamais » est son premier gros succès en France et outre-Atlantique. Quand la situation économique commence à se dégrader aux États-Unis, la récession n'épargne pas le cinéma. À la fin de l'été 1921, Léonce Perret rentre en France avec dans ses bagages les méthodes de travail de l'industrie cinématographique américaine. Avec Königsmark, qui sort en France en mars 1924, Léonce Perret va ensuite définitivement entrer dans la légende du 7e art. Le film est en effet considéré comme une œuvre majeure du cinéma des années 20. Quelques années plus tard, alors que Léonce Perret entame une nouvelle version de Königsmark, parlante et bilingue, il tombe malade. Il meurt finalement le 12 août 1935. Léonce Perret repose depuis lors au cimetière cadet à Niort. La rue qui porte son nom à Niort lui rend un hommage bien mérité.
1: Quel hommage que vous lui rendez aussi, vous, Patrick Citeau. 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
1: Juan Manuel Fangio a débuté et terminé sa carrière de pilote de F1 sur le circuit de Gueux. Et en 1958, c'est le Grand Prix de Cuba, un pays secoué par l'insurrection menée par Fidel Castro contre le dictateur en place. La veille de la course, le 23 février, Fangio fait les derniers essais sur le circuit. Il a 47 ans, la retraite sportive est proche, mais il est très attendu. C'est la star. Le soir, il est à son hôtel quand il est enlevé par des membres du mouvement révolutionnaire cubain. Une manière d'embarrasser le régime et d'attirer l'attention sur la misère du peuple. La course est finalement lancée dans un climat tendu. Fangio, lui, qui sera retenu 26 heures, sera bien traité. Il sera libéré sain et sauf. L'enlèvement fait la une des journaux du monde et sert la cause révolutionnaire. Après la révolution de 1959, la F1 disparaît de Cuba, jugée incompatible avec le nouveau régime communiste. Fangio est né au début du XXe siècle en Argentine. Il arrive tard en Europe. Il approche des 40 ans quand il se lance dans le premier championnat de F1 en 1950. Il va rapidement impressionner par son talent exceptionnel. Il se distingue par son intelligence de course, sa régularité, sa maîtrise de la mécanique, capable de préserver une voiture tout en restant incroyablement rapide. Fangio court pour les plus grandes écuries de l'époque, Alfa Romeo, Maserati, Mercedes-Benz et Ferrari. À une époque où les voitures sont extrêmement dangereuses et les circuits bordés d'arbres, de bottes de paille ou de simples barrières, sa constance force le respect. Parmi les circuits marquants de sa carrière figure notre légendaire tracé de Gueux à côté de Reims. Un circuit ultra rapide, composé de longues lignes droites sur route nationale, où les voitures dépassent souvent les 250 km/h. Fangio y brille dès le premier Grand Prix de France, le 2 juillet 1950. Il est champion du monde l'année suivante. Il va remporter 5 titres de champion du monde jusqu'en 1957. Un record qui va tenir près d'un demi-siècle. Et même quand il ne gagne pas, il impressionne par sa combativité et son sens tactique. Fangio prend sa retraite en 1958 avec un palmarès exceptionnel. 24 victoires en 51 Grands Prix. Aujourd'hui encore, c'est une référence absolue. Juan Manuel Fangio sur le circuit de Gueux, c'est l'un des trésors de Champagne-Ardenne.
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2: Bonjour, je me présente, Pascal, j'ai 63 ans, j'habite à Bardos.
3: Bonjour Pascal, vous nous recevez chez vous, où il y a beaucoup d'amour, et un amour qui se mesure avec de la patience, de la constance et de la présence. Vous pouvez nous expliquer pourquoi ?
2: Pourquoi ? Je m'occupe de ma femme, c'est tout. Je m'occupe, j'essaie le mieux possible de m'occuper d'elle.
3: Et qu'est-ce qu'elle a votre femme ?
2: Un Alzheimer précoce qu'ils ont détecté à 58 ans.
3: Quand on a le diagnostic qui arrive, qu'est-ce qui se passe dans sa tête ?
2: On va dire que la Terre s'arrête de tourner, on ne sait pas trop. Où on va, qu'est-ce qui nous arrive. Pour notre cas, après ça, on est resté sur ce sujet-là pendant 2 ans tout seul. Et ensuite, j'ai appelé France Alzheimer à Pays Basque. Enfin, l'union fait la force, on est plus costaud à plusieurs. C'est moins compliqué, si je peux dire.
3: C'était quoi votre vie avant avec Marie-Rose, donc votre épouse ?
2: Bon, on travaillait comme tout le monde. Hein. On était, après, dès qu'on avait un moment de libre, on essayait de sortir. Les vacances, on bougeait beaucoup plus. Maintenant, c'est tout est devenu plus compliqué.
3: Aujourd'hui, 5 ans après la découverte de cet Alzheimer, l'autonomie de Marie-Rose, c'est quoi ?
2: Ben, si elle est toute seule, elle ne boit pas, elle ne mange pas, elle regarde la télé. Et...
3: comment on tient ?
2: Alors, un mystère, je ne sais pas comment je tiens. Bon, après, j'ai des cachets hein, pour tenir un peu. Après, c'est dur, c'est pas tous les jours comme ça. Il y a des jours où c'est plus compliqué que d'autres. Il y a des jours, ben, on m'a dit que j'étais humain, que j'en ai marre aussi, que je voudrais tout arrêter. Donc, on m'a dit que c'était normal. Après, honnêtement, je fais ce que je peux. Mais je veux parler du ménage, je fais le ménage, je fais après des fois j'en ai marre, c'est pas que j'en ai marre, c'est que je m'assois et puis j'attends que le temps y passe.
3: Oui.
2: C'est plus un regret de la vie d'avant. C'est plus ça que je pense que c'est ça le plus dur. Enfin alors c'est pas par jalousie, c'est la vie des autres, la vie des autres couples. Puis ouais, pourquoi elle? J'ai pas dit qu'il faut que ça soit pour les autres.
3: Non, bien sûr.
2: Mais pourquoi elle? Ça, si un jour quelqu'un peut me répondre, il est le bienvenu. Je voudrais qu'elle redevienne comme avant. Mais quitte à ce qu'elle m'engueule souvent, mais qu'elle revienne comme avant.
3: Vous m'avez dit qu'il y avait des amis qui vous ont tourné le dos.
2: Alors je sais pas si on peut appeler ça ami. Je pense que ça s'attrape pas. Je me demande si même des fois quand dans un couple il y a quelqu'un qui est malade, ça serait bien d'aller les voir. Discuter même de temps en temps, ça fait du bien pour les deux, hein. Si bien les dents que les dés. Hein.
3: Ça vous a changé justement cette maladie de votre épouse ?
2: On est plus humble. Ouais. Après, je reste quand même une personne, donc je peux m'énerver en voiture ou quoi que ce soit. Peut-être que je me défoule ailleurs. Mais après, on reste plus humble. On comprend mieux certaines choses.
3: S'il y a des gens qui nous écoutent, qui viennent d'apprendre la l'Alzheimer d'un proche, qu'est-ce que vous pourriez leur dire?
2: Ils sont pas tout seuls, qu'ils prennent contact avec une association France Alzheimer. Je pense qu'il y en a dans tous les départements. Faut aller chercher de l'aide. Faut pas rester tout seul, parce que je pense que c'est ce qu'il y a de pire.
3: Qu'est-ce que je peux vous souhaiter, Pascal?
2: Je sais pas, honnêtement. Je sais pas. Si vous pouvez me rendre ma femme.
3: Merci beaucoup, Pascal.
2: Merci, au revoir.
3: Belle journée.

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1: Timéo, le chasseur.
2: Il était 5h du matin, on avançait dans les marais, couvert de brumeur.
1: Révélé par The Voice Kids, Timéo Béas est un jeune chanteur originaire de Cran. L'interprète de Canaillou a aussi su séduire les studios Disney en prêtant sa voix au personnage de Mufasa, le roi lion.
2: Marchait devant dans les roseaux.
1: Pour l'un de ses enregistrements, il rend hommage à Michel Delpech.